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3: Bonjour à toutes et à tous et bienvenue dans l'impertinente, l'émission de l'UEJF sur RCJ 94.8 en direct sur YouTube et que vous pourrez ensuite retrouver en podcast sur l'application et sur toutes les plateformes d'écoute. Au sommaire ce midi, notre invité est Elios Azoulé, compositeur, directeur musical de l'ensemble de musique incidentelle, clarinettiste et écrivain, une surprise d'Élise Hirsch, ensuite secrétaire nationale, puis l'actu de l'UEJF avec Samuel Louzon, secrétaire national, ouais, ils sont tous secrétaires nationaux, puis Sephora Gdalia viendra pour une chronique dont je n'ai pas encore l'objet, mais qui sera sûrement foncièrement passionnante. Carole Lassala ensuite vous lira un texte écrit lors des universités d'hiver de l'UEJF et on finira cette émission, comme à chaque fois, avec l'édito du président Youssef Murciano, l'impertinente, c'est parti pour une heure.
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3: Et on commence avec notre invité, Elios Azoulé. Bonjour.
4: Bonjour.
3: Merci beaucoup d'être avec nous ce midi. On est ravis. Voilà, je parle au nom de toutes et tous. Je savais pas comment j'allais commencer cette interview avec vous parce que j'ai lu, j'ai entendu que vous avez parlé de ce début, de cette incapacité ou en tout cas le fait qu'on ne sache pas nécessairement comment commencer, par quoi. Donc là, je vais juste scroller et me dire qu'à un moment, je vais arriver sur une idée intéressante éventuellement. le fait que vous portiez le costume de mariage de votre grand-père sur scène.
4: Oui. C'est sans doute parce que c'est une façon peut-être symbolique déjà de me nourrir dans l'écho de l'amour qu'il m'a légué, parce que c'est vraiment un homme qui, au milieu de la catastrophe qu'a été mon enfance, n'a jamais manqué de m'aimer. Donc c'est ça qui vous sauve déjà. Donc il m'a sauvé, c'est vrai. Et puis je crois que finalement je me suis rendu compte que quand j'ai commencé à donner énormément de ces concerts, des musiques composées dans les camps de concentration, au départ je me suis dit il faut bien s'habiller pour faire un concert comme celui-là. Puis je me suis rendu compte qu'il fallait s'habiller juste, et pas juste s'habiller. Et j'avais ce costume que j'avais sauvé vraiment que j'avais sauvé de cette enfance-là, et je l'ai mis et j'avais l'air un peu ridicule, un peu chaplinesque. Et je trouvais que le ridicule, c'est le début idéal pour promettre quelque chose, au contraire, de très sérieux et de très profond. Parce que le rire, c'est pas le risible. Il y a beaucoup de sérieux risibles. D'ailleurs, le sérieux absolu est risible. Tandis que le rire est une chose sérieuse. Donc ça me donne une allure un peu, peut-être, grotesque, ridicule. Mais mine de rien, ce qui est beau, c'est que je le remets dans le jeu de la vie et que ce costume-là, de 1944, eh ben c'est pas une pièce de musée. En fait, c'est pas. En fait, je vais vous dire un truc, chère Elsa, le passé n'est pas si lourd à porter qu'on imagine. Au contraire.
3: Ces musiques justement composées dans les camps de concentration, comment vous y êtes venu?
4: Alors au départ, c'est quand même elles qui sont venues à moi. Hein, et puis ensuite, c'est un sujet qui s'effondre sur vous. Jusqu'à ce que vous compreniez qu'il ne s'agit pas d'un sujet et qu'au bout d'un certain nombre d'années, je me suis rendu compte que j'étais en train de me dérouler moi-même. Et j'ai rencontré là une somme incroyable de miracles nés dans la poche de cette catastrophe qu'est la Shoah. Je veux dire, mais comment expliquer qu'une femme, qu'un homme, qu'un enfant arrache un morceau de son pain, alors qu'il est en train de crever de faim, en échange d'une petite feuille de papier où il va noter la dérisoire, le presque rien d'une mélodie qu'il a en tête. Non, mais je veux dire, mais comment est-ce qu'on explique ça? Je veux dire, moi, je me demande pourquoi je continue, mais je sais maintenant pourquoi je continue. Parce qu'à chaque fois que je réponds à une question, j'y réponds par une autre question. Il y a toujours un pourquoi. Enfin, je veux dire, c'est comme si je mettais deux miroirs là en face de l'autre. C'est un sujet infini. Parfois j'en ai marre, c'est vrai. Parfois j'aimerais me dire allez c'est le dernier. Parfois les livres oh, j'en ai marre encore, etc. Ou les gens vous savez qu'ils vous offrent un livre ah tiens je t'offre un livre sur un témoignage ah vous voyez un peu le vertige. Mais en fait, non, enfin, c'est infini de pourquoi. Et au contraire d'Auschwitz, où, comme le dit Primo Levi, Cain Varron, il ne sait pas de pourquoi, hein, ce qu'on lui a dit à lui, à ce pauvre homme-là. Eh ben, non, moi, je continue de poser la question. Pourquoi, ad libitum, quoi.
3: Est-ce qu'il y a un rapport plus lourd, plus sérieux, à cette œuvre depuis que là, enfin, on sent, là, dans ces 80 ans, depuis la découverte des camps, une forme de, je vais pas dire d'oppression, mais d'accent mis sur le fait que la parole directe des survivants est en train de se raréfier. Est-ce que vous avez l'impression que ça donne une importance supplémentaire à ces morceaux, par exemple ?
4: Mais moi, ça fait 15 ans que je dis que ces morceaux-là sont des témoignages. Mais des témoignages purs, c'est-à-dire que oui, on va perdre les mots de ces gens-là, bien qu'ils sont naturellement enregistrés, je veux dire, bon, filmés, etc. Mais moi, ça fait 15 ans que je dis que la musique parle. Je veux dire qu'un compositeur, c'est quoi? Et ces gens-là, c'est quoi? Ce sont des gens qui ont été capables de précipiter, mais au sens chimique du terme, de précipiter dans l'éprouvette d'une petite berceuse, d'un petit morceau, que sais-je, d'un petit quatuor à cordes, d'une pièce pour piano, mais l'intensité de leur présent là-bas. Moi, quand je les joue, je vous dire, ils sont présents. C'est plus que leur présent, même, je dirais, c'est la présence de leur présent. Mais c'est ça qui est absolument sublime. Ils disent des choses, et croyez-moi, avec une densité émotionnelle, je veux dire, la musique est tellement conductrice au sens électrique, c'est un témoignage. Après, qui n'a pas d'oreille, tant pis pour lui, mais croyez-moi, le public, les gens qui sont là en face de moi, mais entendent, et quand je fais chanter des berceuses à Marielle Rubens, avec qui je fais tant de concerts, qu'elle chante en yiddish, qu'elle chante en polonais, qu'elle chante en tchèque, qu'elle chante en allemand. Je ne traduis jamais rien pour le public, ils n'ont jamais aucun livret avec eux. Et vous croyez qu'ils ne comprennent pas? Bien sûr, ils entendent tout. La musique, c'est parler. donc, je veux dire que, bon, certaines voix vont se taire, naturellement. Il n'y a rien de plus bouleversant que ça. Mais la musique sera là. Hein. Vraiment, elle sera là. Vraiment. Mais comme un témoin réel, vivant. Sauf que ça passe pas par les mots, mais il y a pas qu'un alphabet.
3: Est-ce que ça sacralise quelque part des objets artistiques? Est-ce qu'ils peuvent l'être? Ça vous dérange pas qu'ils le soient?
4: Ah non, moi je pense que vous avez tout à fait raison, c'est sacré, et c'est d'autant plus sacré que ça a l'air dérisoire. C'est d'autant plus sacré que ça a l'air dérisoire parce que oui, j'ai employé le terme de presque rien tout à l'heure, hein, qu'a utilisé par exemple évidemment Jean Kelevitch, comme vous le savez, sans aucun doute, ce philosophe qui parle du presque rien et de je ne sais quoi. Mais je veux dire que, pardonnez-moi, mais moi j'échange l'intégralité de Wagner contre une berceuse yiddish composée dans les camps, et je vous garantis que je pars pas au change. Hein.
3: Justement, dans ces berceuses, il y a quelque chose de très universel, hein, je suppose, qui nous parle. En effet, moi-même, je comprenais pas les paroles. Je suis allée lire celles que vous avez traduites. Ce côté, est-ce que pour vous, vous sentez qu'il y a une souffrance à chaque note, ou au contraire, vous avez l'impression qu'il y a un moment, vous parlez d'une musique de gens qui s'envolent des camps. Qu'est-ce qui est le plus prégnant dans ce que vous ressentez de ces morceaux?
4: Il y en a tellement. Vous savez, on compte 7 à 8 000 traces écrites de partitions là-bas. Donc, je pourrais pas donner une réponse qui serait définitive pour toutes les partitions qui existent là-bas. Mais pour parler de ces petites berceuses dont vous connaissez la traduction, il y en a certaines qui sont réparatrices. Il y en a certaines qui sont de véritables baumes. Et il y en a d'autres, qui ont les pieds dans la tourbe infernale de cet encerclement de froid, de faim, de terreur. Enfin, il y en a qui vous prennent par les intestins et qui vous jettent par terre. Et puis il y en a d'autres qui vous bercent pour de vrai.
3: La version d'Au clair de la lune de Germaine Tillon, là, chacun peut comprendre et entendre les paroles. Il y a beaucoup d'humour noir dans ces mots. Est-ce que, justement, par rapport au fait, lorsqu'il n'y a pas les paroles, le fait d'avoir ces mots, de les écrire, de les dire, de les chanter, en quoi ça vient sauver? Est-ce que ça peut sauver à ce moment-là?
4: C'est une très belle question. Vous savez, alors... Il y a une question un peu tarte à la crème, vous savez, qu'on pose souvent aux artistes, qui d'ailleurs pour certains ont soit la naïveté, soit l'innocence, soit vraiment la bêtise de répondre, en disant « est-ce que l'art peut sauver le monde ?» Comme si, en leur posant la question, naturellement, il n'y avait pas eu avant eux Mozart, Beethoven, Jean-Sébastien Bach, Arthur Rimbaud, Baudelaire, et que s'ils avaient pu sauver le monde, ils s'en seraient pas chargés. Bon, moi j'ai constaté une chose, c'est que l'art nous sauve du monde. Voilà. Et c'est, je veux dire, pardonnez-moi, c'est pas jouer avec les mots. Et je pense que ces gens-là se sont sauvés du monde. Et que cette musique-là nous sauve de ce monde-là. Oui, bien sûr. Après, nous sauver et sauver le monde, non, certainement pas. Ouais, c'est ça que je pense.
3: Vous jouez avec les mots, vous le faites en tout cas assez fréquemment. Quel rapport vous entretenez entre... Ce lien aux mots, en tout cas cet amour des mots, et la façon que vous avez de faire de la musique, est-ce qu'il y a des parallèles entre les deux?
4: En tout cas, j'ai le sentiment qu'il y a un terrain commun. Vous savez, en littérature, une phrase est achevée, en tout cas vous avez le sentiment que la phrase est achevée, et tout ça est rythmique. C'est à la fois un équilibre et une dégringolade. C'est-à-dire que la phrase est un équilibre très précaire, et en même temps, quand elle est terminée, c'est que vous avez l'impression qu'elle tombe juste. Vous voyez ce que je veux dire? Et donc, l'écrit, comme la musique, il faut que ça tombe juste. Et moi, je vois la même chose, j'ai l'impression, quand j'écris, et même quand je fais l'effort, là, pour vous, de parler, d'aller convoquer une part de moi qui se loge, je sais pas, moi, peut-être entre l'estomac, l'intestin, que sais-je, j'en sais rien, une petite boule un peu mielleuse, comme ça, qui est ce centre où tout se passe, cette force où tout peut se déployer, c'est ça que je cherche à chaque fois. Alors, évidemment, il faut une technique pour jouer, il faut une technique pour composer, il faut une technique et savoir écrire, naturellement, pour composer un roman. Mais j'ai l'impression que c'est quand même toujours la même chose. Voilà.
3: Est-ce que vous avez un regard, justement, sur la technique de ces morceaux qui ont été composés à Auschwitz, où ça a plus de sens, plus d'importance à ce moment-là?
4: Encore une fois, le répertoire étant tellement grand qu'il y a des pièces qui nécessitent de la virtuosité. Par exemple, c'est ça qui est étonnant, notamment dans le camp de Térésine, mais aussi ailleurs. Il y a des pièces d'une virtuosité, mais étourdissante, mais vraiment dingue, et tout est noté. Vous voyez ce que je veux dire? C'est-à-dire le souci de ne rien oublier, n'est-ce pas? Et puis de l'autre côté, vous avez des petites œuvres totalement innocentes qui ne font pas de mal à une mouche et qu'il faut savoir, même quelquefois agrémenter, si je puis dire. Et quelquefois, il faut les laisser être, je veux dire. Enfin, je crois que c'est de la musique qu'il faut laisser être. Oui, c'est ça.
3: Dans les trois pièces faciles d'Émile, Gouet, que vous avez dans votre album « Même à Auschwitz », j'ai noté qu'il y avait les nuances qui prenaient un autre sens, un autre poids, peut-être parce qu'on sait l'histoire qu'il y a derrière. Est-ce que c'est des choses que vous avez exacerbées? Est-ce qu'il y a une lecture particulière de votre part de ces partitions-là, une volonté au moment de les enregistrer, d'ajouter une dimension?
4: Alors, quand vous interprétez, d'ailleurs interprétez, je veux dire, à moins d'être un traducteur, et encore, il y a des traducteurs qui se chargent de traduire autrement. J'ai toujours le sentiment que la musique, mais je dirais pareil pour Chopin, je dirais pareil pour Beethoven, je dirais pareil pour... la musique doit être interprétée comme si elle était en train de naître. C'est-à-dire que finalement, c'est ça. Il faut que tout ça hésite. Finalement, jouer, mais d'ailleurs comme écrire, c'est hésiter avec génie. Enfin, il y a quelque chose de l'ordre du génie de l'hésitation. Alors naturellement, il faut maîtriser les choses, mais il faudrait jouer la première fois comme si... Non, il faudrait jouer. Il faudrait toujours jouer comme si c'était la première fois. Voilà, c'est ça. Mais c'est le plus dur, hein. C'est-à-dire de reconvoquer le regard premier, l'innocence, le choc émotionnel. Il faudrait toujours... Voilà. Mais après, bon... après, il y a le métier. Mais finalement, le métier, c'est de faire toujours... de faire toujours la même géniale tarte aux pommes. Et là, de temps en temps, la regoûter pour dire, ah non, là, je l'ai faite vraiment, non, là, vraiment, j'ai oublié qu'il fallait que je lui donne un peu plus que les ingrédients. Voilà.
3: Est-ce que vous vous sentez passeur? On entend beaucoup ce besoin d'affirmer un devoir de mémoire. Mm-hmm. Simone Veil disait pas de mémoire, de transmission. Est-ce que vous vous sentez cette responsabilité-là?
4: Alors, pardonnez-moi, mais le terme devoir de mémoire me semble maintenant tellement, tellement parfois, et c'est pas pour vous, chère Elsa, hein, mais tellement, tellement emballé, tellement de fois emballé sous vide. Je veux dire que c'est vraiment incroyable à quel point, je veux dire que, enfin, il n'y a pas un homme politique qui n'ait réussi à gâcher un hommage en l'employant. Et on emballe le devoir de mémoire, et on emballe les heures sombres de l'histoire, et on emballe 6 millions de morts, et on dit plus rien. Et c'est horrible. Donc moi, je crois que s'il y a un devoir de mémoire, je veux bien qu'il y en ait un. Mais d'abord, il y a un devoir de savoir. Je veux dire, il faudrait peut-être un peu les cultiver, ne serait-ce que nos hommes politiques, puisque ce sont principalement eux qui se chargent des hommages. Ce serait bien de pas n'avoir que des incultes. Bon, ça, ce serait la première chose. Et ensuite, moi, je crois qu'il y a un devoir d'empathie. Il y a un devoir d'empathie. Enfin, c'est pareil pour le 7 octobre. Bon sang, il y a un devoir d'empathie. Tout le monde pleurait le 7 octobre, et le 8 octobre, on était déjà en train de... Et en fait, moi, je me suis rendu compte même qu'en fait, il y avait des gens qui pleuraient le 7 octobre, mais en fait, certains pleuraient de joie. C'est-à-dire qu'il y a plus d'empathie ou quoi? C'est horrible. Donc, d'abord, il y a un devoir d'empathie. Rendre cette jeunesse à laquelle je m'adresse très souvent dans les collèges, dans les lycées, la rendre empathique. Et donc, en fait, il faut qu'ils rencontrent des gens. Il faut qu'ils rencontrent des individus. Moi, je commence toujours par parler de ma vie. Parce que si je leur dis pas mon enfance, ils disent, ah oui, c'est encore un type qui vient nous parler d'un truc, voilà, et il y a des gens qui font ça très bien sans doute. Mais je veux dire, les mots, il faut que ce soit les nôtres, il faut que ce soit nos mots. On n'a pas, enfin, un hommage, c'est pas fait pour enterrer l'hommage d'avant. Vous voyez, il faut mettre, et puis les morts ne sont pas morts pour être enterrés par une tristesse définitive. Que la tristesse soit là, mais c'est normal, et heureusement qu'elle est là. Mais je veux dire, il faut donner de la vie. La musique, c'est la vie. Et vous savez, ce sont des gens... Tout à l'heure, j'ai employé le mot « trace » très rapidement, enfin, très simplement, quand on posait aux gens les questions. Mais c'est quoi la musique? C'est quoi l'art? Ben, c'est laisser une trace. Mais c'est quoi laisser une trace? Il fait quoi l'Inuit quand il voit des traces de renards sur la banquise, sur la neige, ou l'ours polaire? Il remonte. Quand on remonte les traces, on remonte à l'animal. Ce sont des gens qui nous ont, comment dirais-je, laissé les empreintes pour qu'on remonte jusqu'à eux. Mais moi, j'ai pas envie d'arriver avec eux, avec une petite mallette, les mots du sous-préfet. Et j'ai envie d'arriver dans le désordre de qui je suis, et de proposer justement ce génie de l'hésitation, si vous voulez. Je sais pas. Et puis les mots. Les mots sont sublimes, mais parfois c'est même parfois trop lourd à porter. On dit y a pas les mots, vous voyez ce que je veux dire. Mais et même quand on dit les heures sombres, par exemple les heures sombres, mais enfin on n'a jamais vu mieux éclairé que cette époque. Tout le monde a montré son visage, exactement comme quand vous sortez d'une soirée, que vous êtes un peu bourré, que vous êtes dans l'ascenseur et que vous avez la lumière au néon. Vous voyez ce que je veux dire? Là, vous voyez votre visage, mais c'est 39-45, enfin ou 33-36 jusqu'à 45, mais c'était le visage, c'était l'époque du néon. C'est là qu'on a inventé le néon. On a vu, d'ailleurs, depuis le 7 octobre, qu'on ne ressorte pas encore les heures sombres, parce que là, on voit le visage de tout le monde. Voilà, il y a même certains qui l'avaient deviné avant. Je veux dire, il fallait pas beaucoup de préscience pour reconnaître les visages d'aujourd'hui. Mais moi, tout ça est très très pas lumineux, mais tout ça est très bien éclairé, hein, tout ça. Donc, pardonnez-moi, mais ce que je veux dire, ce qui est important, c'est que d'employer nos mots, les mots qui sont les nôtres, qui nous concernent. Devoir de mémoire, c'est super, mais ça, comment dirais-je, l'intelligence artificielle s'en charge aussi bien que la médiocrité superficielle de ceux qui ont l'habitude de ce genre de discours, du sommet de l'État jusqu'aux bassesses de l'État.
3: Quand vous dites « je sais pas », est-ce que c'est aussi un « je sais pas » sur votre identité juive? Est-ce que aller fouiller quelque part dans cette histoire et aller la traiter auprès du public, auprès des jeunes, vous le dites assez fréquemment, ça vient vous remettre en question quelle est votre identité juive, comment vous l'exprimez? Est-ce que l'exprimer à travers un passé, ça lui confère une dimension différente, et comment vous la vivez aujourd'hui?
4: Moi, j'ai deux oncles qui étaient enfants cachés en Tunisie. pendant l'occupation tunisienne, pendant 6 mois, on les a mis chez les bonnes sœurs, etc., etc. Mais j'exagérerais quand même beaucoup en disant que je suis viscéralement lié à cette affaire-là. Après, j'ai perdu mon père quand j'avais 4 ans. Il est mort à Bombay, en Inde. Et il a été incinéré. Et on a donc jeté ses cendres comme celle de... Alors, pas la même trajectoire. D'ailleurs, je pense pas du tout le comparer. Mais bon, j'ai un père qui était mort sans sépulture aussi. Donc, est-ce que je cherche pas à déchiffrer aussi, à travers les cendres de celle d'Auschwitz, aussi celle de mon père? Et puis, je crois que... Vous savez, j'ai écrit dans un premier roman qui s'appelle « Moi aussi, j'ai vécu ». J'ai écrit cette phrase sur mon enfant, j'ai dit j'étais un enfant heureux dans une enfance malheureuse. Et je crois vraiment que finalement pour m'en sortir, il m'a suffi, si je puis dire, d'être aimé avec l'intensité de ce grand-père qui m'a finalement légué son costume. Et puis il m'a suffi parfois d'être sauvé in extremis par une personne qui te prend la main à ce moment-là, in extremis. Ce sont de toute façon des œuvres in extremis. Elle aussi, sauver in extremis. C'est-à-dire, vous voyez, je parlais des Inuits, c'est le territoire des extrêmes, finalement. On est au pôle géomagnétique, enfin, on est au pôle nord, là-bas. C'est le territoire des extrêmes. Et d'ailleurs, quand vous me demandiez tout à l'heure comment interpréter ces œuvres, il faut les interpréter avec ses réflexes, parce que vous n'avez pas le temps d'ornementer. Vous comprenez ce que je veux dire? L'ornement, c'est bien quand on a le ventre rempli, c'est pour les rassasier. Mais sinon, il faut jouer avec ses réflexes, il faut jouer dos au mur. Voilà, comme ils ont, eux, composé dos au mur.
3: On va mettre en parallèle aussi, pardon, avec votre ouvrage pour Tommy, avec oui. Ses dessins de cet enfant qui a vécu dans les camps. À un moment, vous écrivez « Tommy, plus rien ne peut le surprendre », mais pour Tommy, avec oui. Ses dessins de cet enfant qui a vécu dans les camps. À un moment, vous écrivez « Tommy, plus rien ne peut le surprendre », mais il a juste peur d'une chose.

0: enfin, il y a quand même, je veux dire que oui, enfin, elle est géniale votre question, Elsa. Elle est géniale votre question.
1: Elle est géniale avec.
0: Voilà. Non, mais je pense. Alors, attention, rien à voir, mais Eric Satie, que j'adore, avait le sarcasme un peu facile sur Maurice Ravel, qui l'aimait beaucoup, mais il, bon. Et il disait Ravel refuse la Légion d'honneur, mais toute sa musique l'exige. Ce qui n'est pas vrai, ce qui est très sévère. Mais il y a certaines musiques, oui, qui exigent le mal. Pour moi, enfin, je veux dire, quand j'entends Wagner, j'entends le projet. J'entends le projet. En fait, c'est, enfin, faux. Enfin, je veux dire, ou alors la musique ne serait que ça. Ce serait que des sons. Ah bon, si la musique n'est qu'un son. Ah non, la musique ne serait que des sons. Enfin, il faut avoir vraiment que l'oreille absolue pour n'entendre que do ré mi fa sol la si do avec Wagner. Wagner, c'est beaucoup plus que ça. Voilà. Moi, j'entends le projet quand j'entends Wagner. Donc, sans doute qu'il y a des musiques qui, mais c'est une question de pouvoir. En fait, voilà. Nous y sommes. Il y a la musique qui incarne le pouvoir et il y a la musique qui incarne, j'allais dire pas la faiblesse, mais la tendresse, la fragilité, la délicatesse.
2: C'est incompatible.
0: Mais parce que, enfin, mais oui, mais carrément. Mais oui, il y a de la musique opa qui ne sait compter que jusqu'à 2, 1, 2, 1, 2, 1, 2. Et puis vous avez une petite berceuse géniale, de sublime, de délicatesse, de lignes, de profil à peine esquissé. Je vais dire, attendez, ah, bien sûr. Et puis vous avez les grands orgues, bam, bam, bam, bam et tout. Et ça, c'est le pouvoir. C'est le pouvoir. Par exemple, à chaque fois que je rentre dans une église, parce que j'entends l'orgue de l'extérieur, une fois que je suis rentré, c'est la première raison pour laquelle j'en sors. C'est-à-dire, c'est trop de pouvoir. Donc, toute cette musique-là, c'est une musique qui n'a, qui ne veut pas le pouvoir, d'ailleurs, qui ne peut même pas prétendre l'avoir. Voilà.
2: Est-ce que l'orgue, c'est la masculinité toxique? Voilà, on va rester avec cette question. Il y a deux choses que j'ai... vous l'avez évoqué, le rire, en tout cas, qui transparaît beaucoup dans votre œuvre, et aussi le miroir qu'on a retrouvé, à la fois dans un des dessins de Tommy et dans le texte que vous écrivez sur l'étoile jaune, le fait que, voilà, on la trouve aussi chez soi, vu qu'elle est cousue sur tous nos habits, je vous... paraphrase, je cite là cette fois, même chez toi on te désigne, même ton miroir te dénonce, cette question du regard sur nous-mêmes, sur le juif renvoyé à sa condition et amoindri. Comment vous le vivez, vous le percevez ça?
0: Comment je le perçois? De toute façon, écoutez, on est quand même plus que le miroir qu'on nous tend, enfin. Vous voyez ce que je veux dire? D'ailleurs, on n'avance pas, on ne dessine pas, on ne traverse pas la vie avec un miroir en face de soi, sauf certains égomaniaques complètement délirants, qui se servent à la fois... peut-être se servent-ils du miroir simplement pour voir qui derrière les suit, puisqu'ils font, eux, une course. Mais sinon, quand on avance sans miroir. Donc, effectivement, on n'a pas besoin de... Non. Moi, qui je suis, je sais pas. En tout cas, je sais que c'est pas le miroir qui peut me répondre. Je sais que c'est pas le miroir qui peut me répondre.
2: Élise, bonjour. je crois que t'apprécies. On va pas spoiler les œuvres d'Elios Azoulay. T'avais un de ses livres à nous chroniquer. Je ne saurais quel terme utiliser.
3: Tout à fait. Bonjour Elios Azoulay.
0: Bonjour chère Élise.
3: Il y a des romans qui se contentent de raconter une histoire et d'autres qui bousculent, qui dérèglent notre manière de penser le monde. Les reflets du hasard d'Elios Azoulay est de cela. Ce livre est une plongée en apnée dans l'esprit d'un homme qui, contre toute attente, contre toute logique sociale, refuse 88 millions d'euros qu'il a gagnés à l'euro-million. Le personnage principal, Yves, par son geste ou son non-geste d'ailleurs, devient un miroir tendu à la face du monde. Yves explique « C'est peut-être n'importe quoi, ok, c'est n'importe quoi, mais je sais pas. Je voulais pas m'acheter une vie et me planter au milieu. Je voulais être au milieu de moi. » Le hasard n'a pas de raison et ce n'est pas parce que le hasard frappe qu'on est obligé de s'y plier. Yves va gagner, il a gagné, mais il refuse la victoire. Or, dans une société obsédée par l'argent, ce refus devient un crime impardonnable. Car refuser, c'est poser une question. Et une question, c'est déjà un affront. Ce roman est écrit comme il est vécu, presque sans ponctuation parfois, sans respiration. On est dans la tête d'Yves et c'est un tourbillon. Les phrases s'enchaînent, brutales, parfois burlesques, souvent acérées. Il y a dans cette oralité, presque à la manière de l'écriture automatique, une façon de balancer le langage à la figure du lecteur, de lui couper le souffle. Tout est mouvement, comme si l'écriture elle-même tentait de capturer ce que signifie être traversé par le hasard. Et puis Yves ne devient pas un simple excentrique,

0: d'un marginal sympathique, il devient une menace. Son refus de l'argent est un refus du monde tel qu'il est organisé, et ce monde qui ne supporte pas qu'on en sorte le lui fait payer. Yves est juif, et soudain, son geste prend une toute autre signification aux yeux des autres. Sur sa porte, on tag « rend l'argent ». Le grand fantasme antisémite refait surface, implacable. Peu importe qu'il ait refusé l'argent, peu importe que ce soit précisément lui qui ait renoncé, la haine antisémite n'a jamais cherché la vérité. Elle ne fait que confirmer ses propres obsessions. C'est là qu'Azoulay capte une dynamique implacable, une mécanique que l'on retrouve bien au-delà de la littérature. De la même manière que pour Gisèle Pellico, violer sous soumission chimique ne pourra jamais gagner contre ceux qui veulent donner raison à ces violeurs, Yves qui refuse l'argent ne pourra jamais gagner contre les antisémites. Cette idée, cette impossibilité de faire entendre une vérité contre ceux qui refusent de l'écouter traverse tout le roman. Elle est partout, jusque dans les phrases qui martèlent, qui cognent. « Je n'avais jamais vu la haine autant exiger la paix ». Cette phrase résonne particulièrement aujourd'hui dans un monde où la haine se maquille en discours de paix, où l'indifférence devient complice. On a rarement vu autant de laisser-aller dans autant de laisser-faire. C'est un cri contre cette banalisation, contre l'érosion des consciences. Et en tant que militant de l'UEJF, on ressent cette nécessité de secouer l'indifférence, de lutter contre les petits abandons du quotidien qui ouvrent la voie au grand renoncement. D'ailleurs, Yves, qui n'est pas sans rappeler, en tout cas qui m'a fait rappeler à Meursault de L'étranger de Camus, même détachement face au monde, même manière de refuser le jeu social, une différence essentielle apparaît. Là où Meursault traverse son procès avec une indifférence glacée, Yves, lui, s'insurge. Il hurle contre l'injustice, il refuse d'être un simple témoin de sa propre descente aux enfers. Il ne se contente pas d'être un étranger au monde, il veut le secouer, lui faire comprendre son absurdité. Et c'est là que vous excellez. Il transforme un geste intime, un homme qui refuse son argent, en un questionnement universel. Qui sommes-nous face au hasard? Sommes-nous libres de refuser ce que le destin nous donne? Le livre bascule dans une deuxième partie, dans une correspondance avec une femme aperçue à une fenêtre. Elle s'appelle Tzipora, petit oiseau en hébreu. Un détail peut-être, mais un détail qui dit beaucoup. Tzipora, c'est l'échappée, l'illusion d'un ailleurs. Ce qu'Azoulay nous montre, c'est que même quand tout semble perdu, même quand la société a décidé de vous effacer, Yves écrit « On m'arrache à moi, il reste quelque chose, un battement d'aile, un reflet de hasard ». Cette partie du roman est différente, plus intime, plus poétique, comme si Yves, enfermé dans un hôtel psychiatrique, trouvait enfin un espace où il pouvait exister autrement qu'en tant que symbole. Comme si le monde, après l'avoir broyé, lui laissait enfin un peu de répit. On pourrait croire que le refus d'Yves est un non-événement. Après tout, ne rien faire, c'est ne pas agir, ne pas bouger. Et pourtant, dans les reflets du hasard, c'est tout l'inverse. C'est précisément ce refus qui déclenche une tempête. Alors que nous dit les reflets du hasard? Qu'un simple nom peut être un acte révolutionnaire, que le hasard, cette chose insaisissable, est ce qui nous façonne. Que l'on peut refuser de gagner et être malgré tout considéré comme coupable. Et surtout, que l'inconfort n'est moins du refus lui-même que de ce qu'il révèle sur nos propres illusions. Il y aura aussi toujours des battements d'ailes et des livres comme celui-ci pour les attraper. Alors, Elios Azoulay, pensez-vous que le vrai scandale, ce n'est pas tant de refuser 88 millions d'euros que de refuser d'être celui que la société attend que l'on soit?
1: Alors, je vais vous répondre. Merci pour ces mots. Je suis très touché, chère Lisa. Merci beaucoup. Vous lisez très bien. Merci pour ces mots. La première chose, je voudrais dire juste, à mon avis, c'est important de s'en rendre compte. Les antisémites n'ont jamais gagné. Et c'est précisément parce qu'ils ont perdu que ça les rend dingues. Hitler, avec ses petites aguarelles de merde, il a perdu. Simplement, il s'est vengé. Simplement, ça l'a rendu fou. Tous les ratés ne sont pas antisémites. Mais tous les antisémites sont des ratés. Inévitablement. Et qu'on ne sorte pas de trois noms de grands écrivains, parce que on peut réussir un livre et échouer l'amour, qui est quand même le territoire de l'expression de soi la plus absolue. C'est super un livre, un gros succès littéraire, un chef-d'œuvre. Mais l'amour, croyez-moi, il y a des ratés de l'amour, et cela. Et puis Bernanos, hein, les ratés ne vous rateront pas, voilà. Ben oui, donc voilà, c'est pour ça. Les antisémites ont perdu. Ils ont tous perdu. Et c'est ça qui les rend dingues. C'est tout. Ça, c'est la première chose. Et ils continuent de perdre. Et ils continueront de perdre. Et puis un jour ou l'autre, on aura gagné. Définitivement. Voilà, c'est tout. La question, vous savez, le problème du silence, comme le problème du refus, c'est pas que c'est... si maintenant je m'amusais à me taire...
2: Mais
1: ce que je veux dire, c'est que c'est un... Enfin, c'est un... Le silence, en plus, tout le monde le signe. Je veux dire, c'est... Tout le monde le signe. C'est-à-dire que si moi je me tais, vous allez l'interpréter. Youssef qui vient de prendre la parole va l'interpréter, Elsa, etc. Tout le monde va dire, mais pourquoi? Oui, mais moi je sais parce que c'est un extravagant, mais c'est un fou, etc. Je t'avais dit de pas l'inviter. Non, non, il a du génie, tu verras. Son, voilà. Bon, le silence, tout le monde le signe. Donc le fait de ne rien faire, l'immobilité. Un homme immobile dans une situation où on est en éternel mouvement, c'est l'être qui est le plus bousculé au monde. Donc je crois que de la même manière, si vous voulez, Yves refuse, mais je veux pas dire, il est innocent finalement. Et encore une fois, il est coupable d'être innocent. Et c'est parce qu'il est précisément coupable d'être innocent que les gens, encore une fois, deviennent dingues et tarés, nettement plus fous que la prétendue extravagance de sa décision. Parce que lui, il met pas, puisque vous avez très bien lu le livre, vous avez vu qu'il n'y a pas de grande raison politique, métaphysique à son refus. Bah, c'est finalement, il dit, bah, finalement, j'ai plus envie, quoi. C'est tout. Finalement, j'ai plus envie. Quoi, attends, comment ça, finalement, t'as plus envie? Ça va pas à la tête, hein. Enfin, comment est-ce que tu peux te permettre de... Et finalement, un peu à l'inverse de, dans les stades de foot, on dit, on a gagné, alors qu'on sait pas tenir un ballon sur ses... Vous voyez ce que je veux dire? Bon, ben, en plus, là, les gens se sentent volés d'un argent qui n'était ni pour eux. Enfin, c'est dingue, cette histoire-là. Enfin, elle est sortie de mon esprit. Vous savez, mais encore une fois, en littérature aujourd'hui, d'ailleurs, c'est le tombereau, là, de bouquins, et puis on n'en a plus. Maintenant, tous les témoignages deviennent des romans. Vous voyez ce que je veux dire? Si bien même que l'imagination devient suspecte. Ah bon, t'as imaginé cette histoire? Alors que moi, inspiré par de faits imaginés. Vous voyez ce que je veux dire? Mais en même temps, qui suis-je? À un moment, peut-être même pour imaginer, parce que peut-être que c'est inspiré de faits réels, et que moi je les ai gagnés, ces 90 millions, et que je suis
2: et
1: là...
2: Rendez l'argent de...
1: Et que je suis là, coupable de encore, ouais, coupable d'être innocent. Ouais, ouais.
2: Merci beaucoup, Elio Sazoulé, mais vous restez avec nous.
1: Ouais, ben moi j'aime bien parce que j'aime pas venir, et puis j'ai fait des centaines de kilomètres pour venir là aujourd'hui parce que Youssef m'a demandé et que je l'aime beaucoup, donc il n'y a pas de problème, je reste parce que sinon j'ai l'impression de faire... Non, je reste.
3: Prenons une respiration, voilà, avec impertinence.
2: Bah, restez avec nous, on se retrouve dans un instant.

0: De retour dans l'impertinente, l'émission de l'UEJF sur RCJ 94.8, c'est Amel Louzon, secrétaire général de l'UEJF. Bonjour à toi.
1: Bonjour Elsa, bonjour à tous nos auditeurs. L'actualité de la semaine est tournée vers la mémoire et nos sections locales.
0: Oui, j'ai vu que vous avez relancé les expos sur les étudiants déportés dans le cadre de la semaine de la mémoire.
1: En effet Elsa, comme l'année dernière, nous avons organisé et continuons d'organiser cette exposition dans les halls de plusieurs universités à travers la France. Cette expo retrace l'histoire d'étudiants juifs français déportés et exterminés pendant la Shoah. C'est l'occasion d'humaniser ces tragédies et de rappeler que les 6 millions de victimes de la Shoah étaient avant tout des personnes ordinaires, des étudiants comme nous, avec un avenir prometteur, brutalement brisé par la haine et la persécution, simplement parce qu'ils étaient juifs.
0: Une initiative qui permet encore une fois d'ouvrir le débat et de transmettre cette mémoire de la Shoah.
1: Oui Elsa, et comme tu peux t'en douter, ce n'est pas la seule action mise en place. Partout en France, nos sections ont organisé d'autres initiatives pour transmettre cette mémoire, comme la projection d'un film sur les descendants des rescapés de la Shoah à l'INALCO, ou encore le témoignage d'une rescapée qui aura lieu bientôt sur Marseille.
0: La semaine n'est pas encore terminée pour l'UEJF, cette semaine de la mémoire donc, mais au-delà, de ce rail de transmission, j'ai aussi entendu que certaines sections de province, on ne dit pas province, mais c'est pas grave, prévoient des événements plus festifs.
1: Exactement Elsa, tu as raison, on ne dit pas province.
0: C'est en région.
1: Et comme je l'ai dit au début, cette chronique est aussi tournée vers les sections. J'espère que tu as l'estomac bien accroché. Wow. Parce que le week-end prochain, la section de Marseille organise un énorme Shabbat plein sous le soleil du sud et surtout à l'ombre du stade Vélodrome. Il reste encore quelques places, donc n'hésitez pas à réserver votre place sur l'Instagram de l'UEJF Marseille. Et comme un Shabbat en cache toujours un autre, la semaine suivante, les sections d'Orléans-Tours ainsi que celles d'Arles et de Paris 1 organisent elles aussi un gigantesque Shabbat. Là aussi, foncez, réservez votre place.
0: Je bloque bien sûr faussement mes deux prochains week-ends et je me lance dans ce Tour de France des Shabbats Emel. Et pour finir, j'ai aussi vu que l'UEJF, fidèle à sa mission sociale, propose désormais des logements étudiants.
1: Oui, tu as bien vu. Toujours dans notre engagement social et parce que soutenir les étudiants en difficulté est au cœur de notre action, nous avons mis en place en partenariat avec le FSJU, le Fonds Social Juif Unifié, une offre de logements étudiants à Paris et à prix raisonnable. C'est suffisamment rare pour le souligner. Que ce soit parce que vous venez d'une autre ville ou pour toute autre raison, si vous avez besoin d'un logement ou connaissez quelqu'un qui pourrait être intéressé, n'hésitez pas à nous contacter en message privé sur l'Instagram de l'UEJF. Élise Hirsch se fera un plaisir de vous répondre. Sur ce, merci Elsa, merci à nos auditeurs.
0: Merci à toi Samuel. Youssef ?
2: Oui, alors juste, ça me fait penser que ce matin est sorti dans Le Monde un article sur la précarité des logements, en France, et le journaliste racontait une histoire qui m'a fait froid, voilà, qui vraiment m'a saisi de plusieurs étudiants à Strasbourg qui louaient des box de parking pour pouvoir se loger et qui donc camouflaient aux agents immobiliers qui n'étaient pas à la recherche de places de parking, mais de logements. Et donc maintenant, mettent en place des agents immobiliers, des agences immobilières, des vérifications et demandent à des étudiants de présenter une carte grise avant de leur louer un box de parking. Voilà où nous en sommes. Donc c'est pour ça que ce projet qui est, comme l'a dit Samuel, en partenariat avec le FSU, mais également en partenariat avec le CASIP, un moyen de décharger et de trouver une solution dans un moment où les prix de l'immobilier augmentent drastiquement.
0: Merci beaucoup Youssef, et c'est maintenant au tour de Sephora et Dalia de nous parler d'un sujet, je sais pas, je spoil pas, vas-y, salut Sephora, ravie de te retrouver en tout cas.
3: Hello Elsa, bonjour à tous. Dans le dernier épisode de l'impertinente, je m'attelais à vous enseigner la force de la pensée positive. Aujourd'hui, je tiens à féliciter nos auditeurs pour leur assiduité, puisque nous avons collectivement réussi à ramener le soleil à Paris. J'espère, chers auditeurs, que vous avez bien profité de ce week-end ensoleillé. De mon côté, je me suis rendue au Lido pour assister à une représentation de la célèbre comédie musicale Hello Dolly, tout droit venue de Broadway. Au centre de l'intrigue, Dolly Levy, une entremetteuse new-yorkaise bien de chez nous, omnipotente, omniprésente et qui ne laisse rien au hasard. Complètement déjantée, mais incroyablement perspicace, Dolly est partout et Dolly sait tout. Son rôle, presque divin, consiste à guider les amours des autres, à les faire naître, à les entretenir et parfois à les réparer. Oui, au paroxysme de la mère juive, je vous présente la marieuse. Elle ne se mêle pas uniquement des affaires de ses enfants, mais de celles d'une communauté entière. C'est un personnage fascinant, aussi envahissant que perspicace, fort du pouvoir de lier les destins. On la retrouve dans nombre d'histoires issues du folklore juif.
0: Et ça c'est vrai, je pense en particulier à une autre comédie musicale, Le violon sur le toit, où l'on croise la marieuse Yente.
3: C'est un bon exemple. Yente est l'archétype de la chatranite, marieuse en hébreu traditionnel, n'hésitant pas à mener les gens par le bout du nez, estimant savoir ce qui est mieux pour tout le monde. Parfois, même au détriment des sentiments de chacun. Le violon sur le toit nous décrit un milieu plus rural, plus traditionnel et fatalement plus rigide. Yente rappelle un peu ta grand-mère qui t'affirme qu'il te faut, avant tout autre critère, un garçon de bonne famille. Mariage de convenance plutôt que mariage d'amour, c'est souvent le principal point de discorde entre les jeunes prétendants et l'entremetteuse. Car oui, le rôle de marieuse n'est pas qu'une simple tradition populaire. Il représente un véritable métier, vieux comme le monde. Que ce soit dans les rues animées de l'Inde, où des entremetteuses se spécialisent dans l'art de marier, selon des critères qui ne sont pas sans rappeler les nôtres, ou en Chine, où l'État impérial avait recours à des marieuses pour contrôler les mœurs, la fonction existe partout, sous différentes formes.
0: Est-ce que ce métier tendrait pas à disparaître, puisque le rôle de la marieuse semble assez désuet aujourd'hui avec le succès des applis de rencontre?
3: Pour une grande majorité, c'est vrai, ça paraît démodé, presque anachronique, de faire appel à une chatranite. G-Swipe et Jubezlov ont remplacé pour beaucoup nos anciennes pratiques. Mais le métier de marieuse persiste dans certaines communautés, souvent plus religieuses. Ce rôle a une vraie dimension spirituelle. Il a été galvaudé au cours des siècles, figure de proue du mariage arrangé, souvent tragique. C'est une vision qui repose sur l'emploi du mot « chidour » pour parler du processus de mise en relation. En effet, ce mot, issu de l'araméen, signifie « négocier », « arranger », soit un lexique plus commercial qu'au romantique, vous l'accorderez. Pourtant, au-delà des mariages de convenance, il s'agit bien de réunir des âmes prédestinées. Prenons cette fois le mot « chatranite ». Il vient de l'hébreu « shader », qui signifie « sérénité ». La chatranite, avec ses connaissances et son discernement, doit voir au-delà des critères matériels pour percevoir la symbiose entre deux personnes, leur destin. Plutôt impressionnant comme vocation, finalement. Je doute donc que la marieuse disparaisse un jour réellement de nos communautés. Après tout, comme le disait très justement Joseph Stein, sans nos traditions, nos vies seraient aussi précaires que celles d'un violoniste sur un toit.
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0: Midi 50 sur RCJ, de retour dans l'impertinente, l'émission de l'UEJF, et on accueille Carole Lassalle. Salut Carole.
12: Salut Elsa.
0: Tu vas nous lire un texte que vous avez été plusieurs à écrire durant les universités d'hiver de l'UEJF et qui fait sens à la fois pour vous et pour toute l'association.
12: Exactement. Fin décembre, au cœur d'un chalet des Alpes, un groupe d'étudiants s'est réuni pour les universités d'hiver. Dans ce chalet, rien de bien original. Un groupe de jeunes, des skis, des rencontres, des fous rires, des débats, des amours, des soirées, des amis. Bref, la vie, tout simplement. Au final, c'était un simple séjour étudiant, car nous sommes des étudiants comme les autres. Du moins, c'est ce que nous souhaiterions. Nous sommes l'UEJF, l'Union des étudiants juifs de France. Et depuis le 7 octobre, un conflit qui nous meurtrit, mais qui n'est pas le nôtre, a bouleversé notre quotidien. Dans nos universités, nos écoles, nous ne sommes plus tranquilles. On nous prête une responsabilité qui nous dépasse, comme si chaque juif de France gouvernait Israël, comme si nous étions comptables de chaque mort à Gaza. À l'inverse, aucun témoignage de sympathie ne nous a été exprimé après les attentats terroristes du 7 octobre. Nous sommes renvoyés à une supposée appartenance pour mieux nous condamner et jamais pour nous plaindre. Pourquoi un tel manque d'empathie à notre égard ? Qu'avons-nous donc commis pour mériter les brimades, les insultes, voire les agressions ? Notre quotidien dans les universités françaises est loin d'honorer notre devise « liberté, égalité, fraternité ». Sommes-nous libres d'étudier quand une étudiante de Sciences Po se voit refuser l'entrée à l'amphithéâtre Boutny parce qu'elle est juive ? Y a-t-il une égalité entre les étudiants quand nous nous faisons agresser parce que nous collons des affiches des otages devant notre université à Strasbourg ? Ou quand nous sommes pris à partie sur nos groupes de promo ? Où est la fraternité quand on découvre à chaque jour des croix gammées dessinées dans les toilettes de Sensier, de Tolbiac, d'Assas, ou encore que des terroristes du Hamas sont peints sur les murs de l'université Paris 8? Nous n'aspirons à rien d'autre que notre vie d'étudiant, au milieu d'autres étudiants, comme les autres étudiants. Nous avons les mêmes joies, les mêmes galères, les mêmes questionnements sur notre avenir. Comme nos camarades, nous essayons de tracer notre voie. Comme les autres, nous sommes confrontés aux choix d'orientation, la constitution d'un bagage qui nous offre des perspectives professionnelles, aux conditions de la vie étudiante et qui ne sont pas simples pour tous. Comme les autres, nous nous soucions d'écologie, de démocratie, de notre logement et du pouvoir d'achat. Nous sommes des étudiants comme les autres, attristés de constater qu'il est plus dur, plus difficile de vivre parmi les autres. C'est sans doute la principale raison de notre engagement à l'UEJF, car ces universités d'hiver, plus qu'une première expérience à la neige, marquait surtout pour nombre d'entre nous un premier acte militant. Nous éprouvons depuis quelques mois le besoin de nous rassembler pour nous retrouver d'abord et pour retrouver la bienveillance, revendiquer notre dignité et renforcer notre identité de juifs français. Les mots qui nous accablent sont les symptômes d'une société malade. L'esprit français, comme l'esprit européen, sont consubstantiels de l'idée humaniste. Les mauvais comportements et les attaques dont nous avons fait l'objet paraîtront anecdotiques à certains, mais nous pensons au contraire qu'ils sont fondamentaux dans le sens où, à travers nous, ce sont les fondements de notre société qui nous atteint. Si chacun n'est pas libre de vivre en paix et en sécurité en raison de son appartenance culturelle et cultuelle, alors les notions de république et de nation n'ont plus de réalité. Dans ce chalet, Nos sensibilités partisanes couvraient tout le spectre politique. Les sujets de désaccord étaient nombreux, à l'image de la société française. D'atelier en conférence, les débats furent vifs, les idées ont fusé, et ce séjour s'est transformé en un véritable espace d'échange et de partage. Mais tout comme dans la société française, nous croyons à l'existence d'un socle intangible. Un corpus de valeurs qui nous unit par-delà nos différences. Car oui, avant d'être juifs, nous sommes français, nous sommes républicains, nous sommes universalistes. Nous chérissons notre pays et n'en avons pas d'autre. Nous mettons toute notre énergie à nous défendre, pour le défendre. Dans ce combat, nous avons besoin de tous. La lutte contre l'antisémitisme n'est pas seulement l'affaire des juifs, mais celle de tous nos compatriotes qui croient encore en l'avenir de la France, repose sur la République.
0: Merci beaucoup Carole pour ces mots et on va finir cette édition par l'édito du président de l'UEJF, Youssef Murciano.
2: Il y a 80 ans, à peine libérés, des prisonniers du camp de Buchenwald prononcent dans un souffle fatigué les mots de « plus jamais ça ». En sortant de l'enfer, ils décident de faire référence à un poème de Yitzhak Lamdam qui raconte l'histoire des révoltés de Massada et dont le couplet termine par « plus jamais Massada ne tombera ». Depuis, le « plus jamais ça » est devenu un slogan, un cri du cœur répété en boucle et par des générations de juifs luttant contre l'antisémitisme. Dans les années qui suivirent, la libération des camps, la Shoah fut comprise et appréhendée comme l'aboutissement de la haine, le summum de l'antisémitisme, la dernière étape. Après le préjugé, la haine, l'exclusion, la discrimination, la violence morale, la violence physique, le meurtre individuel, le meurtre de masse, le pogrom, enfin, la Shoah. Ainsi, il a paru logique qu'il fallait, pour lutter contre l'antisémitisme, rappeler à quoi il pouvait conduire. Plus encore, si tout cela n'était que gradation, si la haine et les préjugés n'étaient que les premières marches de l'enfer, il suffisait de raconter l'enfer pour conjurer l'antisémitisme dans sa totalité.
0: Pourtant, le plus jamais ça a été plusieurs fois malmené.
2: Si Auschwitz est un symbole, Kielce l'est également. Dans cette petite ville de Pologne, le 4 juillet 1946, 42 juifs sont massacrés, 42 rescapés des camps. Les communistes parlent d'une provocation sioniste. Les nationalistes parlent, eux, d'une provocation communiste. Les villageois parlent de l'enlèvement d'un enfant et d'un meurtre rituel. Bref, en 1946, Kielce est le théâtre d'un pogrom antisémite. Depuis, l'antisémitisme évolue. Si le plus jamais ça est une doctrine de la lutte contre l'antisémitisme, les antisémites s'attaquent au ça et ils inventent le négationnisme. Dans le monde, les protocoles des sages de Sion sont de nouveau traduits et vendus. En France, petit à petit, l'antisémitisme renaît et s'installe. Plus encore, le choc du 7 octobre frappe le plus jamais ça de plein fouet. Et dans son sillage, des inversions accusatoires font des Israéliens les nouveaux nazis et de Gaza le nouveau Auschwitz et des juifs du monde entier les nouveaux génocidaires.
0: Les signes sont nombreux, l'antisémitisme existe encore, bien sûr, alors comment réinjecter de la force dans le plus jamais ça?
2: La transmission des connaissances sur la Shoah ne peut pas suffire. D'abord parce que les connaissances sont instrumentalisées à des fins antisémites, on l'a vu. Ensuite parce que l'apprentissage de la Shoah est attaqué par des groupes qui considèrent que si l'on parle de la Shoah, on s'empêche alors de parler d'autre chose. C'est la logique de la concurrence victimaire. Réinjecter dans la force... Dans le plus jamais ça, c'est déjà croire en la possibilité de transmettre une mémoire plutôt que des connaissances. Une mémoire qui nous engage à comprendre la singularité de la Shoah, sa spécificité. Une mémoire qui est porteuse d'une leçon humaine, à l'image du Never Again qui s'écrit sur le linteau du mémorial du génocide des Tutsis à Kigali, à l'image des voyages de l'UEJF au Rwanda, à l'image du combat des Juifs de France pour la mémoire du génocide arménien. Plus jamais ça doit être porteur d'un dialogue et y croire dur comme fer. Enfin, face à la disparition des survivants et à la raréfication de leurs paroles, il nous faut trouver de nouvelles manières de transmettre l'histoire de la mémoire de la Shoah pour lutter contre l'antisémitisme. Mais on se demande comment vais-je terminer cette réflexion, qui est complexe et qui a traversé l'histoire de la lutte contre l'antisémitisme. Eh bien, par le fait qu'en une émission, Elios et Samuel, de deux places différentes, aient chacun parlé d'une nouvelle manière de transmettre. Ça me rassure beaucoup. Les idées fusent, les livres naissent, ensemble nous hésitons, et les hommes pensent encore que le racisme et l'antisémitisme se résorberont un jour. La seule obligation, c'est d'y croire.
0: Merci beaucoup Youssef Murciano, et le mot de la fin, il sera pour vous, Elios Azoulay.
13: Mais c'est très gentil. J'ai bien fait de rester.
0: Je crois que vous avez quelque chose à nous annoncer.
13: Mais oui, je m'en serais voulu de partir sans signaler qu'il y a un film dont j'ai fait la musique de Stéphane Kraus et de Jean-Marie Montali qui s'appelle Pourquoi ? Les visages de la Shoah, qui est un documentaire cinématographique sur certains de ses derniers témoins. Et bon, j'ai fait la musique de ce film-là et je crois que c'est un très, très, très beau film. Je suis absolument pas du tout objectif, mais je crois que subjectivement, c'est un très très beau film. J'ai pas besoin d'être objectif, de toute façon.
0: Non.
13: Voilà. Et il faut aller, et c'est Charlotte Rampling, géniale évidemment, comédienne, géniale présence, géniale voix, n'est-ce pas? Voilà. Qui a donné sa voix à ce film, en plus de tous les témoins, dont pour les plus célèbres, Esther Seno et d'autres encore. Voilà. Il faut vraiment aller au cinéma, attraper les dates sur Internet.
0: Merci beaucoup.
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0: à tous, vous écoutez RCJ, nous sommes le mardi 19 mai, il est 8h.
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0: Au programme de cette matinale, le décryptage de l'actualité en Israël avec notre correspondante Myri Maman. Et nous allons également dédier aujourd'hui un large moment aux 16e assises nationales contre le négationnisme. Un rendez-vous annuel important, comme son nom l'indique, de combat contre le négationnisme sous toutes ses moutures. Pour en parler, l'essayiste et géopolitologue Frédéric Ancel sera notre invité. Mais pour le moment, on fait le point sur l'actualité avec le journal.
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0: Selon le média Middle East Eye, le procureur de la Cour pénale internationale aurait demandé un mandat d'arrêt contre le ministre israélien des Finances, Bezalel Smotrich. Cette demande porterait sur des soupçons de crimes de guerre, crimes contre l'humanité et crimes d'apartheid, liés notamment, d'après le CPI, à la politique israélienne en Judée-Samarie. Le média affirme également qu'une enquête viserait aussi le ministre Itamar Ben-Gvir, sans demande officielle de mandat à ce stade. Si elle était validée par les juges de la CPI, cette procédure ferait de Bezalel Smotrich, le troisième responsable israélien visé par un mandat d'arrêt de la Cour après Benjamin Netanyahou et Yoav Gallant. Selon le New York Times, l'Iran aurait profité du cessez-le-feu observé avec les États-Unis pour réorganiser une partie de ses capacités militaires et préparer une éventuelle reprise des frappes. Des responsables américains affirment que Téhéran aurait dégagé plusieurs sites de missiles bombardés, déplacé des lanceurs mobiles et adapté certaines tactiques militaires après les frappes américaines et israéliennes des dernières semaines. Washington estime désormais faire face à un adversaire plus résilient, capable de menacer d'autant plus le détroit d'Ormuz et les infrastructures énergétiques du Golfe. De son côté, Donald Trump entretient le flou sur une possible reprise des opérations militaires contre l'Iran. Donald Trump, justement, affirme avoir reporté de 2 à 3 jours des frappes américaines prévues contre l'Iran. Selon le président américain, cette décision a été prise à la demande de l'Arabie Saoudite, du Qatar et des Émirats Arabes Unis, qui estiment qu'un accord reste possible. Washington dit vouloir laisser une chance aux négociations, alors que Téhéran aurait transmis une nouvelle proposition diplomatique par l'intermédiaire du Pakistan. Donald Trump prévient toutefois que l'option militaire demeure sur la table en cas d'échec des discussions. Selon le Financial Times, Xi Jinping aurait déclaré à Donald Trump que Vladimir Poutine pourrait un jour regretter l'invasion de l'Ukraine. Ces propos auraient été tenus lors de discussions entre les deux dirigeants la semaine dernière à Pékin. D'après le journal britannique, cet échange marque une évolution du discours chinois sur la guerre en Ukraine, Pékin ayant jusqu'ici évité toute critique de Moscou. Cette révélation intervient alors que Vladimir Poutine doit se rendre en Chine pour un sommet avec Xi Jinping dans un contexte de forte tension internationales autour du conflit ukrainien. Aux États-Unis, 3 personnes ont été tuées lors d'une attaque survenue dans un centre islamique de San Diego, en Californie. 2 suspects âgés de 17 et 18 ans ont été retrouvés morts dans un véhicule et semblent s'être suicidés après leurs actes, selon les autorités de police. L'enquête est à ce stade traitée comme un crime de haine. Parmi les victimes figure un agent de sécurité du centre, salué pour avoir, selon la police, contribué à éviter un bilan plus lourd encore. À Paris, 6 militants ayant déployé vendredi un drapeau palestinien sur la tour Eiffel sont poursuivis pour intrusion dans un lieu historique ou culturel selon le parquet de la capitale. L'action revendiquée par le mouvement Extinction Rébellion s'est déroulée au premier étage du monument où un drapeau palestinien avait été hissé. Aucune mise en danger n'a été retenue contre les militants. Les 6 personnes encourent dorénavant une contravention passible d'une amende pouvant aller jusqu'à 1 500 €. Leur avocat dénonce des poursuites disproportionnées tandis que plusieurs personnalités politiques leur ont apporté leur soutien, comme l'eurodéputé Rima Hassan. Il est temps de changer vos mots de passe. La CNIL, ici en France, alerte sur une hausse record des violations de données avec 6167 notifications enregistrées en 2025, soit une progression de presque 10% par rapport à l'année 2024. Selon la Commission nationale de l'informatique et des libertés, la tendance se poursuit en 2026 avec déjà plus de 2730 violations recensées au premier trimestre, souvent liées à des cyberattaques de grande ampleur. Face à cette situation, la CNIL annonce le renforcement de ses contrôles pour tenter de limiter la multiplication des fuites de données et invite les utilisateurs d'Internet à redoubler de vigilance. Enfin, Ofer Bronstein, militant franco-israélien engagé de longue date pour la paix au Proche-Orient, est décédé. Né en 1957 à Beersheba en Israël et installé en France durant son enfance, celui qui deviendra conseiller d'Emmanuel Macron s'était consacré au dialogue entre Israéliens et Palestiniens, notamment à travers le Forum international pour la paix qu'il avait cofondé et présidé. Ofer Bronstein fut également un proche du Premier ministre Yitzhak Rabin et vécut de près les négociations qui menèrent aux accords d'Oslo. Le président de la République Emmanuel Macron a salué hier soir la mémoire, je cite, d'un artisan infatigable de la paix. Vous écoutez RCJ, il est 8h05, dans quelques instants toute l'actualité en Israël et au Moyen-Orient avec Miri Maman. Restez avec nous.
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0: Vous écoutez RCJ, il est 8h08. Nous sommes maintenant avec Miri Maman. Bonjour.
9: Bonjour, bonjour à tous.
0: Miri, la flottille pour Gaza, partie de Turquie, a été interceptée hier par la marine israélienne.
9: Oui, 28 bateaux ont été arraisonnés par l'armée israélienne au large de Chypre. Selon les organisateurs de la flottille, d'autres embarcations sont en route vers la région, une vingtaine d'embarcations, et l'armée israélienne annonce être prête à les intercepter aussi dans les prochaines heures. Le Premier ministre israélien a assisté hier à cette opération depuis la salle de commandement de la marine israélienne. Il a affirmé que la mission avait été menée avec succès et a qualifié la flottille d'acte malveillant. L'arraisonnement a commencé hier matin et s'est poursuivi jusqu'en début de soirée, avant l'abordage des messages d'avertissement ont été envoyés comme à chaque fois aux membres de l'expédition, leur demandant de faire demi-tour, ce qu'ils ont refusé de faire. L'opération est extrêmement sensible, aussi bien sur le plan diplomatique que sécuritaire. L'armée israélienne redoutait une réaction violente de la part des participants de la flottille, en cause notamment la présence à bord de deux groupes turcs violents, Mavi Marmara et IHH, cette dernière organisation étant désignée comme organisation terroriste par l'État d'Israël. Mais cette première partie, en tout cas, de l'opération s'est déroulée sans affrontement et les bateaux ont bien été interceptés et escortés. Leurs occupants ont été arrêtés. Israël qui a également affirmé après l'arraisonnage qu'aucune aide humanitaire ne se trouvait à bord des bateaux interceptés et a rappelé que des milliers de camions entrent chaque jour dans la bande de Gaza par la frontière avec Israël. Et pour la petite anecdote, Didier, au moment de l'interception, les autorités israéliennes ont diffusé la chanson « Oops, I did it again » de Britney Spears à bord d'au moins un des navires, des images qui sont largement relayées sur les réseaux sociaux.
0: Et quittons maintenant la mer, allons sur le front nord, puisque le Hezbollah semble avoir changé de stratégie de tir.
9: Oui, c'est en tout cas ce qu'affirment des sources sécuritaires israéliennes. La milice chiite libanaise a mis en place une vieille stratégie, celle de la guerre d'usure. L'objectif du Hezbollah est de poursuivre les attaques contre les soldats israéliens dans le sud Liban et les localités du nord d'Israël, tout en préservant le plus possible son arsenal. Alors la méthode, elle est simple. Tirer sporadiquement, mais régulièrement et concrètement, cela veut dire que l'organisation terroriste lance des drones explosifs et des roquettes en plus petit nombre lors de chaque salve, mais la fréquence de ces tirs, elle, augmente. Des tirs effectués sur une plus vaste zone également. Des sources militaires expliquent que le Hezbollah aurait pu procéder à des tirs plus massifs, mais que l'organisation a choisi de les étaler afin de créer une série d'alertes et de tenter d'affaiblir les forces au sol et surtout d'éprouver les populations civiles du Nord. C'est la même stratégie utilisée par le régime iranien qui tirait un ou deux missiles balistiques seulement, ce qui suffisait à faire courir aux abris des millions d'Israéliens et à activer les systèmes de défense anti-aérien israéliens.
0: Et un mot de politique israélienne pour conclure, Benjamin Netanyahou multiplie les efforts pour sauver sa coalition.
9: Et oui, les tensions se cristallisent autour de la loi sur l'exemption du service militaire pour les orthodoxes. Benjamin Netanyahou multiplie les discussions avec les députés de sa coalition pour trouver une majorité en faveur de ce projet de loi. Alors cette activité intense a pour objectif d'éviter la dissolution de la Knesset. Il faut savoir que des projets de loi en ce sens doivent être présentés et votés demain au Parlement israélien, ainsi que plusieurs motions de censure. Les partis orthodoxes menacent de voter avec l'opposition pour faire tomber le gouvernement. Au centre des tensions figure la formation d'Egel HaTorah, membre du parti orthodoxe Ashkenaz. Le chef spirituel de cette formation a récemment appelé à la dissolution de la Knesset. Il accuse le gouvernement Netanyahou de ne pas avoir respecté ses engagements envers sa communauté en ce qui concerne le statut des étudiants des écoles talmudiques et les exemptions du service militaire. La crise s'est intensifiée après l'annonce des formations orthodoxes de leur intention de bloquer cette semaine l'examen de l'ensemble des projets de loi à la Knesset, qu'ils soient d'origine gouvernementale ou parlementaire. Face à cette menace, la coalition a décidé de retirer tous les textes à l'ordre du jour cette semaine pour gagner du temps et poursuivre les négociations en coulisses avec un objectif, éviter la chute de la coalition.
0: Merci beaucoup Myriam Amann pour toutes ces précisions.
9: Bonne journée.
0: Vous écoutez RCJ, il est 8h12. Dans un instant, l'essayiste et géopolitologue Frédéric Ancel sera notre invité pour parler des 16e assises nationales contre le négationnisme qui se tiennent en juin. Restez avec nous.
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0: Merci d'avoir choisi RCJ, il est 8h14. Les assises nationales de la lutte contre le négationnisme sont le rendez-vous phare de nombreux intellectuels, journalistes et chercheurs. Organisée par la Paris School of Business, la 16e édition se tiendra le mercredi 3 juin prochain autour de cette question, qu'est-ce qu'un génocide ? Frédéric Ancel, géopolitologue et essayiste, est à l'origine de cette journée de réflexion autour des combats contre le négationnisme et de toutes les formes de racisme et d'antisémitisme. Il est notre invité dans cette matinale. Bonjour.
13: Bonjour, bonjour.
0: Frédéric Ancel, alors, qu'est-ce qu'un génocide ?
13: Oh là, grande question. Alors, on va accueillir une bonne dizaine de spécialistes, des spécialistes authentiques, des universitaires, vous l'avez bien rappelé, sur deux tables rondes. D'ailleurs, c'est un peu ce qu'on fait chaque année depuis 16 ans. Mais cette année, j'ai voulu qu'on ne galvaude pas le terme. Mmh. Parce que, évidemment, on a affaire à un lexique géopolitique de manière générale et mémorial de manière générale d'ailleurs, hein, qui est très galvaudé ces dernières années, on a affaire à une instrumentalisation lexicale thématique de termes, notamment par des idéologues, hein. Alors c'est toujours vrai de l'extrême droite et de l'extrême gauche, c'est vrai bien évidemment des extrémistes religieux aussi, mais là en l'occurrence plus particulièrement de la part de l'extrême gauche sur ce qui advient et s'agissant des questions proche-orientale. Maintenant, ce terme-là, il a été établi, mais je pense que vos auditeurs le savent, par le juriste polonais Raphaël Lemkin. Nous sommes en pleine guerre mondiale et en fait, dans ce qu'on appellera plus tard la Shoah, et il se fonde, Raphaël Lemkin, qui est un juriste donc d'origine juive polonaise, sur d'une part ce qui est en train de se produire en 1941, 42, 43, au moment où il établit cette définition du génocide, mais également, ne l'oublions pas, il s'appuie sur ce qui s'est produit en 1915. Avec le premier, on va le qualifier de premier grand génocide du XXe siècle, c'est-à-dire celui perpétré par le gouvernement jeune turc de l'Empire ottoman sur la population civile arménienne. Mmh. Et en 1948, en décembre 48, donc 3 ans après la publication de la Charte des Nations Unies, d'autres textes internationaux qui, a priori, ont toujours force de loi internationale aujourd'hui, mais qui malheureusement sont trop oubliés ou encore une fois galvaudés, vont être édictés, dont le fameux, ça là on est en décembre 48, donc la fameuse convention sur la prévention et la répression des génocides. Et je le dis d'un mot, ce qui prévaut ou ce qui a prévalu au Proche-Orient et notamment dans la guerre entre le Hamas et Israël ne correspond pas du tout à un génocide. D'une part parce que la définition de 1948 incluse donc dans cette convention ne correspond pas à cette guerre et d'ailleurs aux éventuels ont été commis, mais ça c'est un autre problème. D'une part, et d'autre part, empiriquement, le génocide des Arméniens de 1915, le génocide des Juifs et des Tziganes, 41-45, et celui, ne l'oublions surtout pas, des Tutsis rwandais en 1994, empiriquement ne correspondent absolument pas, ni de près, ni de loin, à la situation qui prévaut à Gaza de façon contemporaine.
0: Oui, vous l'évoquez, effectivement, depuis le 7 octobre 2023, le mot génocide est revenu très violemment dans le débat public. Constatez-vous aujourd'hui une banalisation de ce mot ? Trouvez-vous que l'usage de ce mot est aujourd'hui dévoyé ?
13: Absolument. Vous avez raison de parler de dévoiement, je parlais de galvaudage, mais vous avez raison, le terme, il est dévoyé, il est surinstrumentalisé pour des raisons politiques, j'ai envie de dire politiciennes, pour des raisons clientélistes et pour des raisons dogmatiques. Donc le résultat, c'est quoi ? C'est que, bien évidemment, vous galvaudez, vous minimisez l'authenticité des génocides qui ont eu lieu au XXe siècle. Et ça, si vous voulez, c'est extrêmement grave parce que vous atténuez la possibilité, ou plutôt vous altérez la possibilité de comprendre, d'abord de prévenir d'autres occurrences de ce type-là, et vous vous empêchez de comprendre ce qui peut se passer ici ou là. Et donc, je pense qu'il est très important, dans le cadre de ces assises nationales, dont je précise qu'elles sont absolument ouvertes, à l'entrée totalement libre, je pense que vous allez le rappeler, il était très important de revenir sur le terme, sur la qualification, sur les paramètres qui font qu'il est génocide, avec d'authentiques spécialistes. J'ajoute d'ailleurs un point très important. Ces dernières semaines et ces derniers jours, ça a été une fois de plus mentionné, mais insuffisamment. Les deux instances internationales qui sont les seuls à pouvoir établir en droit international qu'il y a ou qu'il n'y a pas génocide, n'ont pas qualifié la situation à Gaza de génocide.
0: Oui, je le rappelle, Frédéric Ancel, vous êtes à l'origine donc de cette 16e édition et de toutes les précédentes de ces 16e assises nationales de la lutte contre le négationnisme qui auront lieu le mercredi 3 juin prochain. Quelle forme prend aujourd'hui le négationnisme, Frédéric Ancel?
13: Alors, je vais peut-être vous surprendre, c'est surtout la minimisation qui procède d'ailleurs du négationnisme. Hein, ça a été établi par le législateur à plusieurs reprises. La minimisation, la banalisation outrancière, lorsqu'elle est réalisée pour des raisons donc dogmatiques, ça pour le coup, elle peut tomber sous le coup de la loi et notamment sous le coup de la loi Guesso, hein, de la fameuse loi Guesso de 90. Mmh. Donc c'est la minimisation, mais c'est aussi une volonté de nier très concrètement la volonté exterminatrice d'un certain nombre d'acteurs à travers le monde. Lorsque il y a quelques années de cela, les Rohingyas, qui je le précise entre parenthèses, sont musulmans, les Rohingyas vivent un sort qui correspond très exactement à ce que Raphaël Emkin a établi en 1948, eh bien, il y a malheureusement une forme de négationnisme pas nécessairement suractif, mais le fait que la couverture médiatique de ce qui a concerné quand même plus d'un million, un million et demi de personnes, mais dans des conditions absolument apocalyptique en réalité, hein, c'était entre la Birmanie et le Bangladesh à l'époque, le fait que la couverture médiatique soit quasiment nulle, le fait que les diplomates ne l'évoquent quasiment pas, le fait qu'au Conseil de sécurité des Nations Unies, on n'en parle pas, vous pensez bien évidemment, puisque la Birmanie était alliée à la Chine, donc il faut surtout pas en parler, etc. Le fait que des groupes politiques, aujourd'hui, et notamment situés à l'extrême gauche, fassent totalement l'inverse, il faut surtout pas en parler, etc. Le fait que des groupes politiques, aujourd'hui, et notamment situés à l'extrême gauche, fassent totalement l'impasse,

0: bah, ces dernières années, il y a dans l'Est du Congo et dans l'Afrique des Grands Lacs de manière plus générale, entre 7 et 9 millions, je n'ai pas dit des milliers, j'ai dit entre 7 et 9 millions selon Amnesty International, c'est sérieux comme source, de gens qui sont assassinés dans des conditions qui peuvent être qualifiées de crimes contre l'humanité et de génocide, sachant que la quasi-totalité de ces gens-là sont bien évidemment des civils, et en particulier des femmes et des enfants. Vous voyez bien à quel point là les efforts diplomatiques d'une part, là les efforts politiques de groupes politiques d'autre part, mais également la couverture médiatique sont absolument indignes de cette situation et sont inversement proportionnelles à ce qu'on connaît au Proche-Orient. Bon, ben ça, c'est une forme de négationnisme d'atmosphère.
1: Et donc, je suppose que vous constatez que le négationnisme d'atmosphère va de pair avec le retour des logiques identitaires nationalistes et le regain d'antisémitisme en France, en Europe, dans le monde.
0: Oui, mais alors attention, nationaliste, oui, vous avez raison, populiste, nationaliste, c'est vrai, mais c'est vrai aussi d'une extrême gauche qui, malheureusement, est de retour dans sa forme la plus virulente. Et pour moi, on a vraiment affaire à une tenaille. De toute façon, entre parenthèses, c'est pas nouveau. Ça nous renvoie aux années 30. Et c'est ce que j'appelle, je ne suis pas le seul, et j'ai pas été le premier, mais c'est l'alliance du rouge et du brun, hein, l'alliance objective du rouge et du brun. Et ça, c'est terrible. L'extrême gauche et l'extrême droite se nourrissent en permanence, présentent des caractéristiques communes plus souvent qu'à leur tour, et lorsqu'elles sont liées et lorsqu'elles parviennent l'une avec l'autre, l'une avec l'aide de l'autre, parfois l'une et l'autre au pouvoir, c'est la catastrophe. Et ça commence effectivement par une grammaire et un lexique politique absolument outrancier. Instrumentaux et dévoyés. Hein, je reprends votre terme très juste de tout à l'heure. Donc, vous avez raison d'évoquer l'extrême droite, mais il faut aussi évoquer l'extrême gauche.
1: Et ces 16e assises nationales contre le négationnisme s'articulent cette année autour de deux moments. D'abord un colloque qui s'ouvre à 9h avec Mario Stasi, puis deux panels et une invitée d'honneur, Madame la ministre Aurore Berger, à midi, puis une visite à Meudon, la visite guidée du musée Dreyfus et de la maison Zola.
0: Absolument, c'est très important de le rappeler. D'abord, la LICRA est non seulement partenaire, mais également la DILCRA d'ailleurs. Hein, puis je salue ces partenaires. Je salue bien évidemment Conspiracy Watch de l'ami Rudi Reichstadt. Nous allons rendre hommage à Pierre-François Veil, puisque chaque année, hein, toutes ces dernières années, il assurait, et avec la Fondation pour la mémoire de la Shoah, mais également les institutions, et je pense notamment aussi au mémorial, je pense à Ibuka comme partenaire, bien sûr, hein, donc avec nos amis rescapés du génocide tutsi rwandais, nous avons des partenaires qui sont tout à fait remarquables, je les en remercie. C'est effectivement Mario Stasi, qui est le remarquable président de la LICRA, qui va assurer la leçon inaugurale. Deux tables rondes d'historiens passionnantes. Et puis, effectivement, Aurore Berger, qui est une très grande ministre et qui, sur ces questions-là, est tout à fait intraitable, à juste titre, hein, et qui a immédiatement accepté de venir se porter caution et venir parrainer, en quelque sorte, ces 16e assises. Et il faut le remercier. Et puis, pour la première fois en 16 ans, il y a un deuxième moment. Nous nous déplaçons, le car est déjà affrété, et nous allons effectivement à 40 km de Paris visiter le musée Dreyfus et la maison Zola, avec deux guides conférenciers, et tout cela se fait dans une ambiance très sympa. C'est l'entrée tout à fait libre et ça se situe à deux pas du Panthéon, au 16 rue Claude Bernard, dans le 5e arrondissement de Paris, dans un très très bel amphi. Soyez nombreux et bienvenus.
1: Et justement, assez rapidement pour conclure, Frédéric Ancel, qu'aimeriez-vous que le public retienne en sortant de ces 16e assises, et comment peut-on s'inscrire à cet événement?
0: Ah, on ne s'inscrit nulle part et on ne règle rien du tout. L'entrée est totalement libre et citoyenne. Voilà, je ne peux pas vous dire mieux. Hein. 16 rue Claude Bernard, et ensuite vous aurez toutes les indications. Ce qu'il faut retenir, c'est avant tout l'humanisme qui permet d'éviter des catastrophes humaines et des apocalypses comme tel que malheureusement elles existent encore ici ou là à travers le monde. Et puis surtout comme le disait très bien le grand Camus, hein, ne pas mal nommer les choses, parce que c'est ajouter au malheur du monde.
1: Merci beaucoup, Frédéric.

0: Ancel. Il est 8h27, c'est la fin de cette matinale. On se retrouve à 11h pour votre rendez-vous culture essentiel. Côté jardin, présenté par Jacques Benamou, il reçoit Sylvie Lebihan pour son livre L'Ami Louis, publié aux éditions de Noël, dans lequel elle parle avec cœur de Marcel Camus. Merci de votre fidélité, merci d'avoir choisi RCJ.
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4: Selon le média Middle East Eye, le procureur de la Cour pénale internationale aurait demandé un mandat d'arrêt contre le ministre israélien des Finances, Bezalel Smotrich. Cette demande porterait sur des soupçons de crimes de guerre, crimes contre l'humanité et crimes d'apartheid, liés notamment, d'après le CPI, à la politique israélienne en Judée-Samarie. Selon le New York Times, l'Iran aurait profité du cessez-le-feu observé avec les États-Unis pour réorganiser une partie de ses capacités militaires et préparer une éventuelle reprise des frappes. Washington estime désormais faire face à un adversaire plus résilient, capable de menacer d'autant plus le détroit d'Ormuz et les infrastructures énergétiques du Golfe. À Paris, 6 militants ayant déployé vendredi un drapeau palestinien sur la tour Eiffel sont poursuivis pour intrusion dans un lieu historique ou culturel, selon le parquet de la capitale. L'action, revendiquée par le mouvement Extinction Rébellion, s'est déroulée au premier étage du monument où un drapeau palestinien avait été hissé. Aucune mise en danger n'a été retenue contre les militants. Enfin, Ofer Bronstein, militant franco-israélien engagé de longue date pour la paix au Proche-Orient, est décédé. Né en 1957 à Beersheba en Israël et installé en France durant son enfance, celui qui deviendra conseiller d'Emmanuel Macron s'était consacré au dialogue entre Israéliens et Palestiniens. Ofer Bronstein fut également un proche du Premier ministre Yitzhak Rabin et vécut de près les négociations qui menèrent aux accords d'Oslo. Le président de la République Emmanuel Macron a salué hier soir la mémoire, je cite, d'un artisan infatigable de la paix. Et tout de suite sur RCJ, la journaliste et cofondatrice de l'association Stand With Ukraine, Aline Lebaye-Kremer.
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4: La Russie a subi dans la nuit de samedi à dimanche une attaque massive de plusieurs centaines de drones ukrainiens sur 14 de ses régions centrales, la Crimée annexée et la mer Noire. Ces frappes ont causé la mort de 4 personnes, dont 3 dans la banlieue de Moscou et 1 dans la région de Belgorod. Une douzaine d'ouvriers d'un chantier à proximité d'une raffinerie en périphérie de la capitale ont également été blessés. On le comprend avec cette attaque. L'armée ukrainienne frappe désormais régulièrement dans la profondeur du territoire russe, révélant ainsi les vulnérabilités du dispositif sécuritaire du Kremlin. Est-ce donc le début de la fin de ce conflit? Pour en parler, nous sommes avec Aline Lebaye-Kremer, journaliste et cofondatrice de l'association Stand With Ukraine. Bonjour.
7: Bonjour.
4: Ma première question est assez simple. Vous nous répondez en ce moment même de Kharkiv. Qu'observez-vous sur place?
7: Beaucoup d'alertes systématiques, c'est-à-dire quotidiennes, beaucoup de frappes systématiques, excusez-moi. La guerre d'agression de la Russie depuis 4 ans qui frappe particulièrement cette ville parce qu'elle est près de la frontière, donc très pas vulnérable parce que la défense aérienne fonctionne malgré tout, mais il y a parfois des frappes qui arrivent à passer la couche de défense aérienne ukrainienne et ça force la population à aller systématiquement également aux abris, donc une vie extrêmement assurée, fatigante, mais néanmoins résistante. Et ce que j'observe, y compris à d'autres endroits d'Ukraine, c'est qu'il n'est pas question pour les Ukrainiens de se rendre et d'abandonner, de résister. Ça, c'est assez massif et assez clair dans les mots qu'emploient les gens, même à Kharkiv.
4: Oui, sentez-vous une forme de résilience dans le peuple ukrainien, les habitants de Kharkiv, par exemple? S'habitue-t-il à cette guerre?
7: Oui, je trouve même qu'à force, finalement, ce mot de résilience, il est assez faible par rapport à ce, par rapport à l'énergie absolue qui est déployée au quotidien pour résister, continuer à organiser une vie autant que faire se peut normal dans un contexte pareil, des élans de solidarité, des élans de réflexion sur ce qu'il se passe, c'est assez incroyable. Et je trouve que finalement le mot de résilience, il est presque en dessous de ce qui est en train de se passer, notamment dans cette ville d'Ukraine. C'est la deuxième plus grosse ville d'Ukraine.
4: Oui, puisque
7: de surcroît, je tenais à le préciser. Voilà.
4: Vous nous parlez effectivement depuis Kharkiv en direct ce matin sur RCJ. On voit depuis plusieurs mois une multiplication des frappes ukrainiennes sur le territoire russe. L'attaque de grande ampleur de ce week-end marque-t-elle, selon vous, un tournant, une montée en puissance technologique de l'Ukraine?
7: Tournant, c'est compliqué à employer, mais en tout cas, ce qui est certain, c'est que il y a un changement extrêmement radical de ce qui est capable de faire l'Ukraine, de la pression qu'elle est capable de mettre sur la Russie et de la façon qu'elle a de se défendre et qui peut effectivement amener à quelque chose qui relève de peut-être une fin d'entrevoir une fin de la guerre, parce que de surcroît cette stratégie de réponse elle s'est faite alors sous l'œil vraiment absolument comment dire lointain de beaucoup d'observateurs, je trouve, parce que c'est une vraie stratégie qui s'était mise en place. Il y a d'abord eu une campagne de frappe en profondeur sur les défenses aériennes russes, sur les centrales, les installations pétrolières, donc tout ce qui touche le cœur de la machine de guerre russe, à savoir le pétrole et les énergies. Et là, maintenant, il y a une espèce de troisième phase qui se met en place déjà depuis plusieurs jours sur la question des frappes en profondeur jusqu'à 1500 kilomètres à l'intérieur de la Russie. Et il y a une forme de piège finalement qui se referme sur Moscou. Et je voulais peut-être dans votre présentation les chiffres des morts russes. Ce sont des chiffres russes, donc ils sont très compliqués à vérifier. Je tiens à préciser que dans toutes ces stratégies, l'Ukraine ne cible jamais les civils. Jamais, jamais. Ça n'a jamais été le cas, contrairement à la Russie qui en a fait sa spécialité quotidienne. Il y a des morts civils quotidiennement en Ukraine depuis plus de 4 ans. Et les chiffres de l'autre côté, même s'ils sont ils prêtent à caution. Et c'est extrêmement difficile en général de vérifier ces informations-là, parce qu'il n'y a pas d'images qui sortent. Voilà. Donc permettez-moi quand même de mettre un petit bémol et de rappeler, parce que c'est très important dans ce qui est en train de se jouer, y compris en termes de qui défend quoi, en termes de valeur dans cette affaire. Les Ukrainiens n'ont jamais ciblé délibérément les civils en Russie. Ça n'est jamais arrivé.
4: Vous avez raison de le faire. Je précise néanmoins que ces chiffres ont été relayés par le journal Le Monde hier soir. Justement, comment les médias ukrainiens traitent-ils ces attaques?
7: Bah, ils les traitent. Il y a une presse absolument professionnelle, indépendante en Ukraine. Donc c'est à la une c'est relayé à la une de toute la presse ukrainienne, sachant que il y avait quand même des indices, et de toute façon l'Ukraine savait qu'il y aurait une réponse ukrainienne, y compris dans un contexte où il y a à peine quelques jours, finalement quelques heures, l'Ukraine a été frappée de façon absolument tragique, notamment dans sa à Kiev, la capitale, où 24 morts ont été décomptés, des dizaines et des dizaines de blessés. Un immeuble résidentiel s'est effondré à cause d'une frappe russe et a plongé toute la ville dans une journée de deuil assez effroyable, parce qu'il y avait notamment des enfants dans le bilan de cette attaque.
4: Aline Lebaye-Kremer, existe-t-il aujourd'hui, ressentez-vous, vous qui êtes en Ukraine en ce moment, une inquiétude sur l'essoufflement du soutien européen et américain à l'Ukraine ?
7: Oui et non. Alors, américain, je pense que quelque part, la phase la plus violente de la désillusion, elle est passée. C'était en février de l'année dernière, avec cette fameuse scène du bureau ovale, où là, il y a eu vraiment une stupéfaction absolue et l'effondrement de quelque chose dans la société ukrainienne quant à l'allié dirigé, en tout cas par Donald Trump, à ce moment de son histoire. Il y a beaucoup plus de confiance à l'endroit des Européens, mais d'une manière générale, et c'est ce que démontre aussi ce qui est en train de se passer, c'est que l'Ukraine a, et ça s'entend aussi dans les mots qu'on me rapporte. C'est qu'il y a une donnée absolue qui est très forte et très solide, c'est que l'Ukraine compte sur ses innovations, son armée, ses forces de défense, y compris des avancées technologiques, dont les types d'attaques en profondeur en Russie et le comment et le symptôme quelque part de cette façon d'envisager que finalement le premier allié de survie et de résistance, ce sera nous-mêmes. Ça, c'est quelque chose qui revient. Maintenant, il y a énormément plus de confiance à l'endroit des alliés européens que à l'endroit des alliés américains avec cette administration là. Après, je pense que l'amour de l'Amérique d'une manière générale, qui est ancré profondément dans la société ukrainienne, reste forte, et y compris il y a aussi beaucoup de voix aux États-Unis qui sont extrêmement pro-ukrainiennes. Enfin, il y a une situation sur ce sujet-là extrêmement compliquée aux États-Unis.
4: Vous sentez un amour envers le peuple américain de la part du peuple ukrainien?
7: Oui, parce que comment dire, et il est à la hauteur de la stupéfaction et de la quelque part même, j'ai même employé le terme de douleur dans ce qui s'est passé en février dernier, parce qu'il faut, en termes de symbole de liberté, de là où c'est possible, de là où on est libre, enfin les États-Unis, c'est quelque chose, c'est y compris les générations qui sont sur le front, qui sont Rubankova, qui par les autorités ukrainiennes, c'est une génération qui a grandi avec comme symbole absolu de la liberté de la liberté que ce pays n'avait pas beaucoup vu quand même. Dans son histoire, les États-Unis, c'est majeur. Donc, il y a quelque chose qui est de l'ordre de l'indéfectible aussi, à l'endroit de quelques valeurs défendues par l'Amérique historique. Voilà, on va le dire comme ça. Donc, il y a quelque chose d'extrêmement important pour eux dans ce qui se passe aux États-Unis, et d'où vraiment une peine profonde l'année dernière et maintenant à l'ukrainienne, c'est-à-dire de toute façon on va avancer et de toute façon on sera libre et de toute façon on résistera, et s'il faut compter que sur nous-mêmes, ça sera que sur nous-mêmes.
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8: Sylvain Attal, bonjour.
9: Bonjour Laurence Goldman.
8: Merci d'être avec nous en direct dans cette édition. Journaliste politique, vous présentez un vendredi sur deux le magazine patronyme sur RCJ et vous publiez sur la plateforme Substack ce long article intitulé « Comment le palestinisme gagne la gauche progressiste ?» Une analyse très fine, très détaillée, dans laquelle vous observez une sorte de glissement qui s'opère en France mais aussi en Europe entre la gauche dite radicale et les partis de la gauche traditionnelle. ainsi qu'avec une partie de la droite modérée. Dites-nous pour commencer ce que vous entendez par palestinisme. Que recouvre précisément ce terme, Sylvain Attal ?
9: Alors, palestinisme, je ne sais pas très bien qui a inventé le terme. Il y a plusieurs personnes qui en réclament la paternité. Mais d'après ce que je comprends, et c'est la manière dont je l'utilise en tout cas, c'est qu'il ne s'agit plus simplement d'un mouvement qui se combattrait pour satisfaire les revendications nationales du peuple palestinien, c'est-à-dire pour le droit des Palestiniens à un État aux côtés d'Israël, ce qui est le cadre d'Oslo, par exemple. Mais là, maintenant, il s'agit de tout autre chose. Il s'agit, en fait, de faire des Palestiniens les victimes par excellence, les victimes symboliques, au fond, de toutes les formes d'oppression, ce qui a pour conséquence première d'occulter les autres victimes d'événements tragiques, que ce soit le Soudan, le Kenya, les Rohingyas, les Ouïghours, etc. Puisque on se bat et on met la focale uniquement sur le combat des Palestiniens, et vous voyez vous-même dans l'espace médiatique la place que ça occupe. Ça, c'est la première chose. La conséquence ensuite de ça, c'est que ça aboutit en fait à une délégitimation du droit des Juifs à avoir un État en Israël, puisque s'il ne s'agit plus simplement d'un règlement politique à la question israélo-palestinienne, il s'agit, vous avez cité tout à l'heure dans votre journal, par exemple, le slogan de la rivière à la mer, c'est absolument symptomatique de ça, c'est-à-dire que on estime que les Juifs qui étaient jusqu'à maintenant symbole des victimes par excellence ont perdu ce statut, que maintenant il occupe, qui est occupé par les Palestiniens, qui seraient en quelque sorte devenus au fond les nouveaux Juifs, et les vrais Juifs en quelque sorte auraient perdu tout droit, puisque ils se sont très mal comportés vis-à-vis des Palestiniens, Gaza, etc., le Liban, et j'en passe. Donc le palestinisme, ça n'a plus qu'en toile de fond, au fond, les revendications nationales des Palestiniens. C'est devenu un mouvement qui dérive déjà considérablement dans un antisémitisme puant, et qui va jusqu'à, par exemple, associer, on a vu dans les dernières manifestations, non seulement les drapeaux palestiniens, mais aussi, par exemple, les drapeaux de la République islamique d'Iran, qui, comme vous le savez, a assassiné dizaines de milliers d'opposants, et ceci uniquement parce que l'Iran soutient justement la disparition d'Israël et une vision absolue du droit des Palestiniens à retrouver leur foyer, c'est-à-dire qu'on est revenu à 48, au fond. On n'est plus simplement à 67, on est revenu à 48, c'est-à-dire les Palestiniens doivent pouvoir revenir dans les endroits où ils habitaient en 1948, ce qui bien sûr est abouti d'une certaine manière à la disparition d'Israël tel qu'on le connaît aujourd'hui.
8: Peut-on dire, Sylvain Attal, que ce palestinisme est devenu ou redevenu aujourd'hui, depuis le 7 octobre, en tout cas l'un des fondements idéologique de la gauche radicale en France, hein, avec la France insoumise, mais également dans d'autres pays européens. Vous en parlez longuement dans votre article.
9: Alors oui, évidemment, mais ça tout le monde l'a remarqué s'agissant de la gauche radicale de LFI par exemple, mais c'est valable aussi par exemple dans d'autres pays. Vous avez Yanis Varoufakis qui est un ancien ministre des Finances de Syriza, qui est ce mouvement de gauche radicale en Grèce, qui n'est plus au gouvernement, mais qui a dernièrement, par exemple, dans un message de soutien à Francesca Albanese, a estimé qu'il fallait la défendre comme devaient être défendus tous les justes qui s'étaient mobilisés à la fin des années 30, au moment de la nuit de cristal, par exemple, et au moment où les trains remplis de juifs ont commencé à rouler. Donc vous voyez là qu'il fait un parallèle tout à fait clair et tout à fait net, c'est-à-dire qu'aujourd'hui, les gens qui incarnent ce palestinisme, et je pense que Francesca Albanese en est quand même un exemple et une illustration frappante, sont devenus, au fond, les nouveaux défenseurs des opprimés, les nouveaux défenseurs des nouveaux juifs. Donc ça, c'est quelque chose qu'on commence un petit peu à comprendre. Moi, je me suis interrogé sur ce qui se passait dans la gauche modérée, la gauche progressiste, la gauche social-démocrate, socialiste. Et par exemple, j'ai été frappé il y a quelques jours de voir un tweet de soutien d'Olivier Faure, le chef de file des socialistes français, un tweet de soutien à Pedro Sanchez, qui est le lui aussi un social-démocrate, mais qui lui, comme vous le savez, qui est devenu en quelque sorte le chef de file de ces palestinistes en Europe, qui est devenu une sorte d'icône européenne, marche un peu d'ailleurs sur les pieds de ce qu'est Mélenchon en France. Et Olivier Faure a retweeté, il retweete très souvent d'ailleurs Pedro Sanchez, il a retweeté un tweet de Pedro Sanchez en disant que aujourd'hui Pedro Sanchez devait devenir le modèle, je cite sa phrase, le modèle de tous ceux qui se réclament de la gauche en Europe. Et je vois là donc un signe vraiment frappant de ce glissement. Il y en a d'autres, évidemment.
8: Ouais, donc vous décrivez cette sorte de porosité politique d'une partie de la gauche modérée, notamment en France, avec cette doctrine qu'est le palestinisme. Vous expliquez que l'une des raisons, si ce n'est la raison principale, c'est le vote communautaire musulman. Ça veut dire qu'une la motivation d'une partie de cette gauche progressiste, elle est donc plus pragmatique, électoraliste qu'idéologique. Ce qu'ils cherchent avant tout, c'est de gagner des voix.
9: Alors je regarde les explications, en fait, ce qui peut nous aider à comprendre le phénomène. Effectivement, au premier chef, je n'invente rien. Il y a certainement des explications de politique politicienne dans la mesure où, comme là, on voit le virage complet de Jean-Luc Mélenchon depuis sa dernière défaite à la présidentielle, où il s'est rallié de manière absolument spectaculaire, alors que c'était pas du tout le discours qu'il tenait avant. Il s'est rallié à une lecture racialiste, communautariste de la politique française, parce que il pense qu'il y a là une armée de réserve de gens qui ne s'expriment pas suffisamment au moment des élections et qui pourraient le faire si on place le palestinisme, ce que j'appelle le palestinisme, c'est-à-dire ce que vous pouvez appeler la gazologie, par exemple, Gaza, au premier plan. Donc c'est une des premières explications. Mais ensuite, quand j'essaie d'élargir le spectre au reste de l'Europe, je vois par exemple qui sont les pays qui sont en pointe dans les revendications sur le boycott d'Israël. C'est-à-dire ça va plus loin que soutenir les Palestiniens, c'est boycotter Israël en tant qu'État. Ça s'adresse pas seulement... C'est pas seulement une lutte contre le gouvernement, c'est en tant qu'État. Boycotter les universitaires israéliens, boycotter les artistes israéliens, demander le gel de l'accord d'association de l'Union européenne avec Israël. Vous avez l'Espagne, vous avez l'Irlande, évidemment, vous avez la Belgique, vous avez un petit pays qui est la Slovénie, et ils sont tous très différents. Ils sont pas tous dirigés par des gouvernements de gauche, souvent ils le sont, l'Espagne, la Slovénie, c'est aussi un gouvernement de centre-gauche. L'Irlande, c'est un peu mélangé, parce qu'il y a une présidente de gauche très pro-palestinienne avec un premier ministre de centre-droit. Bref, il y a des différences politiques. Et je suis tombé sur un fait qui m'interroge, c'est qu'il se trouve que ces quatre pays sont les quatre pays qui, en Europe, dépensent le moins pour leur défense nationale. Et j'ai réfléchi à ça, et je me suis dit, au fond, est-ce qu'il n'y a pas là un symptôme? C'est-à-dire, on sait que l'Europe, dans son ensemble, a été créé et comme une magnifique idée pour préserver la paix, et elle y est arrivée d'une certaine manière. Il n'y a plus de guerre en Europe occidentale, et comme une magnifique idée pour préserver la paix, et elle y est arrivée d'une certaine manière. Il n'y a plus de guerre en Europe occidentale. Elle revient avec l'Ukraine, mais en

0: les autres, ancré dans cette idée iréniste, cette idée de la paix perpétuelle, c'est-à-dire l'idée qu'on n'a plus d'adversaires, on n'a plus d'ennemis, et qu'ils ont un mal considérable à se projeter. Bien sûr, Israël n'est pas au-delà de la critique. Vous avez parlé, par exemple, dans le journal tout à l'heure de cette loi, qui est vraiment une loi raciste poussée par l'extrême droite, qui consiste à traiter les juifs et les non-juifs de manière différente. Mais c'est plus ça le problème. C'est leur difficulté, c'est de se projeter en sympathie avec un pays qui, par le fait de l'histoire, est obligé de faire reposer son existence sur sa force armée, avec tout ce que ça implique, des guerres qui font énormément de victimes, qui font aussi des victimes civiles, et on ne peut même plus argumenter sur le fait que effectivement Tsahal est une armée qui essaye de minimiser ses victimes civiles, parce que eux, en face, ils projettent un argument uniquement émotionnel, c'est-à-dire d'insister justement sur les victimes civiles. Donc on perd de vue l'aspect géopolitique, le fait que c'est un pays qui est en guerre sur 6, 7, même 7, 8 fronts avec la communication, et qui est obligé de reposer sur sa puissance militaire, ce qui est quelque chose auquel les Européens ont complètement perdu l'habitude de penser en ces termes-là.
1: Juste, Sylvain Attal, pour revenir d'un mot sur la définition de ce palestinisme, est-ce que vous diriez que l'antisémitisme en est l'un des fondements? On voit cette sorte d'obsession à l'égard d'Israël et des Juifs, alors que, comme vous le dites dans votre article, il y a bien d'autres lieux sur la planète où des conflits sont en cours et des populations opprimées. Est-ce que la haine des Juifs, ça fait partie intégrante de ce palestinisme?
0: Je ne crois pas que ce soit un fondement dans le sens où on pourrait dire que les opinions publiques européennes seraient restées profondément antisémites. Les études un peu fines prouvent d'ailleurs le contraire. Je pense que c'est un sous-produit. C'est quelque chose qui revient à l'occasion de. C'est-à-dire que, comme ça a été souvent dit, notamment par Yankelevitch, l'antisionisme, par exemple, devient une manière démocratique de devenir antisémite. Vous voyez, c'est une sorte d'autorisation qui est donnée pour se livrer à nouveau à ce penchant tragique qui avait un petit peu de tendance à passer au second plan, sinon à disparaître ces derniers temps. Mais je ne dirais pas que c'est un... Je ne dirais pas vraiment que c'est un retour du refoulé, je dirais que c'est un sous-produit.
1: Vous avez évoqué tout à l'heure Olivier Faure, le secrétaire national du Parti Socialiste, qui a repris à son compte l'accusation de génocide à l'égard d'Israël, mais il semble de plus en plus isolé au sein de son parti. Est-ce que vous diriez que le Parti Socialiste français résiste mieux qu'ailleurs? Et comment vous expliquez ce qui semble être une particularité française?
0: Oui, je remarque que d'abord, si pour revenir au premier, à la première explication, c'est-à-dire le vote communautaire, que vous savez, c'est cette fameuse note qu'avait écrite Pascal Boniface dans les années 2000 pour dire en gros, bon, il faut arrêter de soutenir Israël parce que, en gros, il y a plus de musulmans que de juifs et les musulmans soutiennent plutôt les Palestiniens. Bon, je constate qu'en termes électoralistes, les résultats ne sont pas au rendez-vous, quoi. Parce que si on regarde les dernières municipales, par exemple, un certain nombre, un grand nombre même de maires sont souvent des maires soit de gauche, soit écologistes, qui s'étaient vraiment illustrés au premier plan dans ce palestinisme. Très souvent, ils ont été battus. C'est-à-dire que les électeurs, au fond, eux, ils ont d'autres préoccupations que ça. Ils regardent d'autres choses. Ils regardent leur vie quotidienne. Ils regardent l'économie. Donc, si vous voulez, le slogan « Gaza est plus important que l'économie », ce qui est quelque chose qui revient souvent dans les électeurs qui se disent musulmans, c'est pas du tout quelque chose qui est partagé par un grand nombre d'électeurs. Donc, de ce point de vue-là, il y a des forces qui résistent, qui essaient de faire revenir au fond cette gauche qui a tendance à se vivre de plus en plus comme une gauche identitaire, de lui rappeler au fond que la première justification de la gauche, c'est plutôt le combat et les luttes sociales. Donc, ça résiste un peu mieux. Ça résiste un peu mieux. Peut-être parce qu'il y a une communauté juive importante, elle est bien moins importante que la communauté musulmane, mais enfin, elle sait se faire entendre. Ça peut être une des explications. En tout cas, pour l'instant, je note qu'effectivement, ça résiste. On peut invoquer beaucoup de choses. On peut dire que la tradition républicaine, que la laïcité, ça reste des choses qui sont importantes en France, en tout cas plus importantes que dans d'autres pays qui ont déjà basculé dans une forme de communautarisme, comme par exemple le Royaume-Uni, ou de pays dans lesquels la communauté juive est quasiment inexistante, comme par exemple l'Espagne.
1: Et puis, dernière question, Sylvain Attal, vous l'évoquez également dans votre article, le bloc central est lui aussi sous pression, ce sont vos termes, pour que le parti Renaissance

0: adopte une position plus dure à l'égard d'Israël. Et c'est vrai qu'on a un peu de mal à lire, à comprendre la position d'Emmanuel Macron et de Jean-Noël Barrot, son ministre des Affaires étrangères. D'un côté, ils affirment le droit d'Israël à se défendre et à exister, bien sûr, mais de l'autre, ils tiennent des discours très critiques à l'égard de la politique de Benjamin Netanyahou. Est-on dans ce « en même temps » qui a été théorisé par le président de la République, ou est-ce que vous y voyez un tournant politique, peut-être idéologique, de la part de ce parti, de ses dirigeants ?
1: Je trouve légitime que le gouvernement français, s'il a des critiques à formuler sur la politique d'un gouvernement qui est quand même qui encore un pays, jusqu'à preuve du contraire, un pays ami, le dise, le fasse savoir par certains canaux, l'exprime publiquement, mais je pense qu'on peut pas tout mélanger. On peut pas mélanger, par exemple, la mansuétude dont fait preuve ce gouvernement à l'égard des exactions auxquelles se livrent les extrémistes israéliens dans les implantations, par exemple, en Judée-Samarie ou Cisjordanie, peu importe comment on l'appelle. On peut pas mettre ça sur le même plan que ce qui se passe au Liban où l'armée israélienne est en train de mener une opération. Je ne sais pas si elle réussira, je ne sais pas si c'est possible, mais en tout cas pour obtenir la sécurité sur sa frontière nord, désarmer le Hezbollah, ce qui est une demande de toutes les institutions internationales, ce qui est une demande du gouvernement libanais, et même chose avec Gaza, où Gaza, il s'est sans doute produit des choses horribles, peut-être des crimes de guerre, mais enfin, ce qui s'est passé à Gaza répond aux événements du 7 octobre. Et donc, on ne peut pas mettre tout ça sur le même plan. Et là aussi, je vois un signe d'une incohérence profonde. Quand Emmanuel Macron a dit, c'était la première fois, il y a quelques semaines, jours, qu'il fallait réfléchir si le gouvernement israélien persistait dans cette politique à suspendre l'accord d'association de l'Union européenne avec Israël, il a tout mélangé. Il a mélangé les Palestiniens de Cisjordanie ou de Judée-Samarie avec ce qui se passe au Liban, qu'il a qualifié uniquement d'atteinte à l'intégrité territoriale du Liban, sans voir le reste des explications, et ce qui se passe aussi à Gaza, sans prononcer encore le terme de génocide. Là, il y résiste, mais je n'arrive pas à saisir au fond exactement ce que cherche la diplomatie française, et je ne crois pas qu'elle serve les intérêts de la France, parce que je pense que la France a aussi tout à gagner à conserver des rapports économiques, scientifiques, technologiques avec Israël, médicaux avec Israël, plutôt qu'à envisager une rupture aussi drastique, qui n'est envisagée avec aucun autre pays avec lequel on a des griefs. Il faut le remarquer aussi. Ça aussi, c'est le traitement, l'exceptionnalité du traitement de l'État d'Israël. On envisage des choses, des sanctions à l'égard d'Israël qu'on envisage pour aucun autre
0: pays du monde,
1: pays avec lequel, je pense par exemple l'Algérie, avec laquelle on a des différends. Il y a même des citoyens français qu'on estime injustement détenus en Algérie. Ouais. Jamais personne ne dit qu'on va rompre les relations économiques avec l'Algérie.
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2: Selon le média Middle East Eye, le procureur de la Cour pénale internationale aurait demandé un mandat d'arrêt contre le ministre israélien des Finances, Bezalel Smotrich. Cette demande porterait sur des soupçons de crimes de guerre, crimes contre l'humanité et crimes d'apartheid, liés notamment, d'après le CPI, à la politique israélienne en Judée-Samarie. Selon le New York Times, l'Iran aurait profité du cessez-le-feu observé avec les États-Unis pour réorganiser une partie de ses capacités militaires et préparer une éventuelle reprise des frappes. Washington estime désormais faire face à un adversaire plus résilient, capable de menacer d'autant plus le détroit d'Ormuz et les infrastructures énergétiques du Golfe. À Paris, 6 militants ayant déployé vendredi un drapeau palestinien sur la Tour Eiffel sont poursuivis pour intrusion dans un lieu historique ou culturel, selon le parquet de la capitale. L'action revendiquée par le mouvement Extinction Rébellion s'est déroulée au premier étage du monument où un drapeau palestinien avait été hissé. Aucune mise en danger n'a été retenue contre les militants. Enfin, Ofer Bronstein, militant franco-israélien engagé de longue date pour la paix au Proche-Orient, est décédé. Né en 1957 à Beersheba en Israël et installé en France durant son enfance, celui qui deviendra conseiller d'Emmanuel Macron s'était consacré au dialogue entre Israéliens et Palestiniens. Ofer Bronstein fut également un proche du Premier ministre Yitzhak Rabin et vécut de près les négociations qui menèrent aux accords d'Oslo. Le président de la République Emmanuel Macron a salué hier soir la mémoire, je cite, d'un artisan infatigable de la paix. Restez avec nous sur RCJ, je vous laisse maintenant avec Les Pirates de l'IA, une émission d'Éric Hazan.
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4: Bienvenue dans les Pirates de l'IA. Aujourd'hui, nous allons parler d'un sujet qui traverse tout sans jamais être regardé en face. Un sujet à la fois économique, politique, presque existentiel, la prospérité. Depuis des années, nous vivons un paradoxe. Jamais les technologies n'ont été aussi puissantes. L'intelligence artificielle écrit, code, diagnostic, optimise. Elle promet des gains de productivité considérables. Et pourtant, dans le même temps, la croissance ralentit, la productivité stagne et l'Europe donne parfois le sentiment de décrocher. Comment expliquer ce paradoxe? Pourquoi l'innovation ne se traduit-elle pas en prospérité? Et surtout, que faut-il changer pour que cette nouvelle révolution technologique ne soit pas une promesse de plus, mais une transformation réelle? Pour répondre à toutes ces questions, nous recevons avec un plaisir immense Antonin Bergeau, qui est économiste, prof à HEC, meilleur jeune économiste de France en 2025 et auteur de « La prospérité retrouvée », un livre passionnant qui pose un diagnostic lucide sur les causes profondes de notre ralentissement économique et sur les conditions d'un possible rebond. Avec lui, nous allons naviguer entre économie et intelligence artificielle, entre long terme et décisions concrètes, entre ce que nous avons choisi de protéger et ce que nous avons peut-être cessé de construire. Allez, on embarque. Alors Antonin, merci d'être avec nous.
5: Merci, bonjour.
4: Pour commencer, on va essayer d'analyser, avant de rentrer finalement dans l'intelligence artificielle et la technologie, une idée assez forte, celle d'un décrochage européen. Est-ce que ce décrochage, c'est un problème de croissance ou de modèle? Vous posez dans le livre « La prospérité retrouvée », une question qui a fait beaucoup réagir. Le temps de travail est-il une partie du problème? Est-ce que les Européens travaillent trop peu? Ou est-ce que le vrai sujet est ailleurs, dans la manière dont le travail est organisé, valorisé? Vous évoquez enfin des choix de long terme. Voilà. On se dit, finalement, quand on regarde ce décrochage économique et technologique, qu'est-ce qu'il explique et qu'est-ce qui explique, évidemment, le décrochage de la France dans l'Europe?
5: Alors, le décrochage européen, c'est avant tout une question de soutenabilité de notre niveau de vie. On vit assez bien en Europe, globalement, encore aujourd'hui, en tout cas en moyenne, et il n'y a pas particulièrement forcément un vrai problème avec le PIB par habitant ou d'autres indicateurs. La question qui se pose en Europe, c'est plutôt que, en fait, progressivement, depuis maintenant 35 ans, on n'arrive pas à générer chaque année autant de valeurs économiques, autant de richesses que les États-Unis d'un côté et puis aujourd'hui que la Chine. Et ça, ça fait 35 ans que ça s'accumule, et donc on commence à arriver un petit peu, enfin même beaucoup, à la fin d'un système qui n'est plus soutenable. Prends l'exemple de la France, on a un déficit structurel depuis plusieurs dizaines d'années, on a une dette qui nous coûte énormément en intérêts, et donc on n'a plus de levier d'investissement, on n'a plus de levier pour financer notre système social, donc on paye avec de la dette, ce qui veut dire qu'en fait on prend sur les générations futures, on paye en faisant des salaires nets qui n'augmentent plus, et donc du conflit social, etc. Le décrochage, il est souvent évoqué vis-à-vis des États-Unis, qui reste un pays à forte croissance encore aujourd'hui, 3% environ en ce moment, quand l'Europe génère 1% d'augmentation de son PIB, donc 1% de croissance. Donc c'est ça ce qu'on appelle le décrochage. Maintenant, à quoi c'est dû ? Alors en général, il y a une façon assez simple de tirer la ficelle, c'est de dire le PIB par habitant, c'est-à-dire le revenu moyen, la richesse moyenne qu'on peut créer par habitant, c'est le produit du temps de travail et de l'efficacité de ce travail, ce qu'on appelle la productivité. Donc, au début, on a beaucoup dit que c'était le temps de travail le problème. Effectivement, en Europe, on travaille moins qu'aux États-Unis. Pour des raisons différentes suivant les pays européens. En France, on travaille moins parce que globalement, on est moins nombreux à travailler. On prend nos retraites plus tôt, on a des gens qui rentrent plus tardivement sur le marché du travail. Il y a d'autres pays européens où le problème, c'est plutôt le temps partiel. Il y a beaucoup de femmes, notamment en Allemagne, par exemple, qui ne travaillent pas à temps plein. Pour toutes ces raisons, l'agrégat européen fait qu'on travaille moins qu'aux États-Unis. Néanmoins, c'est un écart qui se stabilise depuis maintenant plusieurs décennies. Donc, ce n'est pas la cause de ce décrochage. La cause du décrochage, la cause réelle, c'est que l'efficacité de notre travail est beaucoup moins dynamique que l'efficacité du travail d'un Américain. Ce qui ne veut pas dire qu'un Européen est moins efficace au travail qu'un Américain, moins bien formé ou moins compétent. Ça veut dire que nos organisations, que ce soit l'organisation de notre travail, l'organisation de notre économie, n'est pas assez axée sur des méthodes d'organisation ou des secteurs qui créent de la richesse, qui créent de l'efficacité. Et donc, c'est là le problème de la productivité. Il se trouve qu'on a des décennies de théories économiques, qui ont d'ailleurs fait l'objet du prix Nobel l'année dernière, qui nous expliquent que ce qui fait la productivité, ce qui fait l'efficacité du travail, c'est notre capacité à intégrer de manière efficace les nouvelles technologies. Rapide, efficace, et quand on dit efficace, ça veut dire en cohérence avec la manière dont on travaille les gens, de manière à ce que ce soit accepté, d'une manière intelligente. C'est pas juste de dire on va acheter la nouvelle technologie et la mettre au milieu d'un bureau et puis les gens vont l'utiliser. C'est beaucoup plus compliqué que ça. Pour repenser les organisations, faut repenser la formation, donc ça prend du temps. Il se trouve qu'en Europe, sur tout ce qui s'est passé depuis la fin des années 80 en termes de révolution technologique, micro-ordinateurs, puis Internet, puis numérique, téléphone portable, smartphone, etc., on a systématiquement été plus lent pour adopter ces technologies.
4: Et on a été plus lent parce qu'on n'a pas créé ces technologies. Enfin, c'est pas tout à fait vrai dans tous les cas, mais.
5: Alors, c'est, oui, il y a plein de cas un peu particuliers, mais globalement, on a été plus lent parce que on a, en Europe, des préférences qui sont quand même assez particulières par rapport aux États-Unis et qui font notre force et qu'il faut pas forcément mettre de côté, mais qui font que on a beaucoup plus vite régulé. On a été beaucoup plus prudent. On le voit, par exemple, aujourd'hui avec la voiture autonome. Aux États-Unis, vous pouvez prendre des voitures dans certaines villes qui se conduisent toutes seules avec votre téléphone, vous le commandez. Ça marche bien. En Europe, c'est pour l'instant interdit partout. Bon, en France, il y a un petit endroit où on peut le faire, mais c'est très très contrôlé, c'est très limité. C'est la même technologie, elle marcherait aussi bien en Europe qu'aux États-Unis, mais en Europe, on est beaucoup plus prudent, mais beaucoup plus de temps. Et ça, c'est un truc qui a été très présent en Europe depuis plusieurs dizaines d'années. Et l'autre point, effectivement, comme vous avez dit, c'est qu'on n'a pas été capable de créer nous-mêmes ces technologies. Et ce qui fait qu'on met du temps à adopter les technologies, c'est aussi qu'elles ne nous appartiennent pas. On se les approprie beaucoup plus difficilement. Quand vous avez des suites bureautiques qui sont créées aux États-Unis pour les besoins de l'économie américaine avec des logiques de fonctionnement qui sont ceux des travailleurs américains, évidemment, ça prend plus de temps de les adopter en Europe. Aujourd'hui, c'est des problématiques un petit peu différentes qui sont plutôt de l'ordre de la souveraineté. On va être un peu plus prudent pour adopter justement des modèles d'intelligence artificielle, aller vers du cloud, de capacités de calcul qui sont pas hébergées en Europe pour des raisons qui peuvent être bonnes. Mais en tout cas, ça nous ralentit d'une manière générale. Et donc, tant qu'on n'a pas réussi à lever tout un certain nombre de freins en Europe qui nous empêchent de développer cette industrie numérique, qui nous empêchent de développer l'industrie de demain, et donc de faciliter la diffusion dans l'économie et de générer une hausse de la productivité qui nous permettrait de résorber le décrochage, et bien effectivement, on va continuer à décrocher. Mais le problème, c'est qu'on a atteint un niveau de décrochage aujourd'hui qui pose vraiment question, parce qu'on n'est plus du tout capable de résister à des chocs négatifs qui sont de plus en plus fréquents. La hausse du prix du pétrole pour prendre le dernier choc, mais avant ça, la crise sanitaire en 2020, l'invasion de l'Ukraine, tout ça, ça fait des chocs négatifs sur les économies, ça crée de l'incertitude et ça se paye. En France, on le paye beaucoup par de la dette parce qu'on n'a plus de capacité, l'État n'a plus de capacité de générer de la richesse ou de lever de l'impôt sur de la richesse créée. Et donc, on augmente la dette. Mais augmenter la dette, c'est très négatif. Déjà, on prélève sur les générations futures. Et puis, de toute façon, ça se paye et ça devient de moins en moins efficace.
4: Donc, on ne crée pas de richesse, on augmente la dette et on ne baisse pas les coûts.
5: Exactement. Et par ailleurs, on met plus de temps, même si on le fait, il ne faut pas caricaturer, mais à réfléchir à comment changer notre économie pour être plus résilient sur le prochain choc.
4: Est-ce qu'il y a quelque chose autour du coût de nos choix collectifs? Vous appelez ça le coût de nos valeurs dans le livre?
5: Alors, il y a effectivement un choix lucide à faire, je pense, sur ce qu'on veut préserver en Europe comme valeur. L'Europe, c'est un continent avec des idées très diverses, des pays très différents, mais qui se retrouvent autour de certaines valeurs, en tout cas si on les compare au reste du monde. La première étant une attention un peu plus particulière mise sur l'environnement, sur le climat, sur la volonté vraiment très partagée de réduire son empreinte environnementale. Ça, c'est quelque chose qui est très partagé en Europe, beaucoup moins aux États-Unis. Et beaucoup moins en Chine également. Un autre exemple de valeur, c'est que on est très averse aux crises sanitaires, aux scandales de consommation. On va réguler énormément les biens qu'on importe et qu'on produit pour limiter le plus possible des problèmes pour le consommateur. Donc, on protège beaucoup les consommateurs en Europe, ce qui évidemment nécessite énormément de régulation, énormément de normes. On critique souvent en Europe le fait qu'il y ait trop de normes. Elles proviennent du fait que les gens ont envie d'une protection supérieure des consommateurs ou d'ailleurs de l'environnement. On est aussi très averse aux inégalités. On est beaucoup moins prêt à accepter un enrichissement très rapide, très localisé. Et enfin, on est très averse globalement à une libéralisation un peu extrême du monde du travail. C'est-à-dire le fait de pouvoir renvoyer des gens, embaucher très facilement, virer très facilement des travailleurs. À nouveau, quelque chose qui est très différent aux États-Unis. Tout ça, c'est nos valeurs. Pas question de les changer. C'est des choses. Alors, on peut discuter sur à quel point elles sont vraiment des valeurs européennes ou si elles ont été façonnées par justement nos régulations et nos institutions. Mais en tout cas, elles sont assez présentes. Mais il faut avoir conscience que ça nous coûte. Prendre un exemple, les normes environnementales, elles sont là parce que justement, on pense qu'il faut faire, il faut mettre des contraintes sur les entreprises pour les inciter à décarboner, pour les inciter à réduire leurs émissions. On va demander aux entreprises de faire beaucoup de reporting, de déclarer tout un certain nombre de choses qu'elles font, leurs émissions, leurs importations de produits carbonés, etc. Tout ça, ça prend beaucoup de temps aux entreprises. Ça leur demande beaucoup de travail, c'est très compliqué, c'est beaucoup de formulaires. Alors peut-être qu'avec l'intelligence artificielle, ce sera moins coûteux, mais pour l'instant, ça leur coûte. Et ça les oblige à recruter des spécialistes, des avocats, des spécialistes du sujet. C'est de l'argent qu'elles ne mettent pas dans l'innovation, qu'elles ne mettent pas dans la production. Et donc, en fait, tout ça s'accumule et ça fait que ces valeurs qu'on veut préserver, elles nous coûtent. Elles nous coûtent en termes de croissance.
4: Mais ce que vous proposez n'est pas de détricoter nos valeurs, ou alors j'ai mal lu le bouquin pour autant.
5: Non, je pense qu'il faut pas. En tout cas, il faut pas renoncer à nos valeurs si on pense qu'elles
4: ne pas renoncer à notre ambition climatique, ne pas renoncer Absolument. À une certaine forme d'ambition sociale. Enfin, on va vers un équilibre. Comment on fait?
5: Alors, c'est là qu'il faut arbitrer parce qu'on peut pas tout avoir très clairement. Alors, on peut décider qu'on veut préserver ses valeurs à tout prix et que la croissance économique, c'est quelque chose de second ordre, voire même de quelque chose qu'il faudrait rejeter, comme on entend souvent parler de décroissance, par exemple. Cet équilibre qui est un peu celui qui est le choix de rien faire, de ne rien changer, qui est un peu celui qu'on choisit en ce moment, il marche pas, et c'est ça que je veux mettre en avant dans le livre, il marche pas parce que, justement, le coût de ces valeurs augmente énormément. Le coût environnemental en France, maintenant, c'est 50 à 60 milliards par an en plus qu'il faut trouver pour lutter contre la canicule, etc. Tout ça, ça coûte de l'argent. Et donc, si on a trop cassé la croissance économique, justement, avec ces régulations, on ne pourra pas payer pour préserver ces valeurs.
4: Donc, comment on fait pour avoir le beurre et l'argent du beurre?
5: Alors, il faut déjà, je pense qu'il faut choisir ce qu'on veut vraiment préserver le plus, et en ayant bien en tête qu'on ne peut peut-être pas tout avoir, néanmoins, il faut trouver un juste équilibre. Et la solution, si elle existe, et je pense qu'elle existe, c'est celle justement de parier sur ces valeurs européennes pour construire une politique européenne commune autour de ce que moi j'appelle la prospérité, c'est-à-dire une croissance économique retrouvée, mais qui n'est pas antagoniste avec ces valeurs.
4: Donc maintenant, il faut faire passer la technologie dans l'économie et la diffuser suffisamment.
5: Il faut faciliter la diffusion de la technologie. Il faut aussi être capable de retrouver une capacité à produire des technologies qui soient en cohérence avec nos valeurs. On va parler d'intelligence artificielle. L'intelligence artificielle, c'est un exemple assez, assez clair où, vous voyez, on a pris du retard en Europe, très nettement. On a toujours ces freins qui sont actifs et qui font que il est impensable que l'Europe puisse suivre la course à l'investissement qu'on voit aux États-Unis ou même en Chine. On n'y arrivera pas à court terme et de toute façon, on n'a pas forcément intérêt à le faire. Maintenant, qu'est-ce qui nous reste comme solution? Alors, on peut se dire, on abandonne et puis on va adopter des modèles chinois ou américains puisque c'est ceux qui sont sur le marché. Alors, l'avantage, c'est que ça donnera de la productivité aux entreprises puisque après tout, c'est les mêmes modèles. Il y a des enjeux de souveraineté qui sont importants, mais enfin, ça peut être une solution qu'on entend souvent. Évidemment, c'est un renoncement d'une valeur importante qui est que ces modèles, ils ont été, pour prendre l'exemple des modèles américains, entraînés à coups de data center qui consomment énormément de ressources naturelles. Nous, on est plutôt vigilants justement à essayer de trouver positionner les data centers dans des endroits où l'énergie est décarbonée. Donc, on est un peu hypocrite en choisissant cette solution, en se disant on va importer des modèles qui ont été construits ailleurs, mais nous, on est très... très cohérent en Europe, on va pas détruire l'environnement, etc. On peut aussi importer des modèles chinois, mais qui peut-être ont été entraînés avec des données qui en Europe seraient complètement interdites d'utilisation, les données de santé par exemple. Donc en fait, si on choisit cette solution, c'est déjà renoncer d'une certaine manière à une partie de nos valeurs, mais de manière un petit peu cachée. Ce qu'on peut faire au contraire, c'est se dire qu'est-ce que veulent les consommateurs européens, les entreprises. Ils veulent des modèles d'intelligence artificielle efficaces, certes, mais aussi des modèles d'intelligence artificielle qui sont respectueuses de nos régulations de protection des données, si possible, qui sont un peu plus sobres, qui sont peut-être plus adaptés à des usages qui sont pas forcément tous extrêmement complexes, et donc il n'y a pas toujours besoin d'avoir un modèle hyper performant et très coûteux. Et donc peut-être investissant davantage dans cette direction, qui serait une direction un petit peu différente de ce qui se fait ailleurs, c'est cohérent avec nos valeurs à nous, et puis ça fait le pari, mais qui à mon avis un pari... qu'on peut faire de se dire, à un moment donné, l'opinion va se retourner, les consommateurs vont se retourner vers des modèles qui sont un petit peu plus vertueux, et on va arrêter d'aller dans cette course à l'investissement qui fait qu'aujourd'hui, on paye beaucoup moins que ce qu'on devrait des modèles qui sont entraînés sans pratiquement aucune limite en termes de régulation ou en termes d'environnement. Donc, c'est un exemple de ce qu'on peut essayer de retrouver. Maintenant, ça passe par une solution européenne, parce que un pays européen seul peut pas le faire. Et c'est là où ça devient très compliqué. Comment on arrive à changer l'Europe aujourd'hui pour l'organiser autour d'une politique industrielle qui est cohérente avec ce qu'on veut justement préserver.
4: Avant qu'on fasse une petite pause, je vous pose une question qui est liée à ça. Mais moi, on m'avait toujours appris que avec la technologie, on bénéficiait de son impact économique quand on l'adoptait. Par exemple, l'électricité, etc. Et là, tout d'un coup, on est peut-être enfin en train de se dire que non seulement il faut l'adopter, mais il faut aussi en créer une partie pour pouvoir en bénéficier, en tout cas suffisamment rapidement.
5: Oui, je pense que sur les technologies numériques, c'est particulièrement important parce que c'est les technologies à coût marginal nul. C'est-à-dire qu'en fait, le gagnant, la première entreprise qui produit ces modèles, elle domine le marché, elle récupère toute la richesse pratiquement produite. On a connu ça avec Google pendant longtemps, Microsoft, etc. Il y a très peu de partage de valeur. Donc déjà, on perd, premièrement, c'est cette création de richesse en Europe, qui est importante. Elle est beaucoup moins partagée qu'avec l'automobile, l'avion, etc. Et la deuxième chose, c'est que ces entreprises, elles fonctionnent avec comme intrant principal les données. Et les données, elles se diffusent beaucoup moins facilement que sur les autres technologies. Si avant, vous vouliez construire un concurrent à une entreprise de production d'automobiles japonaises en étant un constructeur français, éventuellement vous achetiez la voiture japonaise et puis vos ingénieurs commençaient à voir un peu comment ça marche en la démontant. Et puis, avec quelques années de recherche, vous arrivez à produire un modèle compétitif. Avec les données, on peut pas faire ça. Vous n'avez pas encore de partage de données. Si vous achetez si vous téléchargez l'application de Uber, vous n'avez pas accès aux données de Uber, donc vous pouvez pas copier ce qu'ils font. Et donc, ça fait que si on n'investit pas pour essayer de rester à la frontière, pour essayer de produire nous-mêmes ces technologies, on va jamais pouvoir rattraper et jamais produire la richesse chez nous. Maintenant, on peut quand même l'adopter, vous avez raison. Mais si on l'adopte, on va devoir adopter une technologie qui n'a pas été construite forcément en cohérence avec nos régulations. Notre protection, par exemple, en Europe, l'AI Act qui protège et qui régit la manière dont l'IA doit fonctionner. Pour l'instant, les entreprises américaines... font les efforts pour être en compatibilité avec ces régulations, Mais à mesure qu'on n'a pas d'alternative en Europe, on devient de plus en plus vulnérable et en termes de rapport de force, on va finir par perdre et on va nous imposer des modèles qu'on ne veut pas forcément.
4: On fait une petite pause et on parle des freins au décollage économique et technologique de l'Europe.

0: Alors on est de retour avec Antonin Bergeau et les pirates de l'IA et on se pose une question. Finalement, dans ce manque de décollage économique et technologique de l'Europe, on se dit qu'il y a des freins. Mais en fait, qu'est-ce que c'est que ces freins qui sont quasiment invisibles, Antonin ?
1: Oui, en fait, on peut s'étonner. L'Europe est quand même un continent riche avec des pays individuellement qui ont des industries spécialisées mais fortes. Et des leaders mondiaux, donc c'est un petit peu

0: L'Europe, on voit ça comme un marché unique, ce qu'il est. Mais c'est un marché unique du point de vue du consommateur, du point de vue du travailleur qui peut circuler librement, assez peu du point de vue des entreprises. Une entreprise, si elle veut produire en Europe, elle va devoir faire face à un certain nombre de régulations qui sont des régulations nationales, à des normes qui sont spécifiques nationalement, à des droits du travail qui sont différents d'un pays à l'autre. Et donc, si vous créez votre entreprise en Espagne et que vous voulez ouvrir une filiale aux Pays-Bas, c'est beaucoup plus compliqué que ce qu'on pense. En fait, ça
1: vous... Mais ça, Antonin, ça va pas changer. C'est l'enfer, non? La fragmentation juridique, etc.
0: Eh ben c'est un choix. Je veux dire, on l'a construit pour des raisons très spécifiques, puisque en fait, quand on a fait la construction européenne, on a d'abord pensé qu'il fallait, surtout dans les années 80, retirer le plus possible aux États la capacité de gérer directement l'innovation, de gérer leur politique industrielle, en se disant si on veut intégrer l'idée d'Europe, qu'on fasse quelque chose de collectif, il faut surtout pas que les États puissent intervenir, puisque chaque État va vouloir tirer à lui la couverture, en gros prendre l'argent de l'Europe pour aller construire sa propre industrie. Donc on a mis en place des traités qui interdisent aux entreprises de faire de l'aide directe aux entreprises pour éviter, qui interdisent aux États de faire de l'aide directe aux entreprises pour justement empêcher ça. Et en plus, il y avait cette idée derrière que les États en Europe se faisaient la guerre si on les laissait devenir trop puissants, donc on a essayé de retirer le plus possible de puissance aux États. Mais comment est-ce que, justement, chaque État a quand même réussi à préserver, à protéger un petit peu son économie? Bah, c'est en agissant sur la seule chose qui reste possible dans les traités européens, c'est les normes. Les normes et le droit du travail. Et donc, on va se protéger en mettant en place tout un tas de normes qui font que si vous voulez arriver sur le marché français, sur le marché hollandais, etc., et ben, vous devez faire face à chaque spécificité. Et ça, c'est un choix qui a été mis en place. À mon avis, ça a été une erreur à ce moment-là de penser que la politique industrielle allait arriver de manière naturelle et qu'il fallait surtout pas en faire, que la direction de l'innovation allait venir, que les États devaient juste se contenter, en gros, de financer la recherche et puis que tout allait bien se passer. Inspiré de ce qui se faisait aux États-Unis, croyait-on, mais en fait, pas du tout. Reagan, pas du tout arrêté la politique industrielle. Les États-Unis ont continué à dépenser massivement par leur appareil militaire, essentiellement pour l'innovation. Et toute la révolution, la troisième révolution industrielle, qui est celle de l'informatique, elle vient essentiellement d'investissements publics américains, fédéraux américains, qui ont, avec une vision très long terme, justement, orienté l'innovation.
1: Qu'est-ce qu'ils ont fait exactement? Ils ont créé un certain nombre d'agences gouvernementales, je crois.
0: Alors, ils ont hérité d'agences qui étaient très fonctionnelles pendant la guerre froide. La DARPA étant celle qu'on cite le plus souvent, mais vous en avez tout un tas d'autres. C'est des agences qui sont assez petites en termes de ce qu'elles représentent en coût. La DARPA, c'est un budget de 4 milliards par an. Donc, c'est pas du tout quelque chose d'inatteignable en Europe.
1: Les États-Unis, c'est honnête.
0: Oui, ou de l'Europe, on pourrait faire la même chose. Par contre, la DARPA, donc, sa mission, c'est d'aller, se projeter en 10 ans en avance. Pour dire quels vont être les besoins de l'armée américaine dans 10 ans ou dans 15 ans. Et pour réussir à répondre à ces besoins, ils vont aller voir des chercheurs, ils vont aller voir des startups, des grandes entreprises, dire voilà, il me faut une solution pour dans 10 ans, il faut qu'on soit capable d'aller couper des câbles sous-marins à 3000 mètres. Et donc, ils ont un cahier des charges très précis. Et si vous remportez le marché, donc marché public très net, la DARPA passe le dossier à l'armée américaine et là, vous avez de la commande qui vous permet d'assurer vos beaux jours. Sachant que derrière, il y a toujours l'idée qu'on a aussi beaucoup de mal à intégrer en Europe, qu'il ne faut pas que ça reste une technologie purement militaire. Il faut tout faire pour, dans le cahier des charges, faire en sorte que ça devienne ce qu'on appelle un bien dual. C'est-à-dire qu'il y ait derrière des retombées pour le civil. Et c'est ce qui a permis d'avoir des grands succès tels le GPS, Internet en partie, et en fait, pratiquement toutes les technologies que vous retrouvez dans vos smartphones, même si c'est un produit qui est purement privé, pour prendre l'iPhone par exemple, c'est un produit d'Apple purement privé, mais en fait, les technologies qui composent Apple, l'iPhone, sont très nettement issues d'investissements de l'armée américaine. Donc ça, c'était évidemment très actif pendant la guerre froide, mais ça continue à être un outil de financement de l'innovation et surtout de direction de l'innovation avec une vision long terme. En Europe, on n'a aucune structure similaire. On a évidemment des agences européennes qui sont chargées de financer l'innovation. On est quand même revenu un petit peu sur le fait de ne pas faire de politique industrielle après la crise financière, notamment en 2008. On s'est dit, bon, il faut quand même maintenant que le gouvernement intervienne, les gouvernements interviennent, parce que si on laisse faire le marché, en fait, le marché a une vision trop court terme. Et quand il y a des chocs, par exemple, négatifs, il va arrêter d'investir et ça fait perdre du temps, etc. Le problème, c'est que cette politique industrielle qu'on savait faire dans les années 70, dans les années 60, on les faisait au niveau national. On avait des agences nationales très efficaces, des ingénieurs partout, et on a réussi à reconstruire la plupart des pays européens avec des technologies dont on continue à bénéficier aujourd'hui. Mais ces politiques industrielles nationales, on ne sait plus les faire. Et quand bien même on arriverait à les faire au niveau national,

0: De toute façon, la technologie sur laquelle aujourd'hui se base, enfin les nouvelles technologies, c'est comme on l'a dit tout à l'heure, c'est des données, c'est des algorithmes, c'est des choses qui se copient pas, c'est des choses qui, pour fonctionner, nécessitent un très grand marché. Parce que les données, il y a ce qu'on appelle en économie des rendements d'échelle croissants. C'est-à-dire, plus vous avez de données, plus vous êtes puissant. Normalement, avec les autres technologies, plus vous grossissez, plus c'est difficile de continuer à grossir. Faut créer de nouvelles usines, on a beaucoup d'employés, c'est plus difficile à gérer, etc. Avec le numérique, c'est l'inverse. Plus vous êtes gros, plus c'est facile. Parce que vos données, elles vous donnent plus d'informations, vous pouvez faire de l'interopérabilité,
1: Donc,
0: etc.
1: il faut casser la fragmentation réglementaire et créer des agences européennes.
0: Voilà. Mais comme on y arrivera.
1: Elles existent d'ailleurs, hein. Donc,
0: elles existent, mais ouais. Alors, moi, ce que je pense, et ce qui est un peu décrit dans le, enfin, ce qui est décrit dans le livre, c'est que il faut créer une agence européenne, un peu sur le modèle de la Banque Centrale Européenne, avec un mandat très simple. On peut en créer plusieurs. Par exemple, on peut dire, le mandat de cette agence, c'est réduire les émissions de CO2 à tel niveau en 2035. C'est son seul mandat. Elle a un budget pluriannuel si possible, et elle ne se préoccupe pas du reste. Comme la BCE, la Banque Centrale Européenne, ne se préoccupe que de stabiliser les prix et pas du reste, et ben voilà, la même logique. Parce que le problème, c'est que si on fait pas ça, si on n'arrive pas à créer une structure qui est indépendante des choix individuels des États, en fait, on va se retrouver dans le piège dans lequel on est coincé depuis longtemps, c'est-à-dire que on a de l'argent en Europe, on met de l'argent, et quand on réfléchit à faire une politique commune, chaque État commence à dire, ben oui, mais moi j'en veux un peu, et donc on saupoudre, et finalement, toute l'efficacité qui venait de la mise en commun de nos ressources, elle est perdue.
1: Donc les freins invisibles, c'est la fragmentation, c'est une forme de spécialisation un peu piégeuse. Il y a d'autres choses.
0: C'est aussi notre aversion au risque qui, comme on l'a dit tout à l'heure...
1: Alors comment ça se fait ? Moi j'avais l'impression que les Européens avaient quand même conquis l'Amérique, tout ça, ils ont fait deux, trois trucs les Européens.
0: Alors c'est une vraie question, qui est une question ouverte et qui sort un peu de mon domaine de compétence des économistes, de savoir en fait si c'est un peu l'œuf ou la poule, est-ce qu'on est averse au risque parce que nos institutions nous ont conduits à être averse au risque ou est-ce que c'est l'inverse, on a construit des institutions parce qu'on est averse au risque. En tout cas, on est devenu averse au risque. Mais ça se voit, par exemple, quand on regarde comment est placé l'argent des Européens par rapport aux Américains. Beaucoup moins sur des placements risqués, beaucoup plus sur des livrets, dans l'achat de dettes publiques, etc. Donc, on est quand même beaucoup plus averse aux chocs négatifs. On préserve beaucoup plus l'emploi parce que, justement, on a peur de perdre son emploi, on a peur de devoir retourner sur le marché du travail. Donc, on est quand même globalement un peu plus frileux. Mais c'est sûr que si on avait un marché du travail beaucoup plus dynamique, beaucoup plus souple, on serait peut-être moins inquiet de perdre son travail et donc peut-être moins averse au risque. Donc, c'est très difficile de savoir ce qui arrive en premier.
1: Et du coup, et dans ce contexte assez complexe, donc on regarde beaucoup vers les États-Unis, que font les Chinois ?
0: Alors, les Chinois, c'est un petit peu particulier parce que on regarde plus les États-Unis en se disant que c'est peut-être qu'on peut s'inspirer un peu plus du modèle américain, même s'il a quelques limites importantes. Les Chinois ont essentiellement réussi à construire leur politique industrielle avec, en mettant en place une préférence nationale très très forte, au point même d'interdire tout un tas de produits numériques américains. Donc en 2008 ou 2009, ils ont interdit YouTube, Twitter, et puis Google a fini par partir par lui-même. Donc en fait, ils se sont retrouvés à devoir développer eux-mêmes leurs produits. Et puis comme c'est un très grand marché et que vous n'aviez pas d'alternative, c'était une forme de Buy China Act extrême, quoi. Vous êtes obligé d'acheter des produits chinois. Et puis, ils ont planifié de manière très efficace, alors aussi assez autoritaire, mais très efficace, pour réussir à développer ces nouvelles technologies avec des financements publics ou privés, mais très orientés par la force publique. Et donc, finalement, c'est une espèce de success story d'une planification extrême. Je pense qu'on peut pas l'adopter en Europe. Enfin, on pourrait peut-être s'inspirer un petit peu, mais bon, déjà, c'est quand même très autoritaire. Et puis, en Europe, on n'a pas du tout fermé notre marché. Au contraire, on reste le continent le plus ouvert pratiquement à la concurrence internationale. On continue à mettre en avant les vertus de la concurrence, les vertus du marché en Europe, plus que dans n'importe quelle zone du monde. On refuse de faire une préférence européenne lorsqu'il y a de l'achat public, alors que la Chine et les États-Unis le font de manière complètement assumée. Il n'y a rien de caché. Hein. C'est quand vous faites un marché public européen et que vous êtes une entreprise américaine et que vous êtes une entreprise américaine, vous avez un avantage qui est écrit noir sur blanc. En Europe, on veut pas le faire. Il y a des discussions pour mettre en place ce qu'on appelle un Buy European Act, donc une préférence européenne sur le marché public qui est, à mon avis...
1: Made in Europe, oui.
0: Made in Europe, et c'est-à-dire, en gros, si vous êtes une entreprise européenne et qu'un gouvernement européen doit s'équiper en voiture pour sa flotte de voitures de police, ben, vous avez un avantage compétitif, et donc, quand vous allez être en concurrence avec des voitures américaines ou chinoises, vous avez plus de chances. On le fait pas. Il y a des discussions. La France est plutôt, d'ailleurs, volontaire pour mettre en place ce genre d'actes, mais d'autres pays sont beaucoup moins, et notamment les pays qui exportent beaucoup vers la Chine et l'Allemagne.
1: Mais finalement, la Chine, ça marche pas mal, hein. À la fois sur la partie technologique et sur la partie climatique. Ils ont pas mal investi. Effectivement, c'est assez autoritaire. Donc tout ça, ça se transfère pas facilement. Le modèle américain, peut-être qu'on peut s'en inspirer un peu plus. Mais est-ce qu'on n'est pas condamné à être une puissance de second rang du point de vue technologique?
0: Bah, moi, je pense pas qu'on soit condamné à être une puissance de second rang. On a encore pas mal d'atouts, mais ces atouts, ils sont un petit peu mités parce que justement, on a le décrochage fait que c'est de plus en plus difficile d'aller rattraper. Si vous êtes un ingénieur formé en Europe et que vous êtes brillant, vous allez probablement à un moment donné être très tenté par aller partir aux États-Unis où on vous proposera des conditions salariales largement supérieures. Et donc chaque année, vous avez énormément de scientifiques, énormément d'ingénieurs européens qui partent plutôt aux États-Unis, un peu moins en Chine, mais ça commence aussi à se voir un petit peu vers la Chine. Vous avez des entreprises qui partent, des startups notamment. Alors c'est très difficile de voir des chiffres précis parce que vous n'avez pas d'enquête systématique pour savoir qui part et combien. Mais on estime qu'il y a entre 6 et 7% des startups européennes chaque année qui sont créées et qui partent aux États-Unis. Enfin, essentiellement aux États-Unis. Et ces 6 à 7%, elles produisent entre 13 et 15% de la richesse de toutes les startups. Donc c'est plutôt les meilleures qui partent. Et pourquoi partent-elles? Elles partent parce que aux États-Unis, on leur propose un environnement où tout est fait pour les entreprises, tout est fait pour l'investissement. Et c'est pour ça que le modèle américain est difficilement transposable en Europe. Parce que l'idée du modèle américain, c'est que c'est, il faut libérer le plus possible les entreprises pour qu'elles puissent investir. Quitte à comprimer tout ce qui va aux travailleurs, la part du PIB américain qui va aux travailleurs baisse depuis maintenant 15-20 ans. Et quitte à détruire, en tout cas à consommer les ressources naturelles, à prendre des risques en termes de régulation, en tout cas en essayant d'aller le plus vite possible. Ça marche très bien en termes de croissance. C'est pour ça que les États-Unis revivent une espèce d'âge d'or de la croissance depuis quelques années. Mais évidemment, c'est poser des questions en termes d'acceptabilité, en tout cas pour nous, Européens, mais même, à mon avis, pour les Américains. On voit déjà arriver des discussions, des critiques sur le fait que les data centers consomment beaucoup d'électricité, que ça fait monter les prix localement, qu'il y a des problèmes sur les ressources naturelles comme l'eau. Donc, peut-être qu'à un moment donné, il va falloir que tout ça se refroidisse un petit peu.
1: Ouais.
0: Et donc là, on a une carte à jouer. Je pense qu'il faut vraiment que l'Europe arrive à montrer qu'il y a une troisième voie possible. On n'est pas obligé de s'enfermer dans un marché intérieur comme la Chine, qui par ailleurs est quand même macroéconomiquement assez fragile paradoxalement, parce qu'il y a une telle capacité de production en Chine, et ils exportent tellement qu'en fait ils savent plus quoi faire de toutes les réserves qu'ils ont accumulées. De l'autre côté, vous avez les États-Unis qui sont quand même partis bien en tête vers l'investissement, donc plutôt sur l'intelligence artificielle en ce moment, mais ça aurait pu être une autre technologie, avec un pari sur lequel je pense qu'on va revenir, qui est que l'intelligence artificielle va créer de la productivité de manière massive et que donc le déficit important américain au niveau de l'État américain, mais aussi l'endettement privé de ces entreprises qui ne gagnent toujours pas d'argent, en fait, va finir par se rééquilibrer tout seul par les gains de productivité qui viennent de cette technologie. C'est un pari risqué, mais qui est celui qui est très assumé par les États-Unis.
1: Et nous, on est un peu en retard sur ce pari. Et puis, par ailleurs, les économistes dont vous faites partie se crêpent un peu le chignon sur l'impact de l'intelligence artificielle sur la productivité. Alors, qu'est-ce qu'il faut croire?
0: Alors, je pense que c'est très difficile d'avoir un chiffre et c'est pas forcément un exercice sur lequel les économistes sont particulièrement compétents, les prévisions quantitatives, on va dire, en tout cas à long terme. Par contre, c'est intéressant de réfléchir à quels sont les potentiels canaux et les potentiels freins qui pourraient faire que l'IA aura des effets macroéconomiques ou pas. Je pense qu'on a tous constaté que quand vous utilisez l'IA, vous êtes plus efficace sur certaines tâches et moins sur d'autres. Donc, vous avez des métiers notamment dans le développement informatique, où on vous dit l'intelligence artificielle a fait faire x5 de productivité, x20 parfois. Donc x5 de productivité, ça représente au niveau macroéconomique 50 ans de progrès technologique. Donc c'est vraiment un saut en avant colossal, quoi. Donc si on pense effectivement que l'IA va donner x5 de productivité à toute la population, effectivement on bascule dans le monde qui est parfois décrit par les Sam Altman, Elon Musk, etc., un monde d'abondance où il y a plus voilà, toutes les questions qu'on se pose maintenant n'ont plus aucun sens. Par contre, ce monde, il est très peu probable, parce que, en fait, c'est x5, c'est très, très localisé sur certaines tâches, sur certains métiers, et ces métiers sont assez rares, en fait, et assez peu nombreux dans l'économie. Vous avez énormément de secteurs dans l'économie où, un, l'intelligence artificielle va avoir très peu d'impact, parce que c'est des métiers manuels, c'est des métiers de relations personnelles, c'est des métiers où, en fait, vous avez globalement la technologie à assez peu d'impact. Si vous prenez Si je prends l'exemple assez connu, c'est celui d'un concert, quoi. Vous allez voir un concert, Mozart, ça dure toujours le même temps, vous êtes assis, il y a toujours les mêmes instruments, et la technologie a pas d'impact. Par contre, ça coûte de plus en plus cher. Ça, c'est un sujet important parce que ça coûte de plus en plus cher, parce que le reste de l'économie, lui, bénéficie du changement technologique, et donc fait monter les salaires, crée de la richesse, et donc les autres secteurs qui en bénéficient pas sont eux obligés de suivre en augmentant les salaires. Et donc, finalement, il y a cet effet un peu paradoxal qu'on appelle l'effet Baumol en économie, qui est que les secteurs qui bénéficient le moins de la technologie sont ceux qui vont le plus grossir en taille. Parce que les autres, eux, deviennent plus efficaces.
1: On fait de la croissance par la qualité et pas par la quantité.
0: Voilà, exactement. Et donc ça, c'est un frein important à l'effet macroéconomique de l'intelligence artificielle, parce que vous avez des petits secteurs ponctuellement qui vont devenir très efficaces, mais qui vont être de plus en plus petits quand le reste de l'économie va relativement grossir. On consomme aujourd'hui beaucoup plus pour l'éducation, pour les loisirs, pour le soin à la personne. C'est pas des secteurs qui bénéficient de la technologie. Enfin, moi, en tout cas. Maintenant, pour répondre plus précisément à votre question, le consensus parmi les économistes, c'est que l'IA peut créer jusqu'à un point de croissance à court terme, enfin à court moyen terme, c'est-à-dire dans les prochaines années. Un point de croissance, c'est beaucoup, hein. Ça fait, si on a un point de croissance en France, là, sur les 10 prochaines années, on a réglé une très grosse partie de la question du déficit, et puis on va pouvoir souffler un petit peu pour la stabilité de notre modèle social. Donc c'est pas rien, mais on bascule pas dans un autre monde avec un point de croissance. On passe de 1 à 2% de croissance, et les États-Unis sont à 3%, donc finalement on n'est même pas encore au niveau américain. Et pourquoi pas plus que 1%? Eh ben, parce que justement, ce qui fait la croissance de la technologie, c'est notre capacité à être plus efficace dans notre production. Et plus efficace dans notre production, c'est sur une heure de travail, en gros, je suis capable de faire plus. Pour l'instant, ce qu'on voit avec l'intelligence artificielle, en tout cas les modèles d'IA générative qui sont les plus utilisés, c'est que ça vous fait gagner du temps sur votre travail, mais ça vous fait pas tellement réutiliser le temps gagné pour faire autre chose. Parce qu'en fait, la restructuration des organisations va prendre beaucoup de temps. Donc, en gros, si vous travaillez et que maintenant, ce que vous faisiez avant en une heure, vous le faites en 50 minutes, vous avez gagné quand même en efficacité, très nettement. Mais si les 10 minutes restantes, vous allez les passer à faire autre chose, regarder une vidéo ou prendre un café,
1: oui.
0: C'est très bien peut-être pour votre santé au travail, et peut-être que ça aura des impacts importants, mais pour la productivité, ça n'a pas d'impact. Et la plasticité des organisations, le fait que, en fait, on a des relations dans les entreprises qui sont pas totalement toujours fluides, on a une adoption de l'IA qui est parfois cachée, on a aussi des lois et des protections des travailleurs qui font que vous pouvez pas réorganiser, restructurer comme ça très rapidement les entreprises, fait que, en fait, cette technologie va mettre du temps à vraiment transformer de manière efficace nos procédés de production et de travail, et donc de créer au niveau macroéconomique quelque chose qu'on pourra voir. Et donc, c'est un peu malheureux pour les finances publiques. C'est plutôt une bonne nouvelle pour l'emploi, parce que ça veut aussi dire que c'est pas un tsunami qui arrive sur les travailleurs.
1: On pourrait mettre 10-15 ans à voir quelque chose.
0: On peut remettre assez longtemps, effectivement. Ouais. Et puis, par ailleurs, il faut aussi que les entreprises trouvent leur usage de l'intelligence artificielle. On a beaucoup mis la pression très rapidement, et je pense pour des bonnes raisons, en disant il faut adopter très rapidement. Un peu traumatisé par justement ce qu'on a vécu dans les années 90, où on a été trop lent. Et donc, tous les gouvernements européens, en France, on a mis en place des plans, etc. Il fallait vraiment adopter rapidement. Et puis, en fait, vous avez beaucoup d'entreprises qui vous disent qu'ils ne savent pas très bien. Alors, oui, OK, ils ont gagné un petit peu de temps sur certaines tâches. C'est vrai que c'est bien. Mais en fait, dans le cœur de métier, dans le cœur de ce qu'ils font, ils n'ont pas encore trouvé l'usage génial de l'intelligence artificielle.
1: On a plutôt de la shadow AI ou de la shadow de l'IA dans l'ombre, entre guillemets, où les employés utilisent l'IA pour rentrer plutôt à la maison.
0: On a plutôt ça pour rentrer plutôt à la maison, pour faire autre chose. Et, ouais. et en fait, c'est un peu dommage parce que, je pense qu'on va arriver à un moment, et là on a une année électorale, donc ce serait peut-être l'occasion. Il y a un vrai débat à avoir sur ce qu'on fait du temps de travail, parce qu'il y a quand même beaucoup de gens qui voient leur temps de travail, pas forcément sur les tâches cœur, mais sur tout un tas de choses qui leur prenaient du temps, se réduire. Et on peut comprendre qu'on hésite un peu à aller dire à son manager, en fait finalement maintenant j'ai plus besoin de travailler que 5 heures par jour au lieu de 7, parce que le risque est assez clair de se voir justement passer à mi-temps ou alors au contraire qu'on nous en mette plein de travail en plus. Donc c'est ça le shadow AI, et c'est pour ça que ça participe au fait à la lenteur de l'adoption dans les entreprises. Mais en fait, ce qu'il faudrait, c'est réfléchir à ce qu'on fait de ces 2 heures gagnées ou de 7 heures gagnées. On peut se dire que finalement on peut rentrer plutôt à la maison, effectivement. On peut se dire que on peut travailler une journée de moins. Alors peut-être qu'on peut se dire que finalement on va se restructurer pour que, en fait, on réutilise ces 2 heures ou 7 heures gagnées pour faire autre chose, mais de productif. Ça, c'est aussi un autre monde possible. C'est un monde où on va vraiment utiliser la technologie pour créer de la richesse par rapport à utiliser la technologie pour baisser le temps de travail. Il y a plein d'options possibles, mais pour ça, il faut avoir un dialogue un petit peu apaisé, quoi, sur ces questions.
1: Super. On fait une petite pause et on reprend sur le travail.

0: Alors, Antonin, l'IA et le travail dont on parlait, est-ce que ça nous amène à une destruction, une transformation du travail? Et puis, à quel rythme, à quelle vitesse, puisque c'est un peu de ça dont on discutait?
1: Donc, pour l'instant, le consensus, en tout cas parmi les économistes, enfin, une grosse partie des économistes pensent que non, l'IA va pas détruire, en tout cas, va pas rendre le travail humain obsolète du tout. Pour arriver à ce constat, en fait, on s'appuie surtout sur ce qu'on a vu dans le passé. Donc, à chaque fois qu'il y a eu une révolution technologique un peu comparable, il y a toujours eu des angoisses sur la disparition de l'emploi humain et, en fait, qui s'est jamais vraiment matérialisé parce que le temps d'adoption, comme on a dit tout à l'heure, est toujours plus lent que ce qu'on pense. Et donc, l'emploi a le temps de se transformer. Les gens se forment. Il y en a qui partent à la retraite et puis des jeunes qui arrivent en étant plus formés, etc. Donc en fait, l'humain s'adapte et trouve sa place pour travailler avec la technologie.
0: Mais il a fallu quand même que 5 jours pour qu'un million de personnes adoptent ChatGPT. Et on nous parle des canaris dans la mine de charbon, c'est-à-dire en gros des jeunes informaticiens qui ne sont pas embauchés aux États-Unis. Enfin, tout ça est un peu angoissant.
1: Oui, alors voilà, c'est un peu le point d'interrogation, mais finalement qui revient quand même assez régulièrement. Est-ce que cette fois c'est différent? Et il y a toujours la question de cette fois c'est différent, mais du coup sur l'IA, qu'est-ce qui est vraiment différent? Et je pense, bon, ce qui est différent, c'est que effectivement, l'IA va venir impacter essentiellement les métiers plutôt col blanc, plutôt type cadre, et surtout les tâches qui étaient excessivement réalisées par des jeunes qui rentraient sur le marché du travail. Donc des tâches qu'on faisait un peu pour se former, pour créer de l'expertise et pour réussir à devenir un peu justement un peu plus compétent. Et ensuite, quand vous avez atteint ce niveau d'expertise, là, travailler avec l'intelligence artificielle, ça fait sens parce que vous êtes capable d'avoir un regard critique sur ce que va faire l'intelligence artificielle, de décerner, de sentir s'il y a un problème et d'aller regarder en détail ce qui se passe. Et donc, la difficulté, c'est de savoir si les entreprises vont effectivement arrêter d'embaucher des jeunes en se disant finalement, j'ai plus besoin de jeunes, tout en sachant que c'est quand même un pari à court terme parce que non, si vous avez plus de jeunes, vous avez plus personne dans l'entreprise assez rapidement et donc vous n'avez pas créé cette expertise qui est nécessaire justement pour travailler avec la technologie. En France, pour l'instant, on voit pas de chiffres, on voit pas d'effet au niveau agrégé sur l'emploi des jeunes dans les secteurs type développeurs. On voit une petite baisse sur justement ce métier particulièrement, mais qui fait suite à une hausse importante qui a eu lieu en fait après le Covid. Donc, c'est pas encore suffisamment clair pour pouvoir vraiment attribuer ça à l'intelligence artificielle. Aux États-Unis, c'est un peu plus net. Le marché du travail américain réagit toujours un peu plus rapidement. Mais aux États-Unis, ce qui s'est passé, c'est que vous avez eu effectivement une grosse hausse de l'emploi dans les secteurs IT après le Covid, puisqu'il y a eu une période de taux bas et d'investissement très net, très massif. Et ensuite, elle a baissé assez rapidement. Donc, vous voyez effectivement que l'emploi des jeunes baisse. Mais ce qui est assez étonnant peut-être, c'est que finalement, il commence à remonter un petit peu. Alors, ça compense pas du tout la baisse qu'il y a eu depuis 2022. Mais l'emploi des développeurs aux États-Unis réaugmente depuis quelques mois. Parce qu'en fait, les entreprises se rendent compte que finalement, c'est pas si simple que ça d'adopter l'intelligence artificielle et que c'est quand même utile d'avoir quelqu'un qui sait un petit peu ce que c'est que du code. Et même si plus aucune ligne de code est écrite par un humain, aujourd'hui, vous avez quand même besoin d'avoir quelqu'un qui est capable de dire, là, attention, il y a vraiment besoin de faire les choses un peu différemment. Là, peut-être que l'IA a pris trop de liberté, etc. Et en fait, cette adoption avec l'humain qui reste dans la boucle, c'est probablement ce qui va arriver comme équilibre. Ça veut pas dire que il va pas y avoir des réorganisations, il y aura sans doute pas besoin d'autant de développeurs et de codeurs qu'il y a 20 ans ou il y a 10 ans, mais il y aura toujours besoin de former ses compétences et d'autres métiers vont se créer et puis tout ça va faire que finalement probablement l'emploi va pas disparaître, l'emploi humain.
0: Mais finalement, on est en train de se dire qu'on vit une transition, que dans cette transition on va passer d'une économie A à une économie B et que c'est pas si facile, que ça va prendre du temps, mais qu'il y a quand même quelques déconvenues sur la route.
1: Bien sûr, c'est pas l'avantage de parler en termes macroéconomiques, c'est qu'on regarde les grands agrégats, mais évidemment que très important de prendre en compte le fait que dans la transition, c'est violent, en tout cas ça peut l'être, et donc il faut être vigilant, bien sûr.
0: Et finalement, l'IA est en train de devenir un peu l'infrastructure du monde. Elle se rappelle de nos messages, de nos emails, de tout ce qu'on a produit sur notre ordinateur. Elle est capable d'ailleurs d'organiser nos dossiers, d'écrire un paquet de trucs, et de se substituer à Antonin Bergeot et à Eric Cazan pour une discussion. Et donc, dans cette nouvelle infrastructure, on se demande que faire, que choisir. Est-ce que les problèmes de souveraineté dont on parlait tout à l'heure se posent avec plus d'acuité? Est-ce qu'il faut créer notre infrastructure européenne, notre infrastructure IA européenne? Et comment on fait? Parce qu'on met quand même un petit peu moins de moyens que les Chinois et les Américains pour être à peu près au niveau du point de vue technologique, tout en gardant notre souveraineté sur cette partie IA. Juste, que faire? Et ensuite, on verra tout le reste.
1: Oui, bah alors sur l'IA, c'est très compliqué parce qu'on est déjà en retard en termes de souveraineté, parce que en fait, ce qui a permis à la Chine, mais surtout aux États-Unis, d'aller très vite, c'est qu'ils avaient déjà des géants du numérique qui avaient une très forte capacité d'investissement et qui avaient déjà la compétence, la couche logicielle, tout ce qu'il fallait pour aller très vite dans le développement de produits qui sont déjà très avancés. Nous, on est en retard depuis longtemps là-dessus, donc vous pouvez avoir des entreprises qui développent des modèles et qui ponctuellement sont très performantes, mais vous n'aurez jamais tout l'écosystème et toute l'infrastructure qui permet d'être souverain. Donc, comment on fait? Est-ce qu'on la met en place, sachant que ça va coûter plusieurs centaines de milliards et qu'on n'a pas cette capacité d'investissement en Europe, en tout cas pas à court terme? Ou est-ce qu'on se dit, finalement, essayons au moins d'être souverain sur la partie qui compte le plus, c'est-à-dire réfléchir à un monde dans lequel les États-Unis nous coupent l'accès à leurs modèles et les Chinois aussi, qu'est-ce qui nous reste? Est-ce qu'on est capable de reconstruire quelque chose rapidement? Donc, il faut quand même préserver. C'est très bien d'avoir des entreprises comme Mistral ou autres qui donnent la capacité à au moins avoir des modèles. Il y a aussi plein de modèles open source. Donc, on repartira pas de zéro dans un tel monde, mais on repartira quand même d'assez loin. Et notamment en termes de cloud, c'est-à-dire en termes de capacité de calcul, qui est vraiment le point sur lequel l'Europe doit progresser. Parce que pour l'instant, il existe très peu de solutions européennes, voire aucune, qui puissent faire concurrence à ce qui existe aux États-Unis. Or, le point sensible aujourd'hui sur l'utilisation de l'IA et le stockage des données, c'est justement où vont ces données et qui peut y avoir accès. Si on veut être sûr qu'il reste en France ou en Europe, il nous faut une infrastructure qui est capable d'être cohérente avec l'augmentation très rapide des besoins sur ce stockage de données. Aujourd'hui, il y en a très peu, vous en avez... Google a fait un accord avec Thales qui permet d'avoir un accès à la technologie Google, mais de manière souveraine en Europe. C'est un peu la seule possibilité qui existe, mais c'est toujours pas complètement en place. Faut attendre encore.
0: Il y a aussi Microsoft et Capgemini et Orange qui font quelque chose. Mais effectivement, finalement, ce qu'on est en train de se dire, c'est qu'il faut choisir ses batailles sur la chaîne de valeur et essayer d'être pertinent là où on peut encore l'être.
1: Exactement. On pourra pas reconstituer toute la chaîne de valeur. C'est pas forcément un problème, puisque de toute façon, aucun pays est 100% résilient. Et puis, si vraiment on veut remonter toute la chaîne, on n'a pas les matières premières pour être complètement autonome. Mais au moins, être en capacité d'avancer vite sur certains points qui sont un petit peu stratégiques.
0: Alors, donc, voilà pour la résilience numérique. Alors, pour finir avec le livre d'Antonin, c'est-à-dire La prospérité retrouvée, les leviers de la croissance au XXIe siècle. Que faire, cher Antonin, pour retrouver une prospérité réussie en Europe?
1: Alors, pour réussir, en tout cas, il faut premièrement avoir pris conscience de la situation dans laquelle on est. C'est pour ça aussi qu'il y a autant de rapports, autant de discours un petit peu alarmistes, parce que la situation est quand même un petit peu inquiétante, mais par contre, pas être complètement défaitiste. On a beaucoup d'atouts en Europe. Hein, tous ces ingénieurs et ces entreprises qui partent aux États-Unis, c'est aussi parce qu'ils sont très bons. On a encore un continent qui produit de la recherche de qualité et très impactante. On a beaucoup de capital, on a beaucoup de ressources. Donc, en fait, tout est une question de savoir ce qu'on veut et de mettre en place les moyens pour le faire. Et je pense que tout le monde est d'accord pour dire que la solution, elle est européenne. L'Europe, c'est compliqué, c'est plein de pays avec leurs politiques différentes, leurs préférences, leurs cultures, mais on a des préférences communes quand même très nettes, comme on l'a dit tout à l'heure. Il faut construire une politique industrielle autour de ça. Et on sait que si on est capable de faire passer les dépenses de recherche et développement européennes qui aujourd'hui sont à 2,2% du PIB par rapport à 3,5% aux États-Unis, si on arrivait à les faire passer à 3%, on aurait de la technologie, on aurait de l'innovation et on aurait de la productivité. Et une fois qu'on commence à avoir de la productivité, ça nous donne beaucoup de marge de manœuvre. Et vraiment de l'oxygène pour pouvoir décider ce qu'on veut faire et se préparer pour la prochaine révolution industrielle ou se préparer pour justement lutter contre les prochains chocs qui vont arriver.
0: Donc c'est la politique industrielle européenne avec
1: un certain nombre... Politique industrielle européenne autour de nos préférences et pas une politique industrielle forcée, calquée sur ce qui se fait aux États-Unis et en Chine. Et donc potentiellement se donner les moyens aussi administratifs et politiques de le mettre en place qui... possiblement nous fait revenir un petit peu sur certains traités européens, voire sur la Constitution européenne.
0: Merci beaucoup Antonin, c'était passionnant. On a compris comment on allait finalement recouvrer un leadership économique, technologique en Europe et en France, probablement grâce à l'intelligence artificielle et à une vraie politique industrielle européenne. Mais finalement, on se dit que l'intelligence artificielle va transformer l'économie, elle va le faire. Mais que la vraie question, c'est si nous serons capables de transformer l'économie avec elle. Merci beaucoup de nous avoir suivis. Restez curieux, restez exigeants et surtout dans ce monde qui s'accélère, restez aux commandes. À très bientôt sur les pirates de l'IA.

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Bonne matinée sur RCJ. Bonjour à toutes, bonjour à tous, bienvenue sur l'antenne de RCJ, nous sommes ensemble jusqu'à 14h sur le 94.8, vous nous écoutez également sur notre site internet sur le DAB+, ainsi que sur notre application mobile radio-rcj.info.

0: Il est 11h.
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0: Une attaque américaine contre l'Iran a été reportée de 2 à 3 jours. C'est ce qu'affirme le président américain Donald Trump. Cette attaque qui devait avoir lieu aujourd'hui a été reportée à la demande de l'Arabie Saoudite, du Qatar et des Émirats Arabes Unis. Dans ce contexte, un responsable militaire américain cité par le New York Times affirme que l'Iran aurait profité du cessez-le-feu d'un mois pour dégager des dizaines de sites de missiles balistiques bombardés, déplacer des lanceurs mobiles et ajuster ses tactiques en vue d'une éventuelle reprise des frappes. L'ONU exige qu'Israël prenne toutes les mesures possibles pour empêcher, je cite, des actes de génocide à Gaza. Les Nations Unies dénoncent également, je cite à nouveau, des signes de nettoyage ethnique observés dans l'enclave palestinienne ainsi qu'en Cisjordanie. La mort d'Ofer Bronstein hier soir à Paris, ce franco-israélien engagé de longue date pour la paix au Proche-Orient, était né en 1957 à Beersheba avant de s'installer en France avec ses parents. Celui qui deviendra conseiller d'Emmanuel Macron avait consacré sa vie au dialogue entre Israéliens et Palestiniens. Et enfin, l'Union des étudiants juifs de France appelle à un rassemblement contre l'antisémitisme à midi sur le parvis du tribunal judiciaire de Paris. L'UEJF entend protester contre des faits qui se sont produits hier à place du Châtelet. Une manifestation pro-palestinienne avait lieu en soutien à une étudiante qui avait exclu des étudiants juifs d'un groupe WhatsApp. Des membres de l'UEJF se sont approchés et ont été violemment pris à partie par des manifestants. Les militants juifs ont été exfiltrés par les forces de l'ordre qui ne sont pas intervenues pour faire cesser ces actes d'intimidation. RCJ, 11h02. Et le prochain rendez-vous avec l'actualité, c'est à 12h pour RCJ Midi, l'édition complète de la mi-journée que j'aurai le plaisir de vous présenter. Restez avec nous dans un instant. Place à Côté Jardin, une émission proposée et présentée par Jacques Benamou. Son invité ce matin, Sylvie Lebihan, pour son livre « L'ami Louis » publié aux éditions de Noël. Très belle journée sur RCJ.

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0: 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Notre réalisateur, Monsieur Daniel. Bonjour et bienvenue aux auditeurs de Côté Jardin sur notre radio 94.8 sur le banc FM. J'ai le plaisir d'accueillir aujourd'hui Sylvie Le Bihan, écrivaine, à propos de la publication de son dernier livre, L'Ami Louis, édition de Noël. Je vous montre ce livre et il faut l'acheter de toute urgence. Une merveille. Sylvie Le Bihan, bonjour.
1: Bonjour, quel accueil.
0: Alors, Sylvie Le Bihan, vous êtes une écrivaine française de plus en plus connue grâce à la publication de plusieurs romans très remarqués, aussi bien par le public que par la critique. Vous êtes titulaire d'un diplôme de droit administratif à l'Institut d'études politiques de Strasbourg et d'une maîtrise de sciences politiques à l'Université des sciences et technologies de Lille. Après un passage à la direction de la communication de chez Elf Aquitaine, puis dans le groupe Auchan, vous partez à Londres pour être chasseuse de tête dans la finance où vous passez 14 années. Et puis en 2004, la rencontre de votre vie, Pierre Gagnaire, le célébrissime chef aux 13 étoiles Michelin, mondialement connu, que vous épousez en 2007. Et puis, en 2013, la révélation lorsque vous publiez votre premier livre intitulé « Petite bibliothèque du gourmand » avec une préface signée justement par Pierre Gagnaire. Il sait tout faire, ce monsieur.
1: Non, c'est moi qui l'avais écrite, la préface.
0: Alors ça, il ne fallait pas le dire. Chez Flammarion. Et puis, vous n'arrêtez pas. Votre passion pour l'écriture s'exprime. Et vous publiez en 2014 L'autre, aux éditions du Seuil. En 2015, Là où s'arrête la terre, toujours au Seuil. En 2017, Qui l'emporte mon secret, encore au Seuil. En 2019, Amour propre, chez Jean-Claude Lattès. Et en 2022, Les sacrifiés, chez De Noël. Et enfin, fin 2025, L'ami Louis, dont nous allons parler aujourd'hui. Alors, vous avez reçu plusieurs prix, comme pour L'autre, le prix du roman de la Forêt des Livres, ainsi que celui du premier roman de Chambéry. En 2017, qui l'emporte mon secret est encensé par la critique. En 2019, votre quatrième roman, Amour propre, reçoit plusieurs prix.
1: Oui.
0: Et en 2022, votre cinquième roman, Les sacrifiés, est sélectionné pour plusieurs prix, dont le prix Renaudot.
1: Oui.
0: Et puis enfin, en 2026, tout récemment, vous remportez le prix de l'Académie de Bretagne pour L'Ami Louis, dont nous parlerons dans notre émission, pendant toute cette émission. Toutes ces activités littéraires ne vous empêchent pas d'assumer la direction de l'international pour les projets des restaurants Pierre Gagnaire. En revenant à votre roman L'Ami Louis, vous parlez de cet écrivain Louis Guillaume, qui était le meilleur ami d'Albert Camus et qui est une véritable découverte pour beaucoup d'entre nous qui avions ignoré jusqu'à présent son existence. Alors tout d'abord, Sylvie Le Bihan, après l'évocation que je viens de faire de votre œuvre littéraire, comment est née votre vocation d'écrivaine?
1: Ah, ma vocation, elle est née... Alors, j'ai un papa qui a 97 ans maintenant, qui
0: merveilleux.
1: Était...
0: Merveilleux.
1: Merveilleux, oui, 97 ans, qui était prof d'allemand, et qui était donc féru de littérature. Et alors, pas la comtesse de Ségur, pas des choses, pas oui-oui, pas Caroline, c'était plutôt Thomas Mann, c'était donc Baudelaire,
0: c'est ça.
1: Voilà.
0: Les
1: donc,
0: grands
1: j'ai
0: auteurs.
1: Été, oui,
0: auteurs.
1: C'est des auteurs dramatiques. Donc, j'ai été élevée dans la lecture. Donc en fait, c'est la lecture qui m'a. Je me suis dit, comme j'arrivais à trouver dans des phrases, dans des paragraphes, ce que je ressentais moi. Je me disais, mais c'est dingue, les gens peuvent mettre des mots sur ce que je ressens. Donc l'écriture, la lecture est universelle. Et j'avais envie de trouver ces mots.
0: Oui, mais il y a beaucoup de gens qui lisent beaucoup et qui n'ont pas votre talent d'écriture. Moi, j'ai absolument adoré la précision, la délicatesse. On en reparlera tout à l'heure. Alors, Sylvie Le Bihan, vos romans abordent souvent les violences psychologiques, la mémoire, la liberté, la relation humaine. Comment choisissez-vous vos sujets?
1: Malheureusement, parce que certaines de ces choses me sont arrivées.
0: Ah.
1: Donc évidemment, les violences faites aux femmes, j'en parle beaucoup. Je suis quelqu'un qui se bat pour toutes les libertés, contre toutes les violences faites aux femmes, comme faites aux hommes, comme faites aux enfants, comme faites aux animaux, bref. Mais et donc en fait, j'ai de ce qui m'est arrivé, j'ai voulu rendre ça universel. C'est-à-dire que j'aurais pu écrire un journal intime, mais j'avais envie d'emmener avec moi et de faire se reconnaître des gens dans ce que j'avais traversé, dans ces douleurs, dans ces souffrances, et surtout dans ma reconstruction.
0: En tout cas, vous y réussissez parfaitement. Alors, pénétrons, si vous le voulez bien, plus avant dans votre roman L'ami Louis. Alors, il met en scène l'amitié entre Albert Camus et Louis Guillou à travers la présence et le regard d'une journaliste, Elisabeth Daguin, inventée par la circonstance. Qui était-elle?
1: Elisabeth Gadin.
0: Est-ce qu'elle vous ressemble?
1: Ah oui, oui, mais comme toutes mes héroïnes. Ce sont des femmes qui sont plutôt un peu grande gueule, qui aiment bien les voitures de collection, qui fument, qui boivent plus que de raison.
0: C'est pas raisonnable, ça.
1: Non, non, mais... Là, je décris le personnage. il y a certaines caractéristiques de mes personnages et donc d'Elisabeth qui évidemment me ressemble. On met beaucoup de soi dans un personnage principal. Elisabeth, elle a vécu à Sceaux comme moi. Moi, j'ai vécu à Sceaux. J'ai passé mon enfance à Sceaux. J'étais au lycée La Canale, au lycée Marie Curie. Mmh. Et elle est issue d'une famille, alors bon, différente de moi puisque c'est une famille dont la seule aspiration est de devenir un petit bourgeois. Voilà, c'est la seule aspiration, bon, c'est leur...
0: C'en est une comme n'importe laquelle d'autre.
1: Comme n'importe laquelle.
0: Alors, Elisabeth Daguin vit à Londres et fait par hasard la connaissance de Bernard Pivot,
1: oui,
0: qui est animateur de sa vraie émission Apostrophe, et lui demande de collaborer avec lui à une émission consacrée à Albert Camus, justement. Cette proposition l'a séduit, mais connaissait-elle déjà Albert Camus?
1: Alors, elle rencontre Bernard Pivot, moi j'avais envie de lui rendre hommage, en fait. C'est pour ça que
0: l'ai... vous avez raison, je l'ai bien connu, Bernard.
1: Voilà,
0: Pivot.
1: Donc moi, il avait écrit un très bel article sur un autre de mes livres, mais surtout, j'avais envie de lui rendre hommage, et puis rendre hommage à cette époque où la littérature, je dis pas que maintenant ça n'est pas le cas, mais où la littérature était...
0: Oui,
1: au centre de c'est-à-dire que c'était une messe apostrophe.
0: Oui,
1: on comprenait, on ne comprenait pas, mais on était exposé à la qualité. Donc même s'il nous restait 2% de ce qu'on avait écouté, c'était 2% de qualité.
0: C'était exceptionnel. Il avait des invités exceptionnels.
1: Incroyable. D'ailleurs, j'en parle dans mon livre parce que je fais beaucoup de recherches et on va voir le plateau avec Bukowski, on va voir des choses qui m'ont fasciné. Donc voilà, elle va rencontrer Bernard Pivot, elle travaille pour le Booker Prize qui est l'équivalent du Goncourt anglais, et Bernard Pivot va lui demander de travailler en effet sur avec lui, pas seulement sur Camus, mais sur beaucoup d'écrivains.
0: Mais justement.
1: Est-ce qu'elle connaît Camus? Elle connaît Camus, elle connaît l'étranger, comme beaucoup de gens.
0: Mais justement, là, comment arrive-t-elle jusqu'à Camus? Il fallait bien trouver un chemin.
1: Alors, Camus, non, c'était facile, elle est allée à Lourmarin, et elle voulait rencontrer René Char, qui était un de ses meilleurs amis.
0: Oui, un grand poète.
1: Sauf que René Char n'a jamais voulu s'exprimer sur Camus. Donc, il fallait trouver des invités.
0: Est-ce qu'on sait pourquoi?
1: Je pense qu'il était, c'était un grand homme, René Char. Un grand homme, déjà, au niveau de sa taille, mais en même temps, au niveau de tout ce qu'il a fait avec la Résistance, puis un très grand poète. Je crois qu'il était plutôt, il avait envie de garder pour lui l'amitié avec Camus. Il avait pas envie d'en parler.
0: Vous connaissez Léo Ferré?
1: Oui.
0: Écoutez.

0: Ferret, la mémoire et la mer. 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En votre compagnie, Jacques Benon, j'ai l'immense plaisir d'accueillir aujourd'hui Sylvie Lebihan à l'occasion de la publication de son livre merveilleux. L'ami Louis, je vous le montre, je vous le remontre et je vous suggère vraiment de le lire. Allez voir votre libraire, il va être très content, il va même vous conseiller de l'acheter en double. Voilà. Alors Sylvie Lebihan, tout d'abord, après l'évocation que je viens de faire de votre œuvre littéraire, excusez-moi, quelle recherche et comment avez-vous découvert Louis Guilloux? Alors, qui était-il?
1: Louis Guilloux, donc, était de Saint-Brieuc. Il se trouve que mon père est né à Saint-Brieuc et que mon père a connu Louis Guilloux.
0: Ah, c'est extraordinaire.
1: C'est Louis Guilloux qui l'a pris sous son aile pendant l'occupation. Et qui lui a donné envie d'écrire des pièces de théâtre, ce qu'a fait mon père. Bon, il n'a pas eu énormément de succès, mais il l'a fait, il a été joué, il a été, voilà. Et donc, en fait, c'était l'écrivain un peu l'écrivain de la famille, en fait. Puisque papa le connaissait, il venait à Sceaux pour voir les premières, voilà. Donc, j'ai voulu rendre hommage, à ma Bretagne.
0: À travers Louis Guilloux.
1: À travers Louis Guilloux.
0: C'est formidable. Alors, c'est René Char qui ne souhaitait pas rencontrer Elisabeth, qui lui fit remettre un livre de Louis Guilloux, La Maison du Peuple.
1: Le premier livre de Guilloux, Maison du Peuple, qui est un hommage à son père. La Maison du Peuple, son père était responsable de la section SFIO, donc l'ancien Parti Socialiste de Saint-Brieuc.
0: Oui.
1: Et il voulait faire une Maison du Peuple. Donc il a écrit ce livre et ça a été grâce à ce livre qu'il a été connu, que Louis Guilloux a été connu dans les milieux parisiens.
0: C'est formidable. Alors, c'est alors que Elisabeth Daguin cherche et trouve la trace de Guilloux.
1: Oui.
0: Cet écrivain largement oublié du monde littéraire, on est en 76. Comment se fait-il qu'on...
1: Pourtant, il a eu le Renaudot, il a eu le Grand Prix de l'Académie française, il a failli avoir le Goncourt.
0: Mais on n'en parle pas.
1: Non, on n'en parle pas parce que je crois que on en parlait à l'époque. Hein. Guilloux était quelqu'un de très connu. C'était en plus le grand ami de Camus. À partir de la mort de Camus, Guilloux s'est éteint. Voilà, ça a été un choc pour lui.
0: C'était une relation très affectueuse.
1: Fusionnelle.
0: Tous les deux.
1: C'était son meilleur ami.
0: Oui.
1: Son meilleur ami.
0: Vraiment, véritablement.
1: Ouais.
0: Absolument.
1: Et il a veillé son corps. Enfin, ça a été vraiment, ils ont été très peu à veiller son corps. Hein. Françoise Camus a choisi vraiment René Char, Louis Guilloux.
0: C'est ça, voilà. Les plus proches.
1: Les plus proches,
0: ouais. Les plus proches. Mais quel malheur. C'est cet accident de
1: Camus.
0: Cette disparition comme ça brutale.
1: Oui. Oui.
0: C'était un monument, c'était un génie.
1: Je connais bien le petit-fils de Guilloux qui m'a dit que sa maman lui avait dit que c'est la première fois qu'elle avait vu son père pleurer. C'est-à-dire que Louis Guilloux a fondu en larmes quand il a appris au téléphone qu'Albert Camus était... Et c'est la première fois qu'elle avait vu pleurer.
0: Il y a de quoi quand on a un ami comme ça. Louis Guilloux vivait à Saint-Brieuc. Elisabeth réussit à prendre contact avec lui. Comment se passe ce contact alors? Elle arrive à le retrouver, elle arrive.
1: Ouais, mais c'était... Alors. Si vous regardez Guilloux dans des émissions sur l'INA, vous allez voir, c'est un taquin. C'est un taquin, il est fuyant, il est...
0: Il se méfie des journalistes.
1: Il se méfie des gens, donc ça, en fait, il leur lance des piques. Il est, si vous voyez l'émission avec Pivot, c'est un gamin devant lui. C'est un petit gamin.
0: Ah, carrément.
1: Ah, mais carrément.
0: Pivot était impressionné.
1: Très impressionné, mais surtout, il adorait l'esprit de taquin, l'esprit un peu espiègle de Guilloux.
0: Ah oui, c'est formidable. Voilà. Et pourtant, Dieu sait s'il en a reçu. Hein.
1: Oui. Non, mais ce qu'il y a, c'est qu'on dit souvent que Camus était solaire et que Guilloux était plutôt sombre parce qu'il venait de Bretagne et que Camus venait du soleil. Moi, je suis issue de la même chose. C'est-à-dire, j'ai une mère pied-noir et un père breton. Il se trouve que c'est l'inverse. Camus était plutôt déprimé.
0: Mais le résultat est probant, hein,
1: merci,
0: je peux vous le dire.
1: Hein,
0: vraiment. Hein.
1: Il y a je ne sais pas quelle est la part qu'elle... plus pris sur l'autre. Mais en tout cas, Camus était un peu déprimé, un peu dépressif, et Guilloux était solaire. Donc, en fait, les deux, quand ils se sont rencontrés, ça a été une sorte de reconnaissance. Comme je l'ai écrit dans le livre...
0: Oui. Ils se sont reconnus, ils ne sont pas connus.
1: Ils ne se sont pas connus, ils se sont reconnus.
0: Ça, c'est extraordinaire.
1: Plein de raisons.
0: Et en plus de ça, Guilloux était lassé par le milieu parisien.
1: Ouais, enfin, il aimait sa Bretagne et en même temps il la détestait. Il avait une façon de c'est un peu comme sa femme qui était une femme formidable qui était la professeure de Mona Ouzouf. Elle était professeure de français, professeure de Mona Ouzouf, très féministe, enfin qui était catholique, fervente catholique et en même temps qui voulait l'émancipation des femmes, qui voulait leur apprendre à se débrouiller toute seule. Donc il l'a trompée. Donc, il trompait sa Bretagne comme il trompait sa femme en allant à Paris. C'est et ça. En fait, quand il était à Paris, il adorait Paris, mais Paris était très fatigant et très cher. C'est pour ça qu'à l'époque, ils étaient dans des chambres de bonne.
0: Ils n'avaient pas de revenus, là, à l'époque des écrivains.
1: Bah non. Très et donc, il appelait lui sa chambre de bonne, il appelait ça sa chambre de bon. Et non pas sa chambre de bonne. Et il était copain avec tout le monde, avec Malraux, avec Camus, avec, il y avait une vraie, moi je voulais parler d'amitié. J'ai voulu parler d'amitié.
0: Ouais. Mais vous réussissez parfaitement, hein.
1: Ah oui, mais c'était une solidarité entre eux qui était incroyable. Ouais.
0: C'est formidable. Alors, Elisabeth, donc, elle cherche maintenant, et comment c'est passé et comment elle arrive à nouer le premier contact avec ce sauvageon, on va dire.
1: Oh.
0: Donc, elle cherche maintenant et comment c'est passé et comment elle arrive à nouer le premier contact avec ce sauvageon, on va dire.
1: Oh ben.

0: Il disait que c'était sa carte de visite. Louis Guillou, écrivain, fils de cordonnier.
1: Formidable.
0: Et il sent qu'elle est à la recherche de ses origines. Et donc, il va, par ce biais-là, arriver au cœur de cette jeune femme qui écrit un livre, qui lui donne à un moment son manuscrit, et il est honnête, il lui dit, honnêtement, c'est de la merde.
1: Ah, carrément.
0: Voilà. Et ça, j'adore. Parce que quand on écrit, on a besoin de ça. Donc voilà, il lui dit, il n'y a rien dans ton manuscrit. Et là, il va la piquer.
1: Et
0: la piquant, beaucoup de choses vont
1: se passer.
0: Vont sortir.
1: Mais elle perçoit chez lui déjà, avec beaucoup de douceur, chez Guillou, et avec une profonde attention aux autres.
0: Oui, et c'est 4 ans avant sa mort.
1: Elisabeth, oui.
0: Oui, c'est 4 ans avant la mort de Guillou qu'elle le rencontre. Enfin, tout ça, c'est un roman, évidemment, hein, ça n'est pas.
1: Bien sûr.
0: Mais elle le rencontre 4 ans avant sa mort, et en fait, il va lui raconter, c'est en lui racontant sa vie, en lui racontant l'amitié, la complicité, la fraternité qu'il y avait avec tous ses écrivains, qu'elle va voir. Sa sensibilité, qu'elle va sentir cet amour des autres, cette bienveillance. C'est quelqu'un qui s'est battu. Il s'est battu pour les réfugiés espagnols. Il s'est battu pour les juifs. Il s'est battu dans la résistance. Il s'est battu pour tout. C'est-à-dire qu'en fait, il s'est battu aussi pour le juin français. Vous vous souvenez aussi de cette histoire à Orléans où on disait que c'était les commerçants juifs qui enlevaient des jeunes filles. Il est allé avec Edgar Morin pour défendre les commerçants. Vous voyez, c'est quelqu'un qui était contre l'injustice. Et elle va sentir ça.
1: C'est formidable. Alors, petit à petit, la confiance naît entre ces deux personnages.
0: Oui.
1: Et qui commencent à échanger vraiment en toute confiance. Et le cœur de votre roman est nourri des conversations entre Louis Guillou et Elisabeth.
0: Oui. Parce que j'ai toujours pensé que... moi, j'ai toujours adoré la compagnie des personnes plus âgées, cette transmission qu'on peut avoir. Et là, on a l'impression que c'est un grand-père et sa petite-fille.
1: Vous avez senti ça, oui.
0: Ouais, il lui raconte ça. Il lui raconte sa vie, il lui raconte ses amours, ses tristesses.
1: C'est magnifique. On retrouve Léo Ferré, et tout de suite, avec le temps.
0: Bah.
1: Écoutez...

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0: Là, là, là, Ferret, l'immortel Ferret avec le temps. 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J'ai l'immense plaisir de recevoir Sylvie Le Bihan, à l'occasion de sortir son livre, L'Ami Louis. Un livre absolument merveilleux, qu'on déguste, hein, véritablement. On est comme si c'était un dessert à la petite cuillère. Voilà. je vous le garantis, je vous le promets. Alors, c'est alors, donc, Sylvie, que, à partir du moment où Elisabeth rencontre Louis Guilloux, qui a un climat de confiance entre eux, que Louis Guilloux parle de son amitié quasi affectueuse avec Albert Camus.
1: Oui, oui. Alors c'est Jean Grenier qui les a présentés. Jean Grenier, il se trouve que c'était un très bon ami de Guilloux, et c'était le professeur de philosophie de Camus à Alger.
0: Voilà, c'est ça.
1: Et il lui a parlé de ce petit élève, en disant, bah voilà, il est formidable et tout ça. Il lui a parlé de L'Étranger. C'est grâce à Sartre que L'Étranger va être publié. Ils devaient se rencontrer. Puis ça s'est pas fait. Guilloux et Camus devaient se rencontrer. Et finalement, ils vont se rencontrer en 45, à la fin de la guerre, dans les bureaux de Gallimard, de Jean Grenier. Et ça va être un coup de foudre.
0: C'est extraordinaire.
1: Un coup de foudre. Ah ouais. Tous les deux viennent de... Bah, on connaît l'histoire de Camus, hein, sa maman analphabète qui faisait des ménages.
0: Elle était sourde.
1: Elle n'avait pas d'argent. Elle vivait dans un quartier quand même assez miséreux. Guilloux, c'est la même chose. C'est-à-dire que le papa cordonnier, la maman, les deux sœurs qui partaient à l'usine. Mais ils ont tous les deux été aimés. Tous les deux. Par leur maman, par leur papa pour Guilloux.
0: C'est ça.
1: Et ça, c'est incroyable. Mais
0: l'amour
1: ce qui
0: des
1: les
0: parents
1: a beaucoup rapprochés.
0: Important. Oui. L'amour des parents, c'est tellement formidable. Oui. C'est important. C'est essentiel.
1: C'est essentiel.
0: Oui. Oui.
1: Et ça les a nourris. Et puis surtout, il y a une anecdote, c'est que Guilloux, Camus cherchait la tombe de son père. Il savait que son père était mort en France, il savait pas où il était enterré.
0: Ah.
1: Il se trouve que la tombe du père de Camus était dans le cimetière qui était en face du bureau de Guilloux.
0: À Saint-Brieuc.
1: Et c'est, quand vous lisez le premier homme de Camus dans les premières pages, il parle de sa visite à Saint-Brieuc, justement, avec Guilloux, qui lui a fait découvrir la tombe de Camus.
0: Eh ben, il l'avait pas connu, donc ça...
1: Non,
0: ça
1: voilà. Et donc, dans ce petit cimetière dans lequel je suis allée, il y a mes grands-parents.
0: Vous avez été
1: C'est un tout petit cimetière, il y a mes grands-parents. Vous avez, le père d'Albert Camus, Louis Guilloux.
0: Les grands-parents Le Bihan.
1: Et Roger Nimier. Voilà.
0: Les grands-parents
1: Le
0: Bihan.
1: Les grands-parents
0: Le
1: Bihan.
0: Oui. Alors, Sylvie, Le Bihan, bien sûr. Vous racontez l'atmosphère de Saint-Germain-des-Prés après la guerre et les débats politiques houleux de l'époque, et en particulier la tension autour du communisme et du stalinisme.
1: Oui, parce qu'en fait, Guilloux avait fait le voyage en URSS avec André Gide.
0: Oui.
1: Il était parti là-bas, il n'a jamais voulu critiquer Gide, mais il était tout à fait, comme beaucoup...
0: Déçu,
1: oui, oui,
0: presque,
1: bah, évidemment.
0: Presque remonté.
1: Ah oui, contre le stalinisme, contre
0: sûr.
1: Staline. Et Camus, alors Guilloux n'a jamais pris la carte du Parti communiste, mais Camus, lui, il avait pris, mais pas pendant longtemps. Hein, ça n'a pas duré très très longtemps. Mais ils étaient lucides par rapport à ce qui se passait de l'autre côté. Et au moment où Guilloux est revenu du RSS, donc avec André Gide, il n'a rien voulu dire parce qu'il y avait la guerre en Espagne et qu'il fallait choisir entre soutenir les communistes, donc les brigades internationales, ou soutenir le fascisme qui était en train de monter, c'est-à-dire Mussolini et Hitler. Et donc les gens se sont tus. Il n'y avait plus beaucoup de critiques sur les communistes parce qu'ils étaient quand même à ce moment-là du côté de la liberté.
0: C'est
1: voilà.
0: Évident.
1: Et Malraux d'ailleurs était dans les brigades internationales.
0: Oui, mais le communisme c'est pas forcément la liberté, il faut le
1: non,
0: dire.
1: Non, bien sûr.
0: Surtout
1: mais
0: à l'époque.
1: C'était, vous savez,
0: hein.
1: C'était, on va peut-être être un choix entre lequel on va devoir faire.
0: Absolument.
1: Pour le second tour des élections présidentielles, extrême gauche, extrême droite. Donc
0: voilà. Oui, absolument.
1: Voilà.
0: Alors Louis Guilloux parlait bien sûr d'Albert Camus comme d'un frère et on a commencé à l'évoquer.
1: Oui.
0: Il disait nous ne sommes pas connus, nous sommes reconnus.
1: Oui.
0: C'était très fort.
1: Oui. Ça, c'est une phrase que j'ai inventée, parce que,
0: Mais j'ai l'impression que vous étiez au milieu, vous, entre les deux.
1: Écoutez, si vous lisez mon livre sur Federico Garcia Lorca, Les Sacrifiés, ou sur Curcio Malaparte, qui s'appelle Amour propre, j'ai l'impression, à chaque fois, de me mettre au centre. J'ai fait tellement de recherches. Au bout d'un certain temps, on a l'impression de vivre avec eux.
0: C'est la question que je voulais vous poser. Comment est-ce que vous trouvez, un petit peu, tous ces éléments qui vous permettent d'écrire?
1: Alors, j'ai eu la chance d'être très bien accueillie par le petit-fils de Guilloux, que j'ai rencontré, Frédéric.
0: Il fait quoi,
1: Lui, il était réalisateur, il a fait plusieurs, il est scénariste, et on s'est rencontrés, et il m'a ouvert les portes de la bibliothèque municipale de Saint-Brieuc, qui m'a reçu très bien, et là, j'ai fait énormément de recherches, j'ai regardé Lina, enfin bon. Et en fait, le plus beau compliment que j'ai eu sur ce livre, qui était demi-finaliste du Renaudot, qui était la sélection interalliée, le plus beau compliment, ça a été le directeur de la bibliothèque municipale de Saint-Brieuc, qui m'a dit, moi, l'archiviste, à aucun moment je n'ai senti l'archive. C'est un très beau compliment.
0: Mais c'est évident.
1: Parce que c'est un roman.
0: C'est un roman.
1: C'est une belle histoire d'amour, c'est une histoire d'amitié.
0: On sent que tout coule de source.
1: Oui, il a eu le prix du roman qui fait du bien.
0: Ce que vous écrivez.
1: Parce qu'il fait du bien. Voilà, il fait du bien ce livre.
0: Ça,
1: c'est ce que j'avais envie de donner.
0: C'est génial.
1: Parce que ça parle d'amitié, ça parle de fraternité.
0: Mais absolument.
1: Ça parle de valeurs et de bon sens qu'on a un peu perdu, quoi.
0: Et pour le lecteur, la lecture de ce livre fait du bien. Je vous assure, c'est extraordinaire en réalité.
1: Oui, est-ce que j'ai pas voulu donner l'impression que bon, je connais tout le monde, je connais toute la littérature française. Non, ce que j'ai voulu faire, c'était pas un exercice de style, c'était prendre la lectrice et le lecteur par la main comme Elisabeth
0: sur 420 pages.
1: Sur 420 pages et de lui raconter ce qu'était qu'écrire, lui raconter ce qu'était Saint-Germain-des-Prés, lui raconter qui était Malraux, qui était Camus, qui étaient tous ces gens-là, qui était Sartre. Voilà.
0: Vous êtes une sacrée conteuse, je le dirais. En réalité, Louis Guillou et Albert Camus se comprenaient si profondément, tellement profondément, dans leurs origines. Ouais. Est-ce qu'ils évoquaient entre eux leurs origines? Ils parlaient de leur fidélité aux classes populaires?
1: Tout le temps, parce que c'était dans leurs œuvres. Il y avait aucun prosélytisme, c'était pas à bas le capitalisme, à bas les patrons, n'importe quoi, c'était même pas des témoins, c'était de la réflexion.
0: Oui, mais il y avait pas un peu de solitude chez eux, en présence des querelles intellectuelles de haut niveau, entre guillemets?
1: Alors c'était plutôt, ils considéraient ça plutôt de bas niveau, c'est-à-dire qu'en fait ils n'étaient pas du tout dans les querelles, je dirais même de caniveau.
0: De caniveau, tout à fait. Et puis le prix Nobel attribué à Camus aux grandes dames de Sartre.
1: Oui.
0: Pourquoi cette rivalité, ce mépris de Sartre pour Camus?
1: Oh, il y avait plusieurs raisons, parce que Sartre prenait Camus pour son petit pied noir. Le petit pied noir de Saint-Germain-des-Prés. Donc il était un petit peu condescendant vis-à-vis de Camus.
0: Il regardait un peu de haut.
1: Et puis, parce qu'il y a eu cette fameuse histoire où il y a eu une critique du livre de L'Homme Révolté, qui a été faite par un journal de Sartre. Sartre a répondu, il y a eu des échanges d'articles qui étaient quand même assez violents entre Sartre, mais c'est Sartre qui a attaqué. Camus s'est défendu, puis après ils se sont plus parlé jusqu'à la mort de Camus.
0: Ouais.
1: Sartre lui a rendu hommage quand même.
0: Mais il y avait quand même de la jalousie chez Sartre.
1: Alors je sais pas s'il y avait... Oui, parce qu'il était plus jeune, parce qu'il était plus beau, parce qu'il avait du charme, parce qu'il avait du bagou, parce que tout le monde était à ses pieds, peut-être, sûrement. Ouais. Mais il lui a quand même rendu hommage à la fin. Mais surtout, ce qui était marrant,
0: pas faire autrement.
1: Camus, quand il a eu le Nobel, il a dit, mais pourquoi moi? C'est Malraux qui aurait dû l'avoir. Il n'a pas compris.
0: Oui, bien sûr.
1: Voilà.
0: C'était son talent.
1: Oui.
0: Et maintenant, on va retrouver Chet Baker.
1: Ah, j'adore Chet Baker.
0: Fanny Valentine.
1: Son souffle d'une douceur.

0: my funny Valentine, monsieur Chet Baker. 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En votre compagnie, Jacques Benamou, j'ai l'immense plaisir d'accueillir Sylvie Lebihan à l'occasion de la parution de son livre. Louis, l'ami Louis, je vous recommande de lire ce livre, mais alors vraiment, c'est un moment de plaisir, mais véritablement, je vous assure, c'est pas de la flagornerie, Sylvie.
1: Merci.
0: Un moment de plaisir, un moment de douceur, un moment de délicatesse.
1: Du Chet Baker.
0: Un peu comme la musique, absolument, hein. Alors, on disait que, bien sûr, Camus avait reçu le prix Nobel, et pour Louis Guillou, c'était quand même une joie, une fierté.
1: Ah, mais il était très heureux pour son ami, mais en même temps, il avait peur pour lui, parce qu'il savait qu'il allait s'attirer beaucoup de jalousie. Et puis, pour Guillou, les prix, c'était pas très important. Il était d'une humilité incroyable. Il a quand même eu des très grands prix, et on lui disait, vous avez eu quand même des très, il dit, mais j'ai jamais rien demandé.
0: Ouais.
1: Voilà, il avait ce côté.
0: On peut trouver ses livres alors.
1: Bien sûr.
0: Comment on peut trouver ses livres.
1: Mais évidemment, il a écrit des livres merveilleux. Et
0: il faut aller sur Internet regarder Louis Guillou. Louis Guillou est vendu son œuvre littéraire.
1: Bien sûr.
0: G U I 2 L O U X.
1: Oui, c'est ça.
0: Et puis à ce moment-là, Elisabeth.
1: Oui.
0: La dame, la fille qui.
1: La journaliste qui travaille avec Pivot.
0: Et Louis Guillou se fâche. Expliquez-nous pourquoi. Elle a commis une indélicatesse, ça c'est vrai.
1: Oui.
0: Qu'est-ce qui s'est passé exactement?
1: Elle n'a pas voulu, il l'a emmené dans son appartement, rue du Dragon, il est allé faire une sieste, parce que bon, ils ont pris un thé, ils discutaient,
0: oui,
1: ils faisaient une sieste.
0: Oui.
1: Et puis... Alors, faut pas que je raconte tout. Mais il n'empêche qu'elle a fait elle a découvert qu'il y avait une autre femme dans la vie de Guillou. Voilà. Et alors là, pour lui, c'était sa vie privée était quelque chose. Alors, je parle de sa vie privée dans ce livre parce que il se trouve que c'est sur Internet qu'on trouve ça partout et que dans le fond de la bibliothèque municipale de Saint-Brieuc, on trouve cette femme aussi et les lettres de cette femme. Donc en fait, je ne révèle rien. Mais j'avais envie de parler de ce Guillou amoureux, de ce Guillou que Roger Grenier, qui est non pas Jean Grenier, mais Roger Grenier, qui était un journaliste, dont Roger Grenier se moquait. Il se moquait de Guillou, qui était au balcon, parce que c'était une Italienne qui habitait Venise.
0: Venise.
1: Qui était la traductrice de Malraux, la traductrice de Camus, qui a écrit deux livres absolument incroyable, elle s'appelait Liliana Magrini, et elle a écrit des livres merveilleux.
0: Elle écrivait aussi,
1: oui,
0: bien sûr.
1: Carnet vénitien, et puis je me souviens plus du nom de l'autre livre. Et Guillou s'est trouvé d'un seul coup transporté.
0: Vous racontez comment ils se sont rencontrés.
1: Ils se sont rencontrés à un dîner chez Camus.
0: Voilà.
1: Liliana est arrivée, ils fêtaient la sortie d'un livre de Guillou, et elle arrive, et là, ça a été un coup de foudre aussi. Camus les a présentés. Et en fait, il se trouve que Camus, lui, on sait très bien qu'il était avec Maria Cazares. Francine le savait.
0: Sa femme. Mais Guillou était marié avec René aussi.
1: René savait qu'il y avait des petites histoires de temps en temps. La seule personne dont il fallait pas prononcer le nom à la maison, c'était Liliana.
0: Ah.
1: Parce que Liliana Magrini.
0: Parce qu'elle savait qu'elle existait, son existence.
1: Oui.
0: Parce que Liliana.
1: Parce que Liliana, ça a été un grand amour. Je dirais pas le grand amour, mais un grand amour de Guillou.
0: Mais ça a duré un certain temps.
1: Ça a duré quelques années. Moi, après, évidemment, dans le livre, je romance, hein, ça, voilà. Mais il s'écrivait des lettres que j'ai vues qui s'appelaient Les Marginales.
0: Ah oui?
1: Parce qu'en fait, il y avait le texte. Il s'écrivait beaucoup sur leur texte, puisqu'elle traduisait le texte de Guillou.
0: Ils écrivaient à la main.
1: À l'époque. Et en fait, ils s'envoyaient et ils faisaient les corrections comme un escargot autour du texte. D'ailleurs, il faut se dire une chose, c'est que quand je parle de tous ces écrivains qui sont à Paris, c'est que des provinces. Des jeunes provinciaux qui arrivent et ils s'envoyaient leurs textes. Il y avait une sorte de Camus, par exemple, pour La Peste, il avait envoyé le manuscrit à Guillou. Et Guillou prenait
0: absolument
1: du temps pour corriger et il lui envoie une lettre en lui disant, je recommande vraiment de lire la correspondance entre Camus et Guillou qui a été publiée chez Gallimard. Et il lui dit, mais dépêche-toi parce qu'on va imprimer. Et il disait, après, sans Guillou, je n'aurais pas pu écrire La Peste. Donc c'était incroyable, cette fraternité, cette amitié. Donc Liliana et Guillou aussi s'écrivaient.
0: Donc Liliana était à la source de la rupture entre Guillou et Elisabeth. Et puis, à la fin, finalement, il y a une réconciliation entre Guillou et Elisabeth. Ouais, alors comment ça s'est passé?
1: Bah, c'est-à-dire que je peux pas tout raconter, mais
0: ici, non, parce que
1: moi ce que j'aime bien dans mes livres, c'est qu'il y a toujours un suspense. Ouais. Et il y a toujours quelque chose s'attend pas à la fin.
0: C'est
1: dans
0: sûr.
1: Tous mes livres, on ne s'attend pas à la fin. Mmh. Alors oui, ils se réconcilient, et ce qui va permettre de faire l'émission d'apostrophe. Voilà.
0: Mmh.
1: Et cette émission, je vous incite vraiment à aller la voir. Elle est encore sur le site de Lina. Et on voit Pivot qui pose des questions, et donc on voit Guillou avec sa pipe là, qui est en train de le regarder, et comme en train de fumer sa pipe, qui répond avec cette petite étincelle. Moi, c'est quelqu'un qui me fascine. Il a écrit Le Sang Noir, qui a failli avoir le Goncourt, Le Pain des Rêves, qui est merveilleux. C'est une écriture. Il a écrit OK Joe, où il dénonce le racisme dans l'armée américaine. Enfin, c'est quelqu'un d'extraordinaire, Louis Guillou, vraiment. Une admiration sans borne.
0: Vous auriez dû le connaître.
1: Je l'ai connu. Il est venu déjeuner à la maison plusieurs
0: bon
1: fois, mais j'étais toute jeune. Enfin, j'étais toute jeune. Mais je ne suis plus toute jeune, mais à l'époque, j'étais toute jeune, oui.
0: Vous n'imaginiez pas qu'un jour, vous écririez sur lui?
1: Non, pour moi, c'était un vieux monsieur avec des cheveux blancs, avec une pipe. Bon, voilà, il était un peu...
0: Mais bien sûr. Mais Elisabeth, alors, à ce moment-là, une fois qu'elle se réconcilie, elle commence à regarder différemment les relations avec ses parents. Parce qu'elle était en conflit avec ses parents.
1: Elle est en conflit avec ses parents.
0: Oui, c'est ça, bien sûr. Ouais. Et les blessures, il y avait des blessures personnelles dans ses relations avec ses parents.
1: Oui.
0: Et le fait d'avoir rencontré, parlé avec Guillou, ça l'a peut-être ramené à une simplicité.
1: Ça l'a apaisé. Revenir vers sa ville qui était la ville qu'elle appelait la ville des bourgeois de banlieue, qui était Sceaux, dans laquelle j'étais.
0: Oui.
1: Ça l'a aussi... elle est revenue avec sa copine, parce qu'il y a une fille qui est très importante, qui est Carole, qui est sa meilleure amie, qui l'a remet droit un peu dans ses bottes. Il y a plusieurs personnages, il y a beaucoup de personnages féminins. Il y a la secrétaire de Camus, qui est très importante dans ce livre aussi, qui va parler du rôle des femmes dans la littérature, à ce moment-là, parce que c'est intéressant de savoir quand même que les femmes qui devaient des livres et qui devaient se faire publier, devaient demander l'autorisation à leur mari.
0: C'est incroyable.
1: Voyez,
0: ça a bien changé. Hein.
1: Oui, que dans le comité de lecture de Gallimard, la seule femme qui était là était connue non pas pour ses goûts littéraires, mais pour les petits gâteaux qu'elle faisait. Et c'est des choses comme ça que j'ai voulu rajouter. Et donc, oui, elle va être prête à revenir vers ses parents pour essayer de comprendre pourquoi ils avaient caché leurs origines populaires et qu'ils voulaient s'élever à un niveau de petits bourgeois. Juste une anecdote, c'est-à-dire que c'était des charcutiers, mais ils voulaient s'appeler traiteurs.
0: Ah
1: et
0: oui,
1: non pas
0: ça.
1: Charcutier. Vous voyez,
0: oui,
1: c'est d'accord. Ça, c'est cette petite...
0: C'est chose qui l'a choquée.
1: Que, oui, ça l'a choquée.
0: Parce qu'elle préférait l'authenticité.
1: Moi, vous savez, moi, je suis issue d'une famille de tailleurs. Mon grand-père était tailleur. Avant, c'était... Il y en a un qui a été... Un de mes arrière-grands-pères a été écrasé entre deux wagons. Il était à la SNCF. Un autre est perdu en mer. J'ai pas honte de mes origines. Je suis très heureuse de là où j'en suis maintenant. Mais je sais que si je retombe demain, j'aurai aucun problème pour m'adapter, puisque je sais d'où je viens. Et je viendrai toujours de là et je serai toujours les pieds là-bas, vous voyez ? Donc je suis debout, la tête dans les nuages, mais les pieds sur terre.
0: Mais oui, mais tout à fait, les pieds sur terre, bien sur terre, et la tête bien sur les épaules aussi.
1: Merci.
0: Alors, l'émission Apostrophe a bien eu lieu. Parlez-nous un peu de cette émission, racontez-nous un petit peu comment elle s'est passée.
1: Ah ben elle s'est passée, alors bon, moi j'ai inventé plein de choses autour de ça. Ce qui est le plus important, c'est l'émission avec Camus, sur Camus. Parce qu'on voit que, bon, l'émission d'Apostrophe, donc ça a été un grand entretien qui a été fait sur Louis Guillou pendant, donc le grand entretien, c'est... une heure et demie. Donc il y avait eu Albert Cohen par exemple qui est pour Belle du Seigneur. Il y avait eu plein de grands auteurs qui avaient été. Et donc Elisabeth réussit à convaincre Pivot, sous ça c'est romancé évidemment, ça n'a pas existé, mais
0: bien
1: bon,
0: sûr.
1: De faire un grand entretien avec Guillou. Mais ce qui est intéressant, donc c'était un an avant l'émission spéciale Camus. Ce qui est intéressant, c'est de voir que là, il est vivant, il parle de Camus, il parle de Sartre. Ce qui est très drôle, c'est qu'à un moment, Pivot lui dit « Et Sartre dans tout ça ?» Et Guillou le regarde et dit « Sartre connaît pas.
0: »
1: Pourquoi il lui dit ça? C'est parce qu'il est fidèle en amitié, presque 20 ans après la mort de Camus.
0: Mmh.
1: Et puis alors après, on va voir l'émission sur Camus, où Guillou est sur le plateau, et là, il est plus là. Parce qu'en fait, il en a marre. Et c'est ce qui se passe régulièrement, qui est des gens qui parlent de Camus sans connaître Camus. Connu Camus, il a connu l'homme, il a connu l'œuvre. Et beaucoup de gens se réclament de Camus. Beaucoup de philosophes, beaucoup de penseurs, des Camusiens. Ça l'énerve.
0: Bien sûr.
1: Il en a marre parce que, en fait,
0: sans connaître l'homme.
1: Non, et sans connaître vraiment son œuvre. Vous voyez, c'est une récupération de Camus parce que Camus était quelqu'un de bien, parce que c'était quelqu'un qui avait des valeurs, qui avait du bon sens, qui avait une façon de parler de la liberté, de l'intelligence, de la vie en général, qui avait une vision. Et ces gens-là n'ont pas forcément cette vision, ce bon sens, ces valeurs, cette intelligence.
0: Bien sûr.
1: Et ils s'en réclament.
0: Et puis cette rencontre de Camus avec Maria Cazares.
1: Oui. C'est merveilleux. Ça, j'ai pas voulu en parler parce que on a tellement parlé de Maria Cazares et d'Albert Camus que je me suis dit que il fallait plutôt parler de l'étincelle de bonheur qu'avait Camus dans ses yeux.
0: Ah ben oui.
1: Qui a donné envie à Guillou d'avoir la même étincelle. En fait, c'est ça.
0: Il l'a eu avec Iliana.
1: Mais il aimait beaucoup sa femme aussi, hein. C'était très compliqué.
0: Ouais, c'était, oui.
1: Très compliqué. C'est une femme formidable, René Guillou.
0: C'est pas évident, hein. Non. C'est pas évident. Et alors, ce que je veux dire, je voudrais quand même, Sylvie Le Bihan, vous dire à quel point j'ai apprécié votre écriture précise, humaine, chaleureuse, sans emphase. Et je recommande à l'auditeur de se rendre d'urgence chez leur libraire pour acheter ce livre remarquable, L'Ami Louis, qui est publié chez De Noël. On peut en parler longtemps, pendant des heures et des heures. Alors, vous êtes très, très active. Qu'est-ce que vous avez sur le feu en ce moment?
1: J'ai plein de choses sur le feu.
0: Alors, dites-nous.
1: J'ai envie d'écrire plein de livres. J'ai envie d'écrire un livre drôle. J'ai envie d'écrire un policier.
0: Oui.
1: J'ai envie d'écrire un livre sur un auteur que j'aime beaucoup. J'ai envie d'écrire un livre en Islande, un livre dans le Bayou. Donc voilà.
0: Wow.
1: Donc je sais pas du tout. J'en sais rien.
0: Par lequel allez-vous commencer?
1: J'en sais rien. Ça va venir tout seul. Je n'écris jamais avant d'avoir terminé, ce qu'on appelle la tournée. Et ma tournée va se terminer le 16 juin avec le prix, la remise du prix de l'Académie de Bretagne.
0: Donc, à quel moment le prix de l'Académie de Bretagne?
1: Le 16 juin, on me remet à Nantes le prix de l'Académie de Bretagne avec la médaille de la ville de Nantes.
0: Merveille. Ah non, c'est à Nantes qu'on vous remettra ça?
1: Je suis très très fière.
0: Mais dites-moi, votre père et votre mère doivent être très très fiers.
1: Ils sont très fiers.
0: Ah oui, absolument.
1: Non, ils ont été super déçus pour leur dodo. Je suis arrivée en demi-finale, mais je suis tellement contente d'être déjà remarquée.
0: C'est
1: 400 livres qui sortent en septembre et vous faites partie de la liste de l'Interallié et la liste de Renaudot.
0: Mais c'est merveilleux, mais ça ne fait que commencer.
1: Je sais pas.
0: Le meilleur reste à venir.
1: Toujours.
0: Et ce sera le mot de la fin.
1: Merci.
0: Sylvie Le Bihan, je vous remercie beaucoup. Je rappelle, on aurait pu parler encore pendant une heure, deux heures, tellement votre livre est passionnant. Je rappelle que vous êtes à l'écoute de Côté Jardin sur l'ordre du RCJ, Jacques Benhamou, votre compagnie. J'ai eu l'immense plaisir d'accueillir aujourd'hui Sylvie Le Bihan, président de la sortie de son merveilleux livre, L'Ami Louis. Mais vraiment, allez, courez chez votre libraire, achetez-le et vous allez vous régaler. Voilà, Sylvie, merci beaucoup.
1: Merci à vous.
0: À bientôt. Et
1: à très vite.
0: Je vous ai dit, le meilleur reste à venir.
1: Oui.
0: Absolument. Je voudrais remercier également notre réalisateur, Monsieur Daniel, et puis notre assistante musicale, Marlène Onigbaum. Voilà, au revoir.
1: Au revoir.

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1: Bonjour à toutes, bonjour à tous. Bienvenue sur RCJ si vous nous rejoignez. Bon appétit si vous êtes à table. Nous sommes ensemble en direct jusqu'à 13h pour une heure d'information, d'analyse et de commentaires. Au programme de cette édition, l'actualité de ce mardi 19 mai avec les précisions de notre correspondante Myriam Amann sur les développements de ces dernières heures en Israël. Dans ce journal, nous parlerons également de cette accusation de génocide portée à l'encontre d'Israël depuis le 7 octobre 2023. Une accusation qui rappelle celle de crimes rituels. Ce sera le sujet du billet d'humeur d'Aurélien Veil. Puis Yosef Murciano, le président de l'UJF, sera en ligne avec nous, en direct depuis le parvis du tribunal judiciaire de Paris. L'Union des étudiants juifs de France y tient un rassemblement contre l'antisémitisme. À 12h20, les invités de ce RCJ Midi seront Aziz Abou Sara et Maoz Inon. Le premier est palestinien, le second est israélien. Ils publient ensemble un livre, « La paix est notre avenir », un voyage de réconciliation intersainte publié aux éditions de L'Arbre qui marche. Vous retrouverez ensuite votre rubrique à la une d'Akadem sur le sens de la fête juive de Shavuot qui débute jeudi soir. Puis ce sera la chronique de Gabriel Alperne pour un regard philosophique sur l'intelligence artificielle. Et nous clôturerons ce journal avec l'histoire juive du jour de Jérôme Attal. Voilà pour le programme de ce RCJ Midi que l'on débute tout de suite par un point sur l'actualité.
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1: Une attaque américaine contre l'Iran a été reportée de 2 à 3 jours. C'est ce qu'indique le président américain. Cette attaque, qui devait avoir lieu ce mardi, a été reportée à la demande de l'Arabie Saoudite, du Qatar et des Émirats Arabes Unis. Selon Donald Trump, ces pays estiment être très proches d'un accord susceptible de mettre fin à la guerre. Washington suspend donc temporairement ses frappes pour laisser une chance aux négociations. Dans ce contexte, un responsable militaire américain cité par le New York Times affirme que l'Iran aurait profité du cessez-le-feu d'un mois pour dégager des dizaines de sites de missiles balistiques bombardés, déplacer des lanceurs mobiles et ajuster ses tactiques en vue d'une éventuelle reprise des frappes. Une partie importante des missiles balistiques iraniens était déployée dans des installations souterraines creusées dans des montagnes de granit difficiles à détruire depuis les airs. Les États-Unis auraient donc principalement bombardé les entrées de ces sites sans les détruire totalement. Téhéran aurait depuis réussi à en dégager un nombre significatif, toujours selon les informations rapportées par le quotidien américain. Pendant ce temps, sur le front nord, le Hezbollah continue ses frappes sur Israël. Les sirènes d'alerte ont de nouveau retenti il y a quelques minutes sur la Galilée. Tôt ce matin, Tsahal a intercepté une cible aérienne suspecte dans le sud du Liban. Le mouvement terroriste chiite libanais semble désormais avoir changé de stratégie. Il lance de petits drones explosifs à intervalles réguliers. Les précisions de notre correspondante sur place, Myriam Amann.
2: C'est en tout cas ce qu'affirment des sources sécuritaires israéliennes. La milice chiite libanaise a mis en place une vieille stratégie, celle de la guerre d'usure. L'objectif du Hezbollah est de poursuivre les attaques contre les soldats israéliens dans le sud Liban et les localités du nord d'Israël, tout en préservant le plus possible son arsenal. Alors la méthode, elle est simple. Tirer sporadiquement, mais régulièrement et concrètement, cela veut dire que l'organisation terroriste lance des drones explosifs et des roquettes en plus petit nombre lors de chaque salve. Mais la fréquence de ces tirs, elle, augmente. Des tirs effectués sur une plus vaste zone également. Des sources militaires expliquent que le Hezbollah aurait pu procéder à des tirs plus massifs, mais que l'organisation a choisi de les étaler afin de créer une série d'alertes et de tenter d'affaiblir les forces au sol et surtout d'éprouver les populations civiles du Nord. C'est la même stratégie utilisée par le régime iranien qui tirait 1 ou 2 missiles balistiques seulement, ce qui suffisait à faire courir aux abris des millions d'Israéliens et à activer les systèmes de défense antiaérien israéliens.
1: Myriam Amann avec Didier Caramalo. Après Benjamin Netanyahou et Yoav Gallant, c'est aujourd'hui Bezalel Smotrich qui est visé par la Cour pénale internationale. Selon le Middle East Eye, le procureur général de cette instance a soumis une demande de mandat d'arrêt international à l'encontre du ministre israélien des Finances. Cette demande porterait sur des soupçons de crimes de guerre, crimes contre l'humanité et crimes d'apartheid. Les juges de la CPI doivent à présent se prononcer sur le bien fondé de cette demande avant tout éventuel déclenchement d'une procédure d'arrestation internationale. L'ONU exige qu'Israël prenne toutes les mesures possibles pour empêcher, je cite, « des actes de génocide à Gaza ». Les Nations Unies dénoncent également, je cite à nouveau, « des signes de nettoyage ethnique observés dans l'enclave palestinienne ainsi qu'en Cisjordanie ». Dans un nouveau rapport, le Haut Commissariat des Nations Unies aux droits de l'homme déclare que les actions menées par Israël à Gaza depuis le 7 octobre 2023 constituent des violations flagrantes du droit international, s'apparentant souvent à des crimes de guerre et autres atrocités. Fin de citation. À Paris, 6 militants ayant déployé vendredi un drapeau palestinien sur la Tour Eiffel sont poursuivis pour intrusion dans un lieu historique ou culturel. L'action revendiquée par le mouvement Extinction Rébellion s'est déroulée au premier étage du monument. Les 6 personnes encourent une contravention passible d'une amende pouvant aller jusqu'à 1500 euros. Leur avocat dénonce des poursuites disproportionnées. La mort d'Ofer Bronstein hier soir à Paris. Ce franco-israélien était né en 1957 à Beersheba avant de s'installer en France avec ses parents. Celui qui deviendra conseiller d'Emmanuel Macron s'était consacré au dialogue entre Israéliens et Palestiniens, notamment à travers le Forum international pour la paix qu'il avait cofondé et présidé. Ofer Bronstein fut également un proche du premier ministre israélien assassiné Yitzhak Rabin. Il a vécu de très près les négociations qui ont mené aux accords d'Oslo. Gérald Darmanin se dit très rassuré par la façon dont le journaliste Christophe Glaize est traité par l'Algérie où il est détenu. Une déclaration du ministre de la Justice au lendemain de sa visite à Alger. Nous avons rappelé qu'il faut rendre Christophe Glaize non pas à la France mais à sa mère, a déclaré le garde des Sceaux, estimant que le président algérien Tebboune y sera sensible. En tout cas, je lui fais confiance pour cela, a-t-il déclaré. Le journaliste sportif est détenu depuis près d'un an en Algérie. L'Union des étudiants juifs de France appelle à un rassemblement contre l'antisémitisme ce midi sur le parvis du tribunal judiciaire de Paris. L'UJF entend protester contre des faits qui se sont produits hier, place du Châtelet. Bonjour Yosef Murciano.
3: Bonjour.
1: Président de l'UJF, merci d'être en direct avec nous sur RCJ depuis ce parvis du tribunal judiciaire. C'est donc un rassemblement contre l'antisémitisme auquel vous avez appelé les membres de votre association. En réponse à ce qui s'est passé hier, racontez-nous les faits tels que vous les avez vécus.
3: En réponse à ce qui s'est passé hier et ce qui se passe encore une fois aujourd'hui devant le parvis du tribunal, c'est-à-dire des dizaines d'organisations pro-palestiniennes d'extrême gauche qui se rassemblent pour appeler à soutenir Teba Nezar. Teba Nezar, c'est cette jeune fille qui avait décidé, jeune étudiante de Paris 1, qui avait décidé de renvoyer des étudiants juifs de groupes WhatsApp, considérant que les sionistes n'avaient pas leur place sur les groupes WhatsApp de l'université de Paris 1. Cette personne est poursuivie devant le tribunal de Paris pour ces faits-là, pour des faits de discrimination antisémite, vous l'avez compris. Ça paraît tout à fait logique pour beaucoup de monde, mais pas pour ces organisations qui ont décidé de rassembler 150 personnes hier, place du Châtelet, pour nous expliquer qu'il faut soutenir Teba Nezar, soutenir la résistance palestinienne, soutenir la troisième intifada, et encore aujourd'hui, ici. Nous, à l'UEGF, on considère que un acte antisémite doit être puni, et que le fait que dans les rues de Paris, aujourd'hui, on soutienne avec vivacité, autorisée par la police, une personne qui est actuellement condamnée pour antisémitisme, c'est une absurdité. Et donc, on lutte contre cette absurdité. Et comme il rappelle à manifester aujourd'hui à midi devant le tribunal de Paris, eh ben, on ira aussi, nous, à midi devant le tribunal de Paris, en réponse à leur manifestation. Il faut savoir aussi que notre manifestation, à nous, elle est interdite. C'est exactement une redite de ce qui s'est passé hier, où on était une dizaine de militants face à 150 militants pro-palestiniens qui manifestaient. Et malgré les intimidations, malgré les bousculades, malgré les téléphones cassés, ce ne sont pas les militants pro-palestiniens qui ont été mis sur le côté, ce sont les étudiants de l'UEJF qui ont été arrêtés, mis sur le côté, fouillés, contrôlés par la police. Donc ce renversement-là de l'histoire, c'est contre ça qu'on manifeste et c'est maintenant devant le tribunal de Paris.
1: Hier, Youssef Mursiano, les militants de l'UJF ont été pris à partie physiquement par ces activistes pro-palestiniens avec des slogans très hostiles et violents, sionistes, violeurs, assassins. Comment vous expliquez que les forces de l'ordre ne vous aient pas protégé, qu'elles vous aient sorti de ce rassemblement ?
3: Alors eux, ils considèrent, les forces de l'ordre considèrent que sortir du rassemblement les la minorité agissante, c'est-à-dire nous qui étions, selon leur lecture, en train de provoquer, c'était une façon de nous protéger. Moi, je suis pas du tout d'accord avec cette vision des choses. Il faut remettre les choses dans leur contexte. Il y avait des slogans antisémites qui étaient prononcés dans cette manifestation. Il y avait des passants, des citoyens français qui étaient des étudiants juifs. Nous sommes des étudiants juifs, mais nous passions par là pour observer. Nous n'avons pas d'action prévue à part discuter avec les gens qui sont en marge de la manif. Vraiment, rien n'était prévu. On voulait venir observer, regarder, enregistrer aussi les propos antisémites qui sont dits dans ces manifestations. Et c'est nous qu'on sort parce que les personnes de la manifestation, les organisateurs, nous reconnaissent nos visages et nous encerclent et nous intimide. C'est l'inversion totale des valeurs et de là on est complètement sur de l'intimidation qui est validée presque par la police et moi je condamne pas les policiers qui ont fait le choix de suivre les ordres et d'écarter les militants de l'UEJF hier. Je pointe du doigt cette logique complètement absurde où maintenant faire une manifestation en soutien à une antisémite notoire qui va être condamnée par la justice, c'est autorisé, mais par contre venir passer écouter ces choses-là, c'est interdit.
1: On a une idée, vous avez une idée, Youssef Mursiano, de qui sont les organisateurs de ces manifestations de soutien à cette étudiante poursuivie pour antisémitisme, qui est derrière ?
3: Ben, y a, vous allez voir sur l'affiche, 60, moi j'ai compté 77 organisations rassemblées, ce qui montre à quel point ces organisations sont groupusculaires et minuscules. Elles ont besoin de se rassembler à 70 pour essayer de faire une manifestation. On reconnaît des noms très connus dans les universités comme la FSE, certains syndicats qu'on croise d'extrême gauche, qu'on croise très souvent dans les universités. Également des organisations dont on n'a jamais entendu parler. J'ai vu le logo du Parti communiste révolutionnaire français de Meurthe-et-Moselle qui signait cet appel. Voilà. Des choses complètement absurdes comme ça. Et évidemment, la présence de Sami Doun, à côté de la présence de nous toutes, à côté de jeunes de partis d'extrême gauche. Voilà, c'est un mélange, un mix de tout ce qu'on peut faire, de tout ce que fait l'extrême gauche pour essayer d'être dans une forme de bordélisation de la société et de venir aujourd'hui devant un tribunal pour intimider à la fois les étudiants juifs, mais également les juges qui vont prendre leur décision pour savoir si oui ou non Teba Nezar, quand elle renvoie des étudiants juifs d'un groupe WhatsApp, elle est antisémite ou non.
1: Une toute dernière question, Youssef Mursiano. Au nom de l'UEJF que vous présidez, est-ce que vous envisagez des suites judiciaires à cette affaire, ces violences que vous avez subies hier, éventuellement un dépôt de plainte ?
3: Bien sûr, on est en lien avec la préfecture pour essayer de comprendre quels ont été les ordres donnés hier et comprendre pourquoi, en fait, on a renvoyé d'une place à Paris une dizaine d'étudiants qui n'avaient, pour l'instant, rien fait. Encore une fois, je le répète pour que nos auditeurs le comprennent. Et également déposer plainte pour intimidation, discrimination et bousculade.
1: Youssef Mursiano, merci d'avoir été avec nous en direct dans ce RCJ Midi. Vous êtes le président de l'UEJF, l'Union des étudiants juifs de France, et vous nous parliez depuis le parvis du tribunal judiciaire de Paris où vous êtes rassemblés pour un rassemblement contre l'antisémitisme. RCJ, les 12h13. Et tout de suite, une page culture pour clore cette première partie. C'est avec vous, Fabienne Cohen-Salmon. Bonjour.
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4: À Tombouctou, des manuscrits anciens sauvés des flammes. À Odessa, des œuvres protégées derrière des sacs de sable. Quand la guerre frappe, ce ne sont pas seulement des vies qui sont menacées, ce sont aussi des mémoires, des langues, des récits communs. L'exposition Patrimoine en résistance de Tombouctou à Odessa, qui ouvre le 20 mai à la Cité de l'architecture et du patrimoine, explore justement cette bataille souvent invisible, celle menée pour sauver le patrimoine culturel au cœur des conflits. Nous découvrons deux histoires séparées par des milliers de kilomètres, mais unies par la même urgence. D'abord Tombouctou, au Mali. En 2012, un groupe djihadiste occupe la ville. Mausolée détruit, bibliothèque menacée. Pourtant, dans l'ombre, des habitants organisent une incroyable opération de sauvetage. Des centaines de milliers de manuscrits anciens sont discrètement évacués, cachés dans des malles, transportés parfois au péril de la vie de leurs protecteurs. Puis direction Odessa, en Ukraine. Depuis le début de la guerre, la ville protège ses statues, ses musées, ses cathédrales. Derrière les images de bombardements, il y a aussi cette résistance culturelle, empêcher qu'un peuple perde les traces de son histoire. Et c'est là l'une des forces de l'exposition, la diversité des documents présentés. Cartes, photographies, maquettes, films, témoignages, œuvres contemporaines, mais aussi d'impressionnantes reconstructions numériques. Certaines permettent de découvrir des sites aujourd'hui détruits ou inaccessibles, avec une précision saisissante. Ce que montre très bien l'expo, c'est que le patrimoine n'est pas quelque chose de figé ou de réservé aux spécialistes. Ce sont des objets, des bâtiments, des textes, mais surtout une identité collective. Détruire un monument, c'est parfois vouloir effacer une mémoire. Le protéger devient alors un acte de résistance. Patrimoine en résistance, de Tombouctou à Odessa. Cette exposition rappelle finalement une chose essentielle. Face à la violence, préserver la culture, c'est aussi préserver ce qui nous relie les uns aux autres.
1: La chronique expo de Fabienne Cohen-Salmon, 12h16. Restez avec nous sur RCJ, on se retrouve juste après la pause pour la suite de cette édition. Ce sera le billet d'humeur d'Aurélien Veil. À tout de suite.
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1: 12h19, l'heure de retrouver comme chaque mardi le billet d'humeur d'Aurélien Veil. Bonjour.
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11: Bonjour Laurence. Bonjour à tous. Dans ma chronique la semaine dernière, j'ai cité les déclarations de Karim Khan, procureur de la Cour pénale internationale, selon lesquelles, au regard des faits établis par la CPI, il n'existe pas de preuve du génocide soi-disant perpétré à Gaza, malgré la clameur qu'entretiennent dans l'opinion internationale le Qatar, l'Iran et la gauche radicale occidentale qui leur sert de relais. En effet, le déroulement matériel de la guerre démontre l'absence de génocide, défini comme l'élimination intentionnelle d'un groupe national, ethnique ou religieux. Depuis 2 ans que se déroulent des combats intenses concentrés sur seulement 350 km², alors que la population gazaouie excède 2 millions de personnes, majoritairement des femmes et des enfants, le nombre de victimes est de 70 000, dont les 2/3, selon le Hamas lui-même, sont des hommes en âge de combattre. Outre leur nombre, c'est la répartition des victimes, marquée par une nette surreprésentation des combattants, qui démontre l'absence d'intention génocidaire de la part d'Israël. Je me suis donc demandé comment expliquer la répétition obsessionnelle de l'accusation de génocide, formulée à l'endroit d'Israël par certains gouvernements, diverses institutions internationales et de nombreux mouvements représentatifs de la gauche radicale, comme un écho aux accusations séculaires de crimes rituels. Le génocide est le crime le plus grave du droit international pénal, au-delà même des crimes de guerre et des crimes contre l'humanité. Celui qui s'en rend coupable devient, pour reprendre l'expression employée à l'égard d'Israël par Francesca Albanese, rapporteuse spéciale des Nations Unies sur les territoires palestiniens, l'ennemi commun de l'humanité. À la différence d'un adversaire, on ne discute pas avec un ennemi, on le détruit. Accuser Israël de perpétrer un génocide permet de diaboliser ce pays pour justifier sa destruction et celle de sa population. L'accusation de génocide est une variante contemporaine du trope antisémite du crime rituel. Elle permet de légitimer la haine et les violences anti-juives en se défendant en même temps de tout antisémitisme. Comme analysé par l'historien Georges Bensoussan, la diabolisation du sionisme est la manifestation du transfert du signe juif paria, qui autrefois ciblait le peuple et cible aujourd'hui le sionisme et l'État d'Israël. Il y a un glissement, parce qu'après la Shoah, on ne peut plus être antisémite comme avant. C'est interdit moralement. Donc le signe de la détestation s'est déplacé du peuple à l'État. Avant 1945, il y avait un peuple en trop sur la terre. Aujourd'hui, il y a un État en trop sur la terre qui est accusé d'être au centre de tous les désordres. L'accusation de génocide formulée contre Israël, seul État juif, permet de mobiliser dans l'opinion, sans l'avouer ouvertement, les ressorts d'une haine millénaire, la haine antisémite. Après une parenthèse de 80 ans consécutive à la découverte de la Shoah et de ses horreurs, la haine anti-juive a cessé d'être un tabou et on peut à nouveau désigner le juif comme bouc émissaire des malheurs du monde, sous le nom d'israélien, sans courir le risque d'une sanction électorale puisque les juifs sont une toute petite minorité. Même en France, troisième pays au monde par sa population juive après Israël et les États-Unis, les juifs représentent à peine 1% de la population. Ainsi, Jean-Luc Mélenchon, qui a littéralement axé sa stratégie électorale pour l'élection présidentielle de 2027 sur la haine anti-juive, peut déclarer ouvertement quelques secteurs de la population totalement fanatisés et qui ont été d'une très grande crédulité à l'égard de ce qui a été dit contre moi, notamment en matière d'antisémitisme, ont fini par croire à toute cette propagande. Je le mets de côté parce que c'est un cas qui ne sera pas décisif électoralement parlant, en toute hypothèse. Pas décisif électoralement parlant. En démocratie, la démographie est primordiale. Or, la démographie juive est anecdotique. Et les files a parfaitement compris et adopté la stratégie élaborée en 2011 par le think tank progressiste Terra Nova, qui constatant une mutation de l'électorat et le rétrécissement démographique de la classe ouvrière, appelait la gauche à s'appuyer sur une nouvelle coalition comprenant les diplômés, les jeunes, les minorités, les quartiers populaires. Cette stratégie, également soutenue par le polémiste Alain Soral et l'idéologue décolonial Ouria Boutelja, est désormais assumée par LFI, qui revendique notamment représenter une nouvelle France, ainsi que l'explique le député Paul Vanier. Dans nos campagnes électorales, nous les qui revendiquent notamment représenter une nouvelle France, ainsi que l'explique le député Paul Vanier. Dans nos campagnes électorales, nous les insoumis, on essaie de dessiner des transversales

0: l'inconcret des électeurs, mais en détournant leur attention vers un conflit lointain. Non pas en faisant appel à la raison de ces électeurs, mais en jouant sur leurs émotions et sur leurs peurs, et en désignant les Juifs comme boucs émissaires. LFI est un populisme qui manipule les ressorts du totalitarisme. Sa victoire éventuelle en 2027 signifierait à coup sûr la fin d'une ère pour les Français juifs et pour la République.
1: Le billet d'humeur d'Aurélien Veil chaque mardi dans cette édition de la mi-journée. Vous êtes bien sur RCJ, il est 12h25, restez avec nous. Dans un instant, je reçois deux hommes que tout devrait séparer et pourtant ils sont amis. Le premier est palestinien, il s'appelle Aziz Abou Sara. Son frère aîné est mort pendant la première intifada. Le second, Maoz Inon, est israélien. Ses parents ont été assassinés par les terroristes du Hamas dans leur kibboutz du sud d'Israël le 7 octobre 2023. Et pourtant, ils ont fait le pari de la paix, du dialogue et de la réconciliation. Ils publient ensemble un livre publié aux éditions de L'Arbre qui marche, « La paix est notre avenir, un voyage de réconciliation en Terre sainte ». On en parle dans un instant.
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1: Et je reçois à présent deux amis. L'un est israélien, l'autre est palestinien. Maoz Inon et Aziz Abou Sara, bonjour.
9: Bonjour.
1: Soyez les bienvenus sur RCJ. Vous publiez ce livre aux éditions L'Arbre qui marche, La paix est notre avenir, un voyage de réconciliation en Terre sainte. Bonjour à vous également, Lior Silberstein. C'est vous qui allez assurer la traduction simultanée de cet entretien. Ce livre est un récit à quatre mains qui raconte ce voyage de 8 jours que vous avez entrepris ensemble à travers Israël et les territoires palestiniens après le 7 octobre 2023 et les massacres commis par le Hamas sur les populations du sud d'Israël. Vous, que tout devrait opposer, vous avez décidé de défendre ensemble l'idée que la paix reste possible entre Israéliens et Palestiniens. Aziz Abou Sara, vous avez perdu votre frère lors de la première intifada. Maoz Inon, vos parents ont été assassinés le 7 octobre dans leur kibboutz près de Gaza. Dans l'introduction de votre livre, je vous cite, vous écrivez « Nous aurions pu nous haïr, c'est ce que tout le monde attendait. Dans le monde où nous sommes nés, l'amitié entre Israéliens et Palestiniens est inconcevable, mais la douleur du deuil n'a pas fait de nous des ennemis. Au contraire, elle nous a rapprochés. » Première question, après les massacres du 7 octobre et la guerre à Gaza, l'idée même de paix, elle semble devenue totalement irréaliste, alors que vous vous connaissez tous les deux depuis plusieurs années et que vous êtes des militants pacifistes de longue date, pourquoi avez-vous décidé d'écrire ce livre précisément maintenant, Maoz Inon ?

0: Thank you, Laurence.
1: Merci, Laurence.
0: Great to be with you here.
1: C'est formidable d'être avec vous aujourd'hui.
0: Peace is not
1: La
0: still
1: paix,
0: possible.
1: And peace n'est pas is not juste possible. Possible.
0: Peace will definitely
1: Il
0: happen.
1: Va venir.
0: Peace
1: c'est sûr.
0: Will definitely happen.
1: La paix va
0: All
1: arriver.
0: The conflicts
1: Tous les
0: the
1: conflits
0: end one
1: dans
0: day.
1: Le monde se terminent en point. C'est une force de la nature. Et quand le conflit israélien-palestinien va arrêter un jour, et si cela peut arriver un jour, on se demande pourquoi pas aujourd'hui? Pourquoi pas aujourd'hui? Et c'est exactement pour cela que nous avons écrit ce livre, pour montrer comment nous pouvons transformer le traumatisme vers la guérison, la vengeance en réconciliation, et malgré le désespoir en espoir. Et quelques jours après le 7 octobre, Aziz est venu vers moi, il m'a proposé ses condoléances. Il a dit qu'il est avec moi, qu'il est avec ma famille dans ce moment tellement douloureux, tellement tragique. C'était comme un main qui me cherche et qui me sauve de me noyer dans cet océan de chagrin et de douleur. Et aujourd'hui, après avoir travaillé ensemble durant 2 ans et demi, je peux dire que je très fièrement comme maintenant. Oui, j'ai perdu mes parents, j'ai perdu des amis d'enfance, des gens que je connaissais toute ma vie, mais j'ai gagné Aziz en tant que frère.
2: Aziz Abou Sarah, pourquoi un voyage à travers ce que vous appelez la Terre Sainte comme support à votre message? Qu'est-ce que vous avez cherché à comprendre à travers ce voyage et à faire comprendre également?
3: Well, first, thank you, Maoz.
1: Avant tout, merci, Maoz. Les gens attendent qu'un Israélien, un Palestinien qui ont perdu demande de leur famille de se donner de coups de poing. Et nous sommes là en train de montrer ce que l'avenir peut réellement être. Donc pourquoi le faire en tant que voyage? Nous deux, nous venons de cette monde de voyage. Moi, il a commencé Abraham Tour, moi Magi Tour. Et c'est quelque chose que nous avons appris sur le tourisme, sur le voyage. Ça ouvre la tête des gens. Ça ouvre leur tête. Ils sont plus prêts à apprendre des choses, de rencontrer des gens nouveaux. Quand vous allez partout dans le monde, vous apprenez à faire des choses et parler aux gens avec lesquels vous n'aurez jamais parlé à la maison. Donc, je pense que nous avons également senti que ce voyage qui part par l'Israël et par la Palestine, qui introduit des Israéliens et des Palestiniens, peut être une façon de se débarrasser de l'ignorance, de la peur et de baisser ces murs qui nous séparent. Et les voyages, c'est peut-être la meilleure manière de le faire. Les Palestiniens peuvent apprendre beaucoup sur le juif, et sur les Israéliens dans ce livre. Et pareil pour les Israéliens qui peuvent apprendre beaucoup sur les Palestiniens. Et peut-être pas juste apprendre, pour parfois peut-être aussi tomber amoureux.
2: Maoz Inon, vos parents étaient des kibboutzniks, des sionistes, des gens qui croyaient à la paix. Ils ont été assassinés par les terroristes du Hamas, vous l'avez rappelé, le 7 octobre 2023. Leur maison a été brûlée. Les habitants des kibboutz du sud, tout près de la frontière avec Gaza, ces pacifistes, ce sont eux qui ont été attaqués, sauvagement assassinés. Comment, au plus profond de vous, vous avez réussi à surmonter ce paradoxe et à refuser toute idée de vengeance?
1: Si nous, les Juifs, étions capables de réconcilier avec le peuple allemand, évidemment, nous, les Israéliens et Palestiniens, nous pouvons se réconcilier. Et 2 jours après le 7 octobre, mon petit frère nous a dit qu'on doit partager un message universel, que nous sommes en train de rejeter la revanche. Et il nous a expliqué que la vengeance sur le mort de nos parents ne va pas le ramener en vie. Cela va juste ramener à une escalade dans ce cycle de sang où nous sommes piégés depuis un siècle. Et il a dit que pour leur mémoire, pour leur héritage, on doit créer une nouvelle voie, voie qui va nous amener vers la justice, vers la paix, qui va honorer leur mémoire en tant qu'en mémoire de paix et pas de terreur. Donc c'était quelque chose de très naturel pour moi, pour mes sœurs, mes frères, de choisir la paix et la réconciliation, parce que c'était exactement comme ça nos parents Bila et Yaakov nous ont élevés.
2: Aziz Abou Sarah, votre famille, elle est originaire du village de Bethanie, à 5 kilomètres de Jérusalem-Est. Ce sont, dites-vous dans le livre, des musulmans, conservateurs. Et lors de la première intifada, vous aviez 9 ans. Votre grand frère Taizer a été arrêté par l'armée israélienne. Il a été condamné, incarcéré dans une prison près de Ramallah, où il a été torturé, puis libéré. Et il est mort très peu de temps après des suites de ses blessures. Enfant, vous vouliez venger votre frère. Vous avez d'ailleurs milité au sein du mouvement de jeunesse du Fatah. Par quel processus intime, par quel chemin, par quelle réflexion vous en êtes arrivé, vous aussi, à vous dire que le seul chemin possible était celui de la paix?
3: This is exactly why
1: je comprends les gens qui cherchent la vengeance. Et c'est pour cela que je pense qu'il faut avoir de la paix maintenant. Je pense à mes amis à Gaza, je pense aux enfants qui sont là-bas, sur le traumatisme qu'ils vivent, la perte, la destruction. Et après, je me pense à mon enfance. Quand mon frère a été tué, j'étais très en colère, j'ai cherché la vengeance. Et durant 8 ans, j'ai refusé d'apprendre l'hébreu. C'était quelque chose qui était obligatoire dans mon lycée. Et moi, j'ai même pas appris un seul mot. Et à l'âge de 18 ans, j'ai réalisé que je dois apprendre l'hébreu, parce que sans l'hébreu, on peut pas apprendre ou travailler à Jérusalem. Et donc, je suis allée faire mes études dans un ulpan. C'est là où les immigrés juifs vont apprendre l'hébreu. J'étais le seul palestinien dans la salle. Et la prof a changé ma vie. Et aussi les autres étudiants. Parce qu'à ce moment, c'était le seul Israélien que je connaissais. C'est soit les soldats, soit les colons. Et là, tout d'un coup, dans cette salle de classe, j'avais une prof qui était gentille, qui m'a félicité avec une grande sourire. Elle m'a même dit quelques mots en arabe. Et elle a reconnu mon existence en tant que Palestinien. Elle m'a traité comme un être humain. Et c'est là le pouvoir de l'empathie. Ce qu'elle a fait avec moi m'a mis sur ce voyage vers la paix. C'est comme Maoz a dit plus tôt, d'avoir ce sentiment d'un main qui vous cherche à vous faire sortir des abysses. C'est exactement ce que ce prof a fait pour moi.
2: Alors dans ce livre, vous y allez franchement, sans tabou, à rebours le plus souvent des récits que l'on entend des deux côtés. Comment est-ce que vous avez composé avec cette réalité? D'une part, le récit de l'aventure sioniste, la création de l'État d'Israël avec la Shoah, et de l'autre, un narratif palestinien complètement opposé, celui de la Nakba, des habitants arabes forcés de quitter leur terre et victimes depuis d'un système israélien qui les déshumanise, selon l'expression que vous utilisez, Aziz Abou Sarah.
3: What we decided to do from the beginning.
1: Ce que nous avons décidé de faire depuis le départ, c'était avant tout, on a dit qu'on va tout raconter. On ne va pas ignorer l'histoire. On ne va pas ignorer la réalité. On va parler de conversations difficiles, parce que si on ignore les conversations difficiles, ce n'est pas un vrai dialogue, en fait. Nous avons également été d'accord que nous n'allons pas faire taire l'un ou l'autre. Maoz peut parler de sionisme. Il peut utiliser la terminologie que les Israéliens utilisent. Nous avons interviewé des gens et nous avons laissé les gens utiliser leur terminologie propre. Et également, nous avons parlé de l'histoire palestinienne, de Nakba, de ce qui se passe en ce moment en Cisjordanie, à Gaza. Rien n'a été pas exprimé, mais nous n'avons pas arrêté là. Nous avons parlé de la réalité, de sur les choses difficiles, mais nous avons également parlé de l'avenir. Nous avons voulu être sûrs que nous voulons tout mettre, toute cette douleur sur le papier. Et après, nous avons dit, il ne faut pas arrêter ici. On va parler sur comment on peut changer le passé et l'avenir vers cette direction et peut-être créer un avenir différent qui est beaucoup mieux que notre passé ou notre avenir.
2: Mao Zinon, vous donnez dans ce livre la parole dans chaque lieu que vous visitez ensemble à des Israéliens, à des Palestiniens, entendre la parole de l'autre, l'écouter sans la juger. Est-ce que c'est ça la première étape de votre démarche?
0: Yes, you are very right.
1: Vous avez raison.
0: I opened a guest house in the old city of Nazareth.
1: Moi, j'ai ouvert un guest house dans la vieille ville de Nazareth quand j'avais 30 ans. Avant cela, j'ai pas eu un seul ami palestinien. Je connaissais pas les différences entre Eid al-Adha, Eid al-Fitr ou le Ramadan. J'ai réalisé que j'ai vécu peut-être entre le mur de l'ignorance. Quand il y a de l'ignorance, il y a la peur.
0: When there is fear,
1: et quand il y a de la peur, il y a de la haine.
0: And when there is hate,
1: et quand il y a de la haine, on peut faire des choses terribles l'un à l'autre. Et après avoir travaillé à Nazareth pour 21 ans, j'ai appris que la première chose pour avoir une communauté commune, un avenir commun, c'est connaître le narratif de l'autre côté, le récit, de reconnaître sa douleur, ses souffrances. Ça ne veut dire pas que nous sommes d'accord. On n'a pas besoin de se mettre d'accord sur le passé ou l'avenir, ou ce qui se passe maintenant, mais il faut trouver de valeurs communes pour baser notre avenir, pour créer notre avenir.
2: Aziz Abou Sara, dans l'histoire d'Israël, il y a ce point de rupture qui ont été les massacres du 7 octobre 2023. Cette histoire traumatique pour les Israéliens, mais aussi pour les Juifs du monde entier, qui rappelle celle des victimes juives, des pogroms et de la Shoah. Est-ce que c'est quelque chose qui peut être accueilli, entendu, compris par les Palestiniens de Cisjordanie et de Gaza aujourd'hui?
3: Absolutely, I think this is.
1: Je pense que c'est peut-être c'est notre objectif que les gens comprennent. Peut-être nous allons pas toujours être d'accord, mais il faut se comprendre. Il faut comprendre la douleur. La douleur est pareille si ça arrive à un juif ou un arabe, un musulman. Nous avons nos douleurs, nos larmes sont juste aussi amères et notre sang a la même couleur. J'aimerais aussi peut-être dire qu'il y a peut-être, c'est erroné de penser que le 7 octobre c'était quelque chose qui était seulement traumatisant pour les juifs. J'ai des amis très proches qui étaient affectés par le 7 octobre. Vivienne Silver, mon amie, a été tuée. Je le connais depuis très longtemps. J'ai des gens qui travaillent avec moi dans ma société qui sont juifs. Ils ont perdu le membre de leur famille, des amis qui ont été pris en otage. Donc moi aussi, j'étais traumatisée par le 7 octobre. C'est pas nous contre eux. Et je pense que c'est là ce qu'on essaie d'expliquer dans notre livre. C'est important, comme vous avez dit avant, je veux que les Juifs et les Israéliens apprennent de la Nakba, de ce qui se passe en Cisjordanie maintenant, sur les colons, à Gaza. J'aimerais aussi que les Palestiniens comprennent le traumatisme que les Juifs, pas juste en Israël, mais partout dans le monde, ont vécu. C'est pour ça que pour moi, c'était très important d'aller à Yad Vashem, mémorial de la Shoah, et de passer de temps là-bas et de rencontrer des survivants de la Shoah et comprendre leur traumatisme. C'est la première étape pour avoir un vrai dialogue et pour avoir de l'empathie.
2: Mais ce dialogue que vous prônez, est-ce que ce n'est pas tout d'abord au sein de la population, de la société palestinienne qu'il faut l'avoir, Aziz Abou Sara? Vous dites dans le livre qu'il est encore plus difficile pour un Palestinien que pour un Israélien d'être dans le camp de la paix. C'est dur de faire la paix, écrivez-vous. Que vous disent votre entourage autour de vous dans la société palestinienne sur ce chemin que vous avez emprunté?
3: I don't know if it's harder for Palestinians.
1: Si c'est plus difficile pour les Palestiniens ou pour les Israéliens, je ne peux pas vraiment vous dire cela.
3: What I do know,
1: mais ce que je sais, c'est que les gens sont fatigués de la réalité. Les Palestiniens avec qui je parlais, ils sont désespérés pour un changement. Ils ont perdu leur espoir dans le système politique. Ils ne voient pas de dirigeants qui représentent. Ils voient beaucoup de violence tous les jours. Et ils ont perdu leur vision, ils ne voient pas où l'avenir va nous mener. Et ce que Maoz et moi, nous sommes en train de faire, c'est qu'on essaye d'amener de nouveau cette vision. On dit, ne baissez pas le bras sur ce rêve de paix, sur la justice, l'égalité. Nous allons y arriver ensemble. Mais on ne peut pas y arriver tout seul. On a besoin de travailler avec les Israéliens pour y accéder. On a besoin de travailler avec les Français. On a besoin de travailler avec les Américains. Et on a besoin de la diaspora, de la diaspora juive ici, de la diaspora arabe ici. Ils doivent tous se réunir pour nous soutenir. Vous ne pouvez pas être l'un contre l'autre ici parce que ça nous fait mal à nous, là-bas, en Palestine et en Israël. Nous avons besoin de vous, d'être unifiés dans ce soutien de la paix et peut-être pousser vos politiciens ici, en France, pour qu'on puisse faire ce travail. Nous avons fait un événement pour le livre en Jérusalem-Est. Il n'y avait pas assez de place pour tout le monde. Les gens sont désespérés pour trouver un exemple de ce que l'avenir peut être. Et ce qu'on fait, c'est qu'on leur donne peut-être un petit vision de ce que cela peut être.
2: Emma Ozinon, qu'en est-il du côté des Israéliens? Vous dites qu'une partie de l'opinion publique israélienne est prête aujourd'hui à aller sur le chemin de la paix. Mais pour ce qui est des autres, ceux qui n'y croient pas, ceux qui n'en veulent pas de cette paix avec les Palestiniens, vous pensez qu'il est possible de leur parler, de les convaincre?
0: So it's important to say who are the others.
1: C'est important de dire où sont les autres, où sont ceux de l'autre côté. Et ce qu'on dit, c'est que la division doit être ceux qui croient dans la justice, de l'égalité, la réconciliation, la sécurité, la guérison, et ceux qui ne croient pas. Encore, pas encore. C'est eux les autres. Donc notre mission est d'activer ceux qui sont déjà avec nous dans le camp de la paix, dans le mouvement de la paix, de commencer d'agir. Pas juste de regarder la télé ou de poster quelque chose, de vraiment faire des actes pour promouvoir la paix et la justice. Nous sommes ici en France, en Europe, pour dire que sur place, sur le terrain, les Palestiniens et le mouvement de paix palestinien et israélien est en train de, en phase de des croissances, elle est en vie. Et nous sommes ici pour représenter le camp de la paix et pour demander votre partenariat. On a besoin de vous pour que nos voix soient entendues, de nous donner de légitimation. On a besoin de vous pour changer les politiques au lieu de s'investir dans des armes. Il faut s'investir dans la réconciliation. Et je pense qu'il n'y a peut-être pas un meilleur endroit que la France pour faire cela. C'est l'un de fondateur des Nations Unies en tant qu'un État qui croit dans la liberté, l'égalité, la fraternité. Vous êtes nos partenaires évidents. Et nous sommes ici pour créer cet partenariat en politique, en action.
2: Nous sommes ici sur RCJ, la radio de la communauté juive française. Les Juifs de la diaspora qui subissent et affrontent la plus violente vague d'actes antisémites depuis le 7 octobre 2023, la plus violente vague d'actes antisémites depuis la fin de la Seconde Guerre mondiale. Maoz Inon, est-ce que vous comprenez que ce discours qui est le vôtre en faveur du dialogue, de la réconciliation, de la paix avec les Israéliens, avec le monde arabe, est-ce que vous pouvez comprendre que ce que vous dites peut sembler totalement décalé avec ce que vivent depuis 2 ans et demi les Juifs de la diaspora? C'est comme quelque part méconnaître ce qu'ils subissent depuis 2 ans et demi.
0: Yes, I can definitely do.
1: Je peux comprendre, et c'est pour cela que c'est tellement important pour moi de venir ici et de le dire.
4: You are importing
1: vous êtes en train d'importer les conflits de la Terre Sainte, d'Israël, de la Palestine, ici, dans vos communautés, en diaspora.
4: And et we are being used
1: nous sommes utilisés par les politiciens qui vivent de cette polarisation, de cette haine, de cette peur. Et si nous prenons les mains, si nous sommes ensemble pour suivre juste les deux commandements que le judaïsme nous dit qu'on doit poursuivre, juste deux dans le judaïsme qu'il faut poursuivre, ce n'est pas la nourriture cachère, c'est pas le Shabbat.
3: Yom Kippour,
1: non, pas Yom Kippour. On doit poursuivre la justice et la paix.
4: This is Judaism.
1: Voilà le judaïsme.
4: And if we are not
1: et si nous ne le faisons pas, on a perdu notre judaïté. On a perdu notre essence.
4: And like the Bible
1: et
4: says,
1: comme dit la Bible
4: in the book of Michelet,
1: dans le livre de Michelet,
4: when there is no vision,
1: quand il n'y en a pas de
4: perish.
1: Vision, le gens périssent.
4: And our vision,
1: et notre vision
4: that Aziz and I
1: que Aziz et moi nous sommes ici en train de présenter, il n'y a rien
4: that's
1: de nouveau. C'est
4: prophet.
1: La vision de prophètes
4: peace
1: juifs, la paix et la justice.
2: Vous, Aziz Abou Sara, comment vous pouvez parler à l'extérieur d'Israël, et notamment aux Juifs de la diaspora qui, encore une fois, sont sous le coup d'antisémitisme très fort et violent depuis 2 ans et demi, comment vous pouvez aujourd'hui leur parler de la souffrance des Palestiniens sans que ça soit compris, entendu comme une négation de ce qu'ont subi les Israéliens le 7 octobre et de ce que subissent aujourd'hui encore terriblement, on en parle tous les jours sur RCJ, les Juifs du monde entier.
3: So one, I don't think it's against.
1: Je ne pense pas que cela va à l'encontre. Je pense que ce n'est pas une négation parce que la douleur est pareille. Moi, je comprends cette haine et je comprends la peine, la douleur de le vivre. Et je comprends également ceux qui ressentent que si je sympathise avec les Palestiniens, donc cela enlève de mon histoire. Mais ce n'est pas vrai, parce que moi j'ai grandi de cette façon. Moi j'ai pensé que si j'ai de l'empathie avec l'histoire juive de la Shoah, de ce que les Juifs ont vécu, donc cela veut dire que ça rend mon histoire plus faible. Et ce que j'ai appris, que c'est exactement au contraire. L'empathie, vous devenez plus fort avec l'empathie. Et j'ai appris encore quelque chose de plus important. Chaque fois quand on choisit la peur, la haine, la vengeance, nous sommes en train de devenir esclaves de ceux qui promulent la guerre et l'extrémisme. Nous devions des esclaves, nous sommes en train de faire ça nous-mêmes. Quand j'ai choisi la haine, j'étais l'esclave de la personne qui a tué mon frère. Mais moi, j'ai voulu de la liberté. Je ne veux pas que cette personne va avoir de pouvoir sur moi. Donc, choisir la paix, faire ce partenariat avec Maoz, c'est de la liberté. Et j'aimerais que la diaspora juive et musulmane le comprenne. Et je veux aussi dire que pour moi, la violence anti-juif et la haine, c'est pareil comme la violence anti-musulman. Il n'y a pas de différence et on doit être partenaires ensemble, devenir partenaires ensemble pour stopper cela. Hier, 3 musulmans ont été tués à San Diego. Et je sais qu'il y a des attaques en France, je sais qu'il y avait beaucoup des attaques ailleurs. J'ai besoin de votre aide et vous avez besoin que je vous aide pour arrêter ensemble les deux. C'est la seule façon que nous pouvons combattre l'antisémitisme ainsi que la haine anti-musulmane.
2: On arrive au terme de cet entretien. Une question rapide à l'un et l'autre d'entre vous. Si chacun d'entre vous pouvait adresser quelques mots à un Israélien et à un Palestinien qui ne croit pas du tout à la paix, qu'est-ce que vous lui diriez, Maoz Inon? Un Israélien, vous lui diriez quoi?
0: Peace will definitely happen.
1: Peace, la paix va arriver. Before cela va arriver.
4: Visit,
1: avant la visite de Saadat en 77, la plupart des Israéliens étaient contre les négociations. pas contre la paix, mais contre les négociations. Golda Meir a dit qu'il n'y aura pas de paix durant notre vie. Moshe Dayan a dit que c'est mieux d'avoir le Sinaï sans la paix que ne pas avoir le Sinaï avec la paix. Mais quand le président Sadat est arrivé en Israël, les enfants d'Israël étaient là en train de l'attendre dans les rues de Beersheva, de Haïfa, de Jérusalem, de Tel Aviv, avec deux drapeaux. Le drapeau d'Israël et le drapeau de l'Égypte, qui était encore à l'époque notre plus grand ennemi. Et deux semaines avant l'accord de la paix, personne n'a cru, la majorité n'a pas cru que cela va arriver. Mais nous allons vous prouver de nouveau que la paix est une force de la nature. Ce n'est pas une croyance naïve qu'on peut dire. C'est l'avenir.
2: Aziz Abou Sara, qu'est-ce que vous diriez, qu'est-ce que vous dites aux Palestiniens autour de vous qui ne croient pas du tout à cette idée de paix?
3: I will quote a Palestinian
1: Je vais peut-être citer Semih Al-Qasem, qui est un poète palestinien. Je vais vous lire. Le jour où je vais être tué, mon tueur va chercher dans mes poches, il va trouver deux billets de voyage.
3: One to peace,
1: un vers la paix
3: one to the fields and
1: et
3: the
1: l'autre
3: rain,
1: pour les
3: one
1: terres
3: to the conscience of
1: et l'autre pour la conscience de l'être humain.
3: So I beg you, my
1: Donc, je vous supplie, mon cher assassin, il ne faut pas laisser passer ces choses-là. Il ne faut pas ignorer ce billet de voyage. S'il vous plaît, prenez-le et part en voyage.
3: This is one of the most
1: C'est
3: important poets
1: peut-être
3: in
1: l'un
3: Palestine.
1: Des poètes les plus importants en
3: message
1: Palestine. Et c'est un message, que j'aimerais passer à tout le monde. Voyageons-nous ensemble vers la paix, vers la conscience humaine et pour les terres, pour les champs.
2: Aziz Abou Sara, Maoz Inon, pardon, merci d'avoir été avec nous sur RCJ pour partager votre combat et votre espoir de paix entre Israéliens et Palestiniens. Votre livre, publié aux éditions de L'Arbre qui marche, s'intitule « La paix est notre avenir, un voyage de réconciliation en terre sainte ». Merci également à vous, Lior Silberstein, d'avoir assuré la traduction de cet entretien. 12h56, restez avec nous dans un instant. 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
5: Et à 12h59, avec un tout petit peu de retard sur le timing, pardon à Caroline Gutmann, on retrouve tout de suite Gabriel Alperne pour sa chronique philo.
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6: Bonjour à tous. Il fut un temps où, lorsqu'une question se posait, on s'entendait répondre « demande à papa ». Avec le temps, le « demande à papa » s'est transformé en « demande à maman ». L'autre jour, sur le trottoir où marchait une famille avec trois enfants, l'un d'entre eux a posé une question et le père a répondu « Attends, on va demander à ChatGPT ». Mais que s'est-il donc passé pour qu'en une génération, la légitimité et la crédibilité de l'autorité passent des parents à l'intelligence artificielle ? Les enfants, comme les adultes, se seraient-ils soudainement rendus compte que les parents n'ont pas réponse à tout ou, pire, qu'ils peuvent éventuellement se tromper ? Les outils d'intelligence artificielle se révéleraient-ils moins décevants et plus dignes de confiance que notre entourage ? Que s'est-il passé pour que l'expertise passe par vase communicant des uns aux autres ? De la famille à l'entreprise, serions-nous en train de connaître le même déplacement ? Ces dernières années, la démocratisation accélérée de l'utilisation de l'intelligence artificielle générative a donné lieu à la publication de beaucoup d'études et de travaux, touchant notamment à la question du remplacement des êtres humains par les machines. Mais le débat public a surtout été animé par les dimensions économiques, sociales, éthiques et géopolitiques de l'intelligence artificielle générative. Cependant, il manque une dimension. En effet, la boîte noire de la relation n'a pas été encore pleinement ouverte. Quelle relation avec nos congénères l'intelligence artificielle générative peut-elle induire ? Si la machine sait tout, vais-je encore demander conseil à mon collègue expert, à mon manager ? À l'ère de l'intelligence artificielle générative, quelles vont être les relations professionnelles de demain ? Quelles hybridations professionnelles seront encore possibles ? Finalement, qu'est-ce que l'intelligence artificielle dit de nous, de notre humanité ? Voici les questions que j'ai souhaité explorer et approfondir pendant près d'un an et demi dans le cadre d'un gros travail de recherche dédié à ce sujet, à la fois en me plongeant dans la littérature scientifique et en menant un certain nombre d'entretiens avec des parties prenantes de tout horizon, juristes, soignants, artisans, enseignants, managers. Ce travail a été publié par la Fondation Jean Jaurès en partenariat avec AEMA Group et la Cité de l'économie et des métiers de demain de la région Occitanie. Je vous invite à le découvrir.
5: Gabriel Alperne, et nous terminons cette édition avec l'histoire juive du jour de Jérôme Attal.
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7: Le 19 mai 1950 débute l'opération Ezra et Néhémie, un pont aérien pour permettre à la communauté juive d'Irak d'émigrer massivement vers l'État hébreu. Au lendemain de la création de l'État d'Israël en 1948, la situation des Juifs d'Irak se dégrade fortement. Après une présence remontant à l'exil de Babylone, des lois restrictives et des violences anti-juives poussent un grand nombre de Juifs à envisager l'immigration. L'opération a été préparée dans le plus grand secret et a pu commencer quand le gouvernement irakien, en mars 1950, adopte une loi permettant aux Juifs d'émigrer en Israël à condition de renoncer à la citoyenneté irakienne et après avoir liquidé tous leurs biens à des prix dérisoires. Le 19 mai 1950, les premiers avions décollent de Bagdad avec 175 Juifs à bord vers Chypre, puis Israël, sous le nom de code « Opération Ali Baba », rapidement rebaptisée « Opération Ezra et Néhémie », en référence aux figures bibliques du retour d'exil. Le gouvernement irakien s'attendait à une immigration limitée, mais l'immense majorité des Juifs se sont inscrits à l'Aliyah, soit 90 000 personnes, et ce, dès les trois premiers mois de l'opération. Dans les jours qui suivirent, d'autres encore s'inscrivent pour quitter le pays. Au total, l'opération aura mobilisé 950 vols. Après de longues démarches administratives et des humiliations lors des contrôles avant l'embarquement, l'opération est organisée par l'État d'Israël, l'Agence juive et le Joint Distribution Committee. Face à une demande qui dépasse rapidement les prévisions, l'opération prendra fin en 1952, totalisant 130 000 juifs transférés. L'opération a mis fin à une présence juive de près de 2700 ans en Irak et a représenté un des plus grands mouvements de population par voie aérienne de l'époque. L'intégration des réfugiés en Israël a posé des défis économiques et sociaux, mais a contribué significativement à l'essor démographique de l'État d'Israël. Selon des estimations récentes basées sur des données officielles, il ne resterait aujourd'hui que 5 juifs dans tout le pays. C'était le 19 mai 1950.
5: Jérôme Attal, c'est la fin de cette édition. Merci à tous de l'avoir suivi. Restez avec nous dans un instant. Place à Postface, l'émission littéraire de Caroline Gutmann. Elle reçoit l'écrivain Éric Orsenna. Excellente journée à l'écoute de RCJ.
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2: Bonjour. Du 3 au 8 juin prochain, on pourra assister à un très rare spectacle dans ce bel écrin qu'est l'Opéra Comique à Paris. Tout d'abord, pour ceux qui l'ignorent, je précise qu'Opéra Comique ne signifie pas qu'il s'agit d'un lieu où sont donnés des opéras qui prêtent à rire. L'Opéra Comique est un lieu où, à l'origine, on ne pouvait représenter que des œuvres alternant chant et dialogue parlé. La règle est moins stricte aujourd'hui, mais l'Opéra Comique continue sa mission qui est de faire découvrir des œuvres peu jouées. Et c'est là où je veux en venir, car il ne faudra pas manquer les représentations du rare opéra de Hans Krása, Brundibár. Le sujet en est le suivant. Aninka et Pepíček sont résolus à soigner leur maman malade, à qui le docteur a prescrit de boire du lait. Comme ils n'ont pas d'argent, ils décident de braver le redoutable Brundibár, fameux artiste de rue, en chantant mieux et plus fort que lui. Mobilisés par des animaux compatissants, les enfants de la ville vont leur venir en aide. L'opéra Brundibár a connu une création clandestine dans un orphelinat juif à Prague en 1942. Son compositeur Hans Krása est parvenu à préserver son opéra jusqu'au camp de Térézine où il a été déporté, et son opéra a alors servi d'objet de propagande, mais il a été aussi source de réconfort pour les déportés avant leur déportation à Auschwitz. Son renom a grandi au XXe siècle et il est devenu un classique. En tchèque commun, Brundibár désigne un bourdon, et dans cette pièce, il s'agit d'un personnage de méchant, un joueur d'orgue de barbarie inspiré d'Adolf Hitler. Au camp, Hans Krása a pu reconstituer la partition de l'opéra à partir de la partition apportée dans ses bagages par le directeur de l'orphelinat juif, Rudolf Freudenfeld. Il a adapté l'opéra aux instruments disponibles dans le camp de concentration de Térézine, la flûte, la clarinette, la guitare, l'accordéon, le piano, la percussion, quatre violons, violoncelles et contrebasses. Et le 23 septembre 1943, ce fut la première de Brundibár à Térézine. Une représentation a eu lieu également en 1944 pour une visite du camp par la Croix-Rouge organisée par les nazis. Comme on peut le voir notamment dans le film de Claude Lanzmann « Un vivement qui passe », la Croix-Rouge s'est laissée facilement circonvenir pour en déduire que les conditions de vie à Térézine n'étaient pas si difficiles que ça. La plupart des participants à cette production, dont le compositeur et l'acteur Kurt Gehron qui réalisait le film de propagande Sous la contrainte, ont été assassinés peu après leur arrivée à Auschwitz. L'opéra Brundibár sera donné à l'Opéra Comique sous la direction musicale de Louis Langré et mise en scène par Muriel Mayette-Holz, ancienne directrice de la Comédie-Française. Donc un spectacle qui promet assurément. Quant à moi, en attendant ces représentations de juin prochain dans ce bel écrin qu'est l'Opéra Comique, j'aurai le plaisir de vous retrouver dimanche prochain pour une nouvelle interview. Bonne journée sur RCJ.
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3: Je vous souhaite à tous de vivre un jour une expérience similaire à celle qu'a connue mon invité et qui a transfiguré sa vie. Mais déjà, on peut puiser joie et élan dans son si beau livre. Éric Orsenna, c'est vous notre bienfaiteur. Je suis tellement contente de vous retrouver avec ce livre que j'ai vraiment aimé, Que la joie demeure, Vivre avec Bach, chez Albin Michel. Et c'est un livre que vous avez écrit à quatre mains, avec donc Claire-Marie Leguet, qui est une magnifique pianiste, que vous avez rencontrée finalement assez tard, sur un plateau de François Bunel. Et bon, vous avez, voilà, c'est un mariage merveilleux parce que ça donne un rythme très vivant à votre livre, parce que chacun se livre son expérience avec Bach. Une expérience, elle, de pianiste, vous, au départ, d'amoureux, puis de pianiste maintenant, puisque vous êtes remis au piano à 68 ans.
4: Jamais fait de musique de ma vie. Et bonjour à tous et à toutes.
3: Ouais, voilà. Voilà, vous avez deux expériences très, très drôles, on la racontera, vous, à 7 ans, le choc que vous avez eu, en entendant Bach. Et donc, dans ce livre, que j'ai trouvé absolument passionnant, parce qu'on apprend beaucoup sur Bach, donc pour être honnête, je ne savais quasiment rien, mais c'est jamais ennuyeux, c'est toujours vivant, mais c'est un personnage incroyable, parce que vous nous racontez comment il est né des massacres et des guerres, il a une enfance effroyable, il est orphelin, et il va construire son univers intérieur sur un tout petit territoire, la Thuringe. On parlera de l'eau, qui est quand même, parce que vous voyez des signes quand même dans votre histoire, entre lui et vous. Tout est passionnant, son apprentissage, il est curieux de tout, il est érudit, il va aller rencontrer des maîtres pour apprendre sa transmission, puisqu'il enseigne sa vie avec ses femmes. Il a deux épouses, il aura 20 enfants, dont beaucoup de morts, et surtout sa dernière épouse, qui est un personnage extraordinaire. Vous racontez toute sa vie, parce qu'elle va être son scribe, elle a sacrifié sa voix de soprano pour être avec lui, à son service, et en même temps par amour, et puis la postérité, hein, qu'est-ce qu'il a légué, qu'est-ce qu'on garde de lui. Donc voilà, c'est absolument passionnant. Et moi je pense que vous êtes, votre qualité première, ça, vos lecteurs le connaissent, c'est que vous êtes poreux au monde. C'est que vous êtes un homme vous faites entrer le monde entier dans vos livres. Hein. Bon, vous avez lu la géographie, vous avez écrit sur l'eau, sur le coton, sur beaucoup, beaucoup, beaucoup de choses. Mais le monde entier, vous êtes un homme des admirations. Hein. Vous payez vos dettes, ça c'est très important. Puis l'admiration, c'est vraiment une vertu qui se perd. Donc je cite quelques-uns de vos textes. Il y a Le Nôtre, il y a La Fontaine, il y a Beaumarchais, il y en a d'autres, bien sûr. Et puis vous êtes un homme aussi des grands romans, parce que là aussi le monde entre dans vos romans. Je cite quelques-uns au hasard. Deux étés, Le Grand Amour, Madame Ba, L'Exposition Coloniale. Et puis bien sûr, il y a La Langue. Rappelons ici que vous êtes membre de l'Académie française, mais que vous avez toujours aimé la langue, vous avez toujours écrit des livres facétieux sur la grammaire, et même dans le livre, vous jouez sur les mots, vous montrez leur étymologie, donc c'est quelque chose qui est en vous. Alors d'abord, je voudrais que vous nous racontiez exactement comment ça s'est passé, votre rencontre avec Claire-Marie Le Guay. Qu'est-ce qui s'est passé?
4: Alors, cette rencontre avait été précédée d'autres rencontres.
3: Oui.
4: Car maintenant, depuis une quinzaine d'années, je raconte des histoires en compagnie de musiciens. Mmh. Et par exemple, j'ai raconté des tas d'histoires avec William Christie, le grand chef d'orchestre et claveciniste, avec des tas d'autres gens, avec Michel D'Alberto au piano, avec Henri de Marquette, le violoncelliste. C'est-à-dire, on est sur scène et on raconte. Mmh. Et je participe aussi à une association formidable qui s'appelle Concerts de Poche, où cette association donne 150 concerts par an dans des endroits où on n'a jamais entendu de musique.
3: C'est formidable.
4: C'est fascinant. Ça peut être les EHPAD, ça peut être des hôpitaux psychiatriques, ça peut être des endroits tout à fait improbables. Et puis, au début, ils se disent « qu'est-ce que je fous là ?» Et petit à petit, le visage se détend. Et il dit, tiens, Bach me parle, Mozart me parle, Beethoven me parle, donc c'est bouleversant. Donc c'est pas tout à fait le début. Et puis il se trouve que donc à une émission de François Bunel, d'ailleurs c'était la dernière émission où Pivot a été invité. Mmh. Pivot qui était mon grand frère, vraiment, que j'adorais. Et puis de générosité absolue. Vous savez, ces deux filles ont fait une biographie de lui. Et elles ont appelé la biographie d'un titre qui, je pense, me convient un peu. Vous aviez la gentillesse d'en parler avant. C'était Gourmand des autres.
3: Oui, voilà, vous êtes gourmand des autres. Généreux pour transmettre.
4: Et donc, gourmand des autres et remerciant ce que les autres nous apportent. Mmh. Et donc, on s'est dit, tiens, pourquoi est-ce qu'on ferait pas les choses ensemble? Donc, on a commencé à faire des récits communs, c'est-à-dire, elle jouait mais parlait aussi, et moi je jouais jamais, heureusement, pour épargner les oreilles de ceux qui étaient là. Et puis, moi je racontais. Et donc c'est comme ça que
3: c'est entrelacé, ça donne une forme très forte, parce que il y a des échos dans ce que vous dites, et puis en même temps l'un avance une thématique et l'autre embraye, ça c'est formidable. Alors, déjà, moi ce que j'ai beaucoup aimé, c'est que la façon dont vous êtes tombé amoureux de Bach, plus que tombé amoureux, ça a été un vrai choc, et elle aussi. Et là, bon, vous racontez votre enfance Bretagne, et donc d'aller à la messe, ça vous ennuie prodigieusement, donc vous êtes quand même très souvent malade. Et donc, on va vous dire, bon bah écoute mon chéri, reste à la maison, repose-toi, puis quand même un jour, on vous emmène à Quimper, vous n'avez pas tellement de choix, bon vous y allez, et vous allez entendre quelques notes qu'on va entendre, grâce à Théo. j'entends très mal, mais bon. On va dire que c'est les quelques notes que vous avez entendues.
4: Oui.
3: Voilà. Et là, bah, vous êtes presque au bord de l'évanouissement.
4: Mais
3: de
4: oui.
3: Votre maman est de nouveau très inquiète.
4: Qu'est-ce qui m'arrive?
3: C'est très drôle.
4: À la fois, je suis saisi, mais en même temps, c'est là où je suis réparé.
3: Ouais.
4: C'est-à-dire saisi d'émotion. Et comme je m'ennuyais tellement à l'église que je m'y évanouissais, donc on avait dit, tiens, j'avais consulté, bien sûr, il doit être allergique à l'encens. Et puis, j'étais pas allergique à l'encens, j'étais allergique à l'ennui.
3: Mm-hmm.
4: C'est-à-dire, je m'ennuyais. Et alors, quand il y a cette musique-là, je me suis dit, mais qu'est-ce qui me vient? Quel est ce cadeau? Quelle est cette vague? Quelle est cette émotion incroyable? Et je veux savoir ce que c'est. Et on me dit, c'est Bach, la cantate 147, Que ma joie demeure. Et je me dis, ah bon, c'est ça la musique? Donc, c'est ça Bach, et c'est ça la joie.
3: Mm-hmm.
4: Et donc, ce rendez-vous-là, je les ai laissés en moi pendant très longtemps, en disant, non, c'est pas le moment encore venu, c'est pas le moment. Et puis le moment est arrivé, là, justement, quand j'ai commencé à faire moi-même de la musique, et puis quand j'ai rencontré Claire-Marie. Mmh. Donc on a commencé des petits spectacles où elle jouait magnifiquement, et puis moi je racontais, et petit à petit je me dis, ah bon, c'est ça Bach. C'est ça Bach, et donc comment Bach peut rentrer dans votre vie? Et alors, dès le début, ce qui m'a passionné chez Bach, c'est que c'est pas du tout le génie plus tard romantique, le génie solitaire, le génie de la tour d'ivoire, c'est le génie quotidien.
3: Ouais. Et vous dites que vous vivez Bach au quotidien. C'est ça qui est important. Est-ce que vous racontez?
4: C'est le Bach au quotidien. C'est-à-dire, on a un peu regardé, j'ai un peu mené l'enquête et je vois que de sa première maison de famille où il est avec sa première femme, et Maria Barbara, et donc il est là.
3: C'est à Weimar,
4: un petit pigeonnier, comme il disait, de 70 mètres carrés. Et alors il y a déjà 5-6 enfants, et puis il y a des élèves, et puis il y a des visiteurs, et puis donc sa femme fait de la musique, fait de la cuisine, s'occupe des enfants, et lui, quasi à l'autre bout, il a un clavicorde et puis il commence à composer.
3: C'est la vie.
4: Et donc c'est la vie même, donc le génie vient de la vie. C'est pas la tour d'ivoire, c'est pas la solitude, c'est pas une sorte de muse qui viendrait comme ça, on sait pas quel mystère, pas du tout. Ça vient de la vie même. C'est ça qui est bouleversant chez Bach.
3: Et ce que raconte Claire-Marie Le Guay, c'est que vous, c'est vrai que vous racontez que très vite, on va vous mettre dans la case, vous avez envie de faire de la littérature, et votre frère Thierry, c'est la guitare, c'est la musique, et d'ailleurs vous avez écrit un très joli livre ensemble, Histoire du monde en 9 guitares, qu'on peut acheter en édition de poche. Alors elle, Claire-Marie, par contre, elles sont plusieurs sœurs, et la maison, elle retentit, il y a une sorte d'ivresse des notes sans arrêt, elle vit dans cette jubilation-là, qui lui donne vraiment un choix, et elle va aussi avoir un choc en entendant Bach. Son récit est très amusant, elle a 12 ans et sa mère l'attend et elle rentre à 4h du matin. Alors, 12 ans rentrée à 4h du matin, c'est vrai que c'est quand même un peu elle va tomber sur un déluge de reproches, mais il se trouve que elle a accompagné une amie, Hélène Grimaud, qui joue admirablement, et que après elles étaient tellement ivres de musique et de Bach qu'elles ont erré dans Paris. Et qu'elle est rentrée si tard parce qu'elle ne pouvait pas se détacher de Bach. C'est très beau aussi, ça. C'est incroyable, ça.
4: Ça aussi, c'est encore plus merveilleux, bien sûr. Et c'est comment ça rentre dans une vie et ça ne quitte pas. Alors, pour elle, Claire-Marie, ça, évidemment, c'est ça. Quotidien, depuis le début, elle n'a jamais abandonné. Elle joue partout. Elle revient là d'une tournée aux États-Unis. Enfin, c'est sa vie même. Et donc, moi, c'est l'inverse. C'est quelque chose de... D'abord, je n'ai pas ce talent-là. En plus, j'ai fait d'autres choses. Et donc, c'est un rendez-vous, encore une fois, qui a tardé. Vous savez, comme ces histoires d'amour, on rencontre quelqu'un, un amour d'enfance, et puis la vie sépare, et puis on se retrouve à un moment donné. Et ça, c'est des moments très, très bouleversants.
3: Et vous montrez aussi quelque chose que je trouve très beau, c'est que c'est vrai que quand vous apprenez le piano au début, c'est difficile. Vous avez ce professeur que vous mettez en scène, Philippe Lecointre, et vous nous dites que vous en êtes malade parce que vous ne progressez pas. Enfin, en tout cas, vous avez le sentiment de ne pas progresser. Et il va y avoir aussi encore un déclic. C'est quand vous allez lire le livre d'Ibrahim Malouf, Petite philosophie de l'improvisation. Et ça va vous libérer. Et ça va être aussi en écho avec Bach, où vous nous apprenez qu'il improvisait beaucoup. Ça, on ne le sait pas.
4: Il improvise énormément. Et ce qui est formidable et bouleversant, c'est que là, on doit parler, rendre hommage, saluer, admirer sa deuxième femme, la Magdalena, qui était une grande musicienne. C'est-à-dire, quand il rencontre Jean-Sébastien, elle a 19 ans, c'est une star. Elle a le deuxième salaire de l'orchestre, le premier étant Jean-Sébastien. Ils se rencontrent, et comme on est dans un monde extrêmement puritain, des luthériens très puritains, quand ils arrivent, elle doit, c'est interdit pour elle. Parce que dans la plupart des religions, on se méfie des femmes qui font de la musique, et surtout des femmes qui chantent, parce que c'est une forme de plaisir un peu mystérieux, qui a un petit côté sexuel là, qui est
3: ainsi. Très bien. Depuis la nuit des temps, les hommes se sont méfiés du plaisir des femmes, et notamment de celui que manifestement elles prenaient à chanter. Cette vibration mystérieuse au fond de leur gorge était sans nul doute manœuvre du diable pour les entraîner dans le péché. Ne peuvent-elles pas se contenter d'enfanter?
4: Ben et c'est ça. C'est ça, dans tous les monothéismes, c'est ça.
3: Dans tous les monothéismes.
4: Et donc, c'est assez terrible.
3: Ouais.
4: Et donc, elle est là, et tout ça. Et donc, c'est ça qui nous intéressait de raconter. C'est-à-dire de rendre hommage à cette femme.
3: Ouais.
4: De rendre hommage à ces deux femmes, sans lesquelles il ne peut rien. Puisque... Mais, en même temps, ils partagent la même vie quotidienne. Mmh. C'est ça qui est extraordinaire.
3: Ouais.
4: C'est à la même table, dans ce petit espace. La vie passe, ou meurt, parce qu'il y a évidemment beaucoup de morts, et en même temps, ça s'élève.
3: Presque,
4: c'est ça qui est très prodigieux quand vous entrez dans cette réalité quotidienne. Il y a des livres bien plus savants, le livre des Massins, le livre des Cantagrel, tout ça, c'est pas du tout ça qu'on rend hommage à Cantagrel.
3: Mais ce qui est intéressant, c'est que vous nous apprenez quand même beaucoup de choses sur Bach, mais d'une façon ludique, c'est amusant. Déjà, quand même, sa naissance, alors ça c'est Claire-Marie Le Guay, il naît le jour du printemps, le 21 mai. Il y a quelque chose de... Voilà, comme un signe. Il y a un autre signe pour vous, c'est que le grand-père de son grand-père, ça aussi c'est quand même très étonnant, il a donc fui la Hongrie qui était très catholique pour aller vers Thuringe. Et il c'est un meunier, donc il a besoin d'eau pour son pain. Et Bach, c'est...
4: Que veut dire rivière?
3: Rivière. Et ça vous qui avez toujours été passionné par l'eau, il y a des signes sans arrêt dans vos trajectoires.
4: C'est un meunier, Bach, au fond.
3: Ouais.
4: C'est un meunier parce qu'il nous donne de la farine avec quelque chose, une énergie qui passe.
3: Mmh.
4: C'est un peu ça. Donc, entre le rapport avec l'eau, le meunier, la musique, le pain, tout ça, on est au cœur de la vie quand même.
3: Mmh.
4: Donc, c'est la vie comme elle coule.
3: Ouais.
4: Et on a l'impression dans la musique, toutes les musiques de manière générale, mais celle-ci, elle coule comme ça, et donc et elle accompagne les jours et les nuits, et comment on se répare de cette manière-là. Et donc c'est ça qui est prodigieux dans un territoire très petit,
3: parce qu'on
4: est au centre-est de l'Allemagne, qui s'appelle la Thuringe, où énormément de très très grands penseurs allemands, comme Goethe, étaient là. Vous voyez, donc on est dans ce monde très précis. Et alors c'est un monde qui est le monde d'avant Beethoven, bien sûr.
3: Mm-hmm.
4: Et c'est un monde qui est très intéressant parce que c'est une nation morcelée.
3: Oui. Vous dites qu'il y a combien, 153 États,
4: parce que c'est complètement éclaté.
3: Complètement éclaté.
4: Donc chaque un de ces petits États a une cour. Dans chaque cour, il y a une sorte de un conte, un tout ça, ce qu'on peut imaginer, qui tient et qui a une cour.
3: Oui.
4: Et chaque cour a son musicien. Donc, vous voyez, et chacun joue au fond.
3: Oui.
4: Donc, au fond, c'est chacun a son royaume.
3: Oui.
4: Donc, c'est quelque chose qui est connu dans l'Évangile, que nous sommes les rois de nous-mêmes et les rois de chaque. Chaque personne est un royaume, chaque famille est un royaume, on n'attend pas le roi soleil, la centralisation française, tout ça qui est de l'autre côté du Rhin, qui est évidemment est un royaume. Chaque famille est un royaume, on n'attend pas le roi soleil, la centralisation française, tout ça qui est de l'autre côté du Rhin, qui est évidemment à l'œuvre.

0: et aussi le fait que je connais un peu la géographie, je connais un peu l'histoire, et puis, en tant que romancier, au fond, je me passionne bien, bien plus pour les autres que pour moi.
1: Ouais. Mais alors, en même temps, il vient de nulle part. C'est ça qui est terrible. Il est orphelin de mère, ensuite de père, son père qui jouait du violon, qui lui a quand même donné beaucoup. Et puis bon, on ne sait pas quoi faire de lui, avec son jeune frère. Et là aussi, c'est quand même une désolation autour de lui. Son jeune frère qu'il adore va mourir assez vite, à 15-16 ans. Et ils vont traverser, vous raconter la traversée de la forêt, où il va être pris hébergé chez un grand frère. Enfin, donc, comment il arrive à trouver la force, la culture pour devenir musicien et faire ce parcours-là?
0: Alors évidemment, c'est les familles, parce que s'il est accueilli par les familles, il est donc par le frère, et puis qui vient de se marier, et puis avec, etc. Enfin, c'est la vie là-bas, complètement mêlée, avec dans des petits endroits, on se rend d'un point à un autre en marchant, c'est très important.
1: On marche beaucoup.
0: Parce que la marche, c'est de la musique, au fond. C'est comme la rivière, c'est-à-dire on avance lentement, et donc on n'appuie pas sur la terre. Donc c'est vraiment une ressemblance comme ça entre la rivière, entre la marche et puis la musique. Donc c'est une immense famille, où la musique joue un rôle clé. Plus tard, quand il aura 50 ans, Bach essaye de voir combien il y a de musiciens dans sa famille, professionnels.
1: Dans les archives,
0: Dans sa famille, il trouve 55 musiciens professionnels dans sa famille.
1: Ça,
0: 55, donc tout le monde est musicien. Alors, on ne parle pas des amateurs, et on ne parle pas des chanteurs, parce que tout le monde chante en même temps. Tout le monde chante. C'est-à-dire qu'il y en a 54 qui sont professionnels, mais tous les autres chantent. Et il y a cette formule qui me bouleverse, la formule latine, qui canat bis cantat, celui qui chante prie deux fois. Parce qu'il y a un autre élément religieux. Religieux au sens de religare, relegare, c'est-à-dire recueillir et relier. C'est-à-dire que c'est la musique qui relie. La musique relie et relie entre ceux qui chantent et pratiquent, mais relie aussi avec Dieu. C'est la porte ouverte à Dieu. Donc on ne comprend pas, parce que dans la famille, il y a aussi Dieu.
1: Il y a aussi Dieu. Et puis vous citez beaucoup Luther. Il y a une sorte de poème de Luther que je trouve très beau. Je le lis. Ainsi, chacun est-il en droit de dire qu'une telle joie n'est pas un péché, mais plaît à Dieu bien davantage que toutes les joies du monde, du diable. Elle détruit l'œuvre et empêche nombre de meurtres pour la parole et la vérité divine. Elle prépare le cœur et le rend silencieux, ainsi que l'a reconnu Élisée, qui reçut l'esprit en jouant de la harpe. Donc, c'est une joie de jouer, de faire de la musique.
0: Et alors, il faut bien se rendre compte, ce qu'on ne sait pas, ce que je ne savais pas en travaillant sur Bach, c'est que Bach n'est pas seulement l'immense musicien que nous connaissons, c'est aussi un poète. C'est aussi un poète dans la grande tradition de Luther, qui était aussi un écrivain et un poète. Pourquoi ? Parce que la poésie, comme la musique, permet d'être liée à Dieu. Et donc, Bach, dans ses cantates, par exemple, il cite Luther, bien sûr, il cite des poèmes du temps, des poèmes qui étaient un peu présentés un peu partout, et aussi il écrit lui-même. Donc parole et musique, vous savez, c'est ce qu'on dit pour une chanson,
1: parole et musique.
0: C'est par la parole et par la musique, et par la parole mêlée à la musique, qu'on peut se rapprocher de Dieu. Il y a toujours ça. Et quand on dit la famille, il y a la famille humaine, et puis au-dessus il y a le bienveillant, mais le bienveillant dont on ne sait pas s'il prend attention à vous. Donc on l'appelle sans arrêt pour être réconforté, parce qu'il faut voir ce que c'est que ces vies. Encore une fois, il y a des famines, et puis il y a des morts, notamment les morts des enfants. La mort est présente tout le temps. C'est-à-dire les enfants, ils peuvent naître et puis 15 jours après mourir. Imaginez ces 20 enfants dont 13 mourront en bas âge. Donc c'est terrible à chaque fois. Donc on doit se réparer. Et la seule chose au monde qui peut réparer, qui peut retisser les déchirures en nous, c'est la musique.
1: Alors, il a une curiosité, un peu comme vous, sans borne. C'est que quand il va arriver là où il est, il veut apprendre, il va aller voir un Danois qui visiblement est très important. Alors, j'espère que je ne vais pas écorcher son nom. Qui est Buxtehude, c'est ça?
0: Buxtehude.
1: Voilà,
0: Buxtehude, qui était tout à fait en or.

0: Vers Hambourg et tout
1: voilà.
0: ça.
1: Donc là, il
0: le
1: va
0: grand
1: marcher,
0: musicien.
1: Voilà, le grand musicien. Et, c'est, et vous racontez que justement, il va rester 4 mois chez lui et il va comprendre que la musique est un tout parce que l'autre s'intéresse vraiment plus que tout à tous les liens avec les mathématiques, l'algèbre. C'est un vrai humaniste, la philosophie. Et donc, ça va lui donner un apprentissage extraordinaire. Et donc, il part, il sacrifie 4 mois pour apprendre.
0: Mais il part en marchant.
1: En marchant.
0: Donc, il fait 450 kilomètres, 800 kilomètres en retour en marchant. Ouais. En marchant seul. En marchant seul à travers les forêts, comme ça, lentement, etc. Il faut y aller.
1: Ouais.
0: Donc, c'est l'appel. Mmh. C'est l'appel de quelqu'un qui dit, c'est, tu dois y aller. Il me remonte à la source. Mmh. Et ce formidable avec ce Buxtehude, qui est un formidable musicien. Mmh. Et en même temps, comme vous avez dit, quelqu'un qui est un philosophe, quelqu'un qui a, comme dans ce temps, tous les savoirs mêlés.
1: Ouais.
0: C'est pas un spécialiste.
1: C'est pas où, malheureusement,
0: et non,
1: on voit concours, ce qu'on a perdu quand même.
0: On découpe, on voit bien ouais. Ce ridicule de la modernité quand on dit par exemple que la médecine générale est devenue une spécialité.
1: Ouais.
0: Rencontre ça, et on est spécialiste du genou gauche, ouais. Enfin tout ça est effrayant. Donc il va là, et donc ce qu'il retrouve, c'est au fond l'harmonie générale.
1: Mmh.
0: C'est ce rêve qu'on retrouvera après, bien plus tard, dans Roger Caillois, dans Do, dans même Neruda ou d'autres, c'est-à-dire que la grammaire générale.
1: Mmh.
0: Qu'est-ce que c'est une grammaire? C'est la science des accords.
1: Mmh.
0: Donc il pense qu'il y a une harmonie comme ça qu'on va trouver. Donc tout ça est lié. C'est pour ça que, de même que la musique donne des lois, mais comme les mathématiques, comme la physique. La physique est régie par des lois des mathématiques. Donc tout ce lien d'une sorte de raison qui serait peut-être le langage de Dieu.
1: Ouais, ça c'est magnifique.
0: Bah, oui.
1: Alors son premier mariage, il est tout jeune, hein, ils ont 21-22 ans, et la femme qu'il choisit, elle est orpheline comme lui.
0: Mais c'est ça qui
1: c'est ça qui est beau aussi.
0: Il crée sans arrêt des royaumes pour être perdu.
1: Oui.
0: C'est entre orphelin, on se reconnaît.
1: Mmh.
0: Entre solitaire et on se blottit ensemble.
1: Ouais.
0: Et ces deux femmes sont bouleversantes. Ah,
1: les deux sont extraordinaires. Alors c'est vrai qu'Anna Magdalena peut-être encore plus parce qu'elle va. Il y a vous appelez ça le journal d'Anna. C'est qu'elle note tout.
0: Alors il y a ça. Il y a deux choses. C'est qu'il y a le journal, c'est-à-dire tous les morceaux qu'il veut rassembler, que Bach veut rassembler, et que pour Anna Magdalena, bien sûr. Et puis, ce qu'elle fait, qui est incroyable, c'est que, comme il doit composer en permanence, parce que c'est son métier, et par exemple, en dehors de plein d'autres choses, il doit jouer, et donc composer une cantate par semaine.
1: Par semaine.
0: Et donc, elle doit, c'est elle qui recopie, lui, il compose, et elle recopie. Première chose. Mais en même temps, elle transcrit. C'est-à-dire que, quand il improvise, comme elle est musicienne, c'est elle qui transcrit.
1: Ouais.
0: Donc, si elle n'avait pas été là...
1: Ah bah, tout serait perdu.
0: On aurait perdu beaucoup de choses. Et sûrement, mais on ne le sait pas, ça c'est la grande tragédie de la condition féminine, elle a sûrement dû composer elle-même, mais on a mis le sceau de son mari, bien sûr. Parce qu'une femme, encore une fois, fait des enfants et qu'elle arrête de revendiquer son autonomie.
1: Vous dites qu'elle a fini d'accoucher, avant de recommencer, elle allait, et puis ça y est, elle doit passer sa journée à retranscrire. Alors, il y a ce que vous appelez la boîte à poudre, c'est ça?
0: Oui, parce que quand vous avez de l'encre, il faut bien sécher.
1: Ouais.
0: Parce qu'autrement, vous pouvez pas empiler les feuillets.
1: Mm-hmm.
0: Donc, vous mettez du sable comme ça.
1: Ben,
0: puis après, vous soufflez. Et comme ça sèche sans que ça bave.
1: Ouais.
0: Donc, tout ça, c'est complètement merveilleux.
1: C'est extraordinaire, quand même. Comment elle peut.
0: Et alors,
1: faire
0: on a
1: ça.
0: Été avec vous... Claire-Marie.
1: Ouais.
0: On a été à la Bibliothèque nationale où, entre autres trésors, il y a des trésors musicaux.
1: Ça, c'est formidable.
0: Et à l'ABN, il y a des trésors, et notamment les manuscrits des variations Goldberg.
1: Mmh.
0: C'est-à-dire, et on voit la plume de Bach, et puis quelques autres, voilà. Et de temps en temps, il y a une erreur. C'est-à-dire, c'est biffé, il y a une hésitation. Et on se dit, ah, ouf, on est soulagé.
1: Il est
0: humain.
1: Ouais, ça c'est merveilleux. Et là aussi, vous racontez, parce qu'il y a... Après, comme quoi là, les gens sont oublieux, quelques années après sa mort, une mort d'ailleurs très triste, parce que finalement, il vient aveugle. Et ça, on ne le sait pas.
0: On ne le sait pas. Hein, on sait bien sûr que Beethoven était dès l'âge de 30 ans sourd. Mais bon, la dernière, les dernières temps de la vie de Bach, il est aveugle parce qu'il y a une infection qui a été mal soignée à un œil, et puis ça s'est étendu à l'autre œil. Donc il est complètement aveugle.
1: Et la fin très triste au fond de d'Anna Magdalena, parce qu'elle va être seule, oubliée.
0: Alors je raconte ça parce
1: c'est
0: que
1: très
0: moi,
1: triste,
0: ça,
1: je trouve.
0: Ça me bouleverse le destin, le destin de cette femme qui vraiment m'a bouleversé. Alors ce qui est intéressant, c'est que donc je raconte ça sur scène, et donc les gens connaissent peu ou mal, et la parole donne vie, et donc les gens sont de plus en plus bouleversés. Ils disent, ah bon, parce qu'on connaît le petit livret d'Anna Magdalena, etc. Mais là, le concret des jours, la suite des jours, et comment les jours sont entrelacés avec la musique. C'est ça qui est et ce et comment les jours sont entrelacés avec la musique et comment le génie est entrelacé avec le quotidien. C'est ça l'axe. Moi, je j'ai pas le savoir de tous ces gens-là qui savent tout à quart d'heure après quart d'heure à la vie de ces musiciens. C'est pour ça que sur Beethoven, j'avais pris l'axe de la fraternité. Et raconter que ça, l'axe de la fraternité. Donc c'était un peu ça. Là, l'idée, c'est vraiment ça, c'est le quotidien.
1: C'est le quotidien. Alors il y a donc ce Felix Mendelssohn qui est très important, parce qu'il y a un moment où il n'est pas passé de mode, mais enfin, à Berlin, on n'a pas envie de jouer Bach. Et lui, il va s'évertuer, il est mort jeune. Il y a Berlioz, vous avez cité cette citation, elle est formidable. Il n'y a pas d'autre dieu que Bach, et Mendelssohn est son prophète.
0: Alors c'est ce qui s'est passé. Parce que là, c'est... Alors, à un moment donné, comme toujours, il y a des modes. Et puis, Bach ennuie. Parce que Bach... ça se passera aussi dans d'autres moments. Hein, c'est-à-dire, Bach reprend Vivaldi, etc. Et donc là, il est oublié. On s'intéresse pas à lui, parce que c'est les romantiques, parce que tout ça, etc. Et puis, il y a un très, très jeune génie, qui est Felix Mendelssohn, et qui... Alors là, c'est prodigieux, parce qu'il décide de représenter la Passion. Et alors, dans la Passion, alors là, on est dans un autre royaume de Bach que ce que joue Claire-Marie, merveilleusement, c'est les Passions. Et moi, j'ai une passion pour les Passions, depuis le plus jeune âge. Parce que les Passions, c'est l'opéra écrit par Bach. Et quand dans la Passion, vous avez évidemment ce qu'on sait, la fin du Christ, la Passion du Christ, et vous avez à la fois un orchestre, vous avez un, deux, trois corps, chœurs, et puis vous avez les récitants. Donc ils racontent ça. Et là, vraiment, je dis aux auditeurs, aux auditrices, mais allez assister à une passion. Parce qu'il y a 2 heures quand c'est la Saint-Jean et un peu plus quand c'est Saint-Matthieu, mais vous êtes bouleversés, même si vous connaissez l'histoire. Parce que à chaque fois, vous vous dites, oh là là, mais... Vous connaissez l'histoire, mais c'est pas possible. Il va pas être... Non, Pilate va résister. Mais qu'est-ce qui se passe? Que dit la foule? La foule est de temps en temps pour lui, de temps en temps contre lui. C'est tellement d'aujourd'hui. Tellement d'aujourd'hui où la haine est tellement présente. Et puis, vous voyez la fragilité. Et vous voyez l'appel à Dieu. Est-ce que Dieu va lui répondre? C'est ça une question, quand même. Et à chaque fois, alors que vous savez que, d'une certaine manière, il va pas répondre tout de suite, mais il va le ressusciter, quand même. Et donc là, il sait pas. Il ne sait pas. Donc le grand Jésus est dans la Passion, dans le grand mystère que nous avons tous au moment où on doit quitter cette vie. Franchement, j'en ai encore vu là avec Raphaël Pichon à la baguette, à la chapelle royale à Versailles. C'était bouleversant. Les gens étaient en larmes alors qu'ils connaissent ça par cœur.
1: Vraiment passionnant dans votre livre, c'est que vous montrez. Et pour vous, et pour Claire-Marie, la jubilation, ou d'entendre Bach, ou de jouer Bach. Et elle raconte plusieurs scènes que j'ai, voilà, qui sont très fortes. Donc, elle est dans cette espèce d'immeuble, quand elle est toute jeune avec ses sœurs, elle fait quand même beaucoup de bruit, mais elle a plutôt des voisins gentils, hein, qui se passent bien, puis ça va être la fête de la musique, et elle se dit que, voilà, il va falloir qu'elle offre quelque chose, parce que c'est vrai qu'il y a une question d'offrande, d'une certaine façon, aux gens de sa rue. Et elle va jouer du Bach, la fenêtre ouverte. Et elle écrit ça. Dans l'écoute suspendue, l'immeuble d'en face avait changé de visage. Il était tellement plus souriant, avec sa façade ouverte, gourmande d'écoute. Les visages que je connaissais au quotidien avaient changé eux aussi. Ils étaient éclairés d'une joie particulière. La distance entre le piano et eux m'obligeait à timbrer plus. Contrairement à ce que j'imaginais, au lieu de dénaturer le message, cela le portait plus haut. La musique parvenait à chacun, en son âme. C'était un moment de vie intense et magique, le meilleur de ce que la ville peut offrir, d'un côté à l'autre de la rue, comme un pont entre deux rives. Bach était là dans la nuit. C'est superbe. Ben,
0: c'est magnifique parce que Claire Marie a écrit deux livres déjà, ouais. Et elle est en train de devenir écrivaine, et on voit bien là ce que ça donne. Et moi, j'ai été chez elle, j'ai vu, c'est un peu en dessous de Montmartre, et donc brutalement la musique envahit. Regardez ce qui s'est passé dans nos gares à nous.
1: Oui.
0: Ah, depuis qu'on a mis les pianos.
1: J'adore.
0: Et alors tout le monde peut venir et finalement la musique est là. Alors que c'était des endroits sinistres, on attendait, le train était en retard, etc. Et puis brutalement la musique vient. Mm-hmm. Donc c'est ce que je vis moi avec cette association Concert de Poche. Mm-hmm. C'est-à-dire qu'on apporte la musique à des gens qui n'en ont jamais entendu. Et ils se disent, ah bon, la musique c'est pour moi.
1: Oui.
0: Ah bon, Bach peut me parler, ou Mozart, ou Beethoven, c'est aussi pour moi. Et les visages s'ouvrent. Regardez les gens qui sont autour de ces pianos dans les gares.
1: Ah oui.
0: Au lieu d'être stressés, brutalement, ils se détendent et un sourire les envahit. C'est
1: vrai.
0: La musique.
1: C'est tout à fait ça.
0: C'est ça la musique. Donc, il suffit d'un rien.
1: Mais
0: et puis,
1: parlez...
0: les gens qui se mettent à chanter, mais rejoignez une chorale. Mmh. Chantez ensemble au lieu de saillir.
1: Ouais, ça c'est une leçon qu'on devrait apprendre. Alors, il y a un motif aussi qui revient chez vous trois finalement, c'est l'idée du jardin. Alors vous parlez du jardin de la seconde épouse de Bach. Elle avait un petit jardin où elle se réfugiait, où elle avait du bonheur. Et puis Anna Magdalena, où vous le décrivez. Et puis là aussi, je vais citer Claire Marie, puisqu'elle n'est pas là, autant la citer.
0: Ouais, bien sûr.
1: Voilà où elle dit finalement. Que voilà, lorsque je m'assieds sous les arbres, comme j'aime le faire pour travailler avec une partition, j'imagine m'installer dans ce jardin. J'associe les sons qui m'entourent à la musique qui m'habite. Des bruissements de feuilles sèches, une polyphonie de chants d'oiseaux, le soleil jouant à cache-cache derrière les nuages. Autour de moi, les sons se superposent, fugue à 8, 9, 10 voix, qu'un équilibre naturel et mystérieux rend harmonieuse. La musique de Bach n'est-elle pas cette sorte de partition ? Et sous votre plume revient aussi sans cesse le thème du jardin, un jardin du présent. Hein, c'est
0: exactement, c'était ça l'idée. Il se trouve que moi j'ai découvert le jardin dans un jardin ô combien classique parce que c'est Versailles. Mmh. Et j'ai été élu président de l'École nationale supérieure du paysage, donc au potager du roi. Et c'était extraordinaire de découvrir ce que c'est qu'un jardin, ce que c'est que l'harmonie visuelle. Mmh. L'harmonie visuelle est aussi auditive, parce que, comme elle dit très très bien, il y a les oiseaux, il y a le bruissement des fleurs et tout ça. Et c'est quoi ? Au fond, un jardin, c'est de la philosophie visible. Mmh. Un jardin, c'est concrètement une sorte de portrait du bonheur, de l'harmonie ou de la joie, qui sont des nuances, mais qui existent tout à fait. Donc c'est ça. On se dit, donc on trouve refuge de la même manière que la musique répare. Donc c'est ça qui est merveilleux dans ce côté. Quand on ferme les yeux et qu'on entend du Bach, on entend évidemment une rivière qui avance, mais on entend aussi, avec le point contre point, et chant contre chant, tout ce qu'on peut imaginer, on entend aussi des oiseaux qui se répondent. Donc c'est tout ce moment d'espace paisible de la vie. C'est ça aussi.
1: Alors, ce qui est aussi passionnant, c'est que vous parlez bien sûr de la technique. Vous aimeriez jouer l'aria de Goldberg, ça, vous travaillez là-dessus et ça vous donne du plaisir. C'est un plaisir quotidien. Mm-hmm. Vous jouez une heure par jour, hein.
0: Minimum.
1: Et quand vous avez parlé de l'idée de l'improvisation, vous citez Ibrahim Malouf et ça vous donne une libération d'une certaine façon pour jouer. Elle parle aussi, Claire Marie, beaucoup de la technique et de la grâce et de la difficulté, par exemple, de la double fugue où elle dit que c'est terrible. Comment il y a deux thèmes qui se superposent.
0: Mmh. Donc ça, c'est très très compliqué, parce que c'est d'une extraordinaire complexité.
1: Ouais.
0: Parce qu'au début, il y a l'aria, bon, un petit air comme ça, qui est un peu déjà compliqué pour mon niveau. Mmh. Mais après, alors après, ça complexifie, c'est un grand, c'est évidemment un grand mathématicien.
1: Ouais.
0: Donc c'est ça qui est, en général, il y a des liens très forts entre les mathématiciens et les musiciens.
1: Ouais.
0: Moi, j'ai connu beaucoup de mathématiciens et beaucoup de musiciens, souvent c'est un peu la même chose.
1: Mmh.
0: Et donc, beaucoup ont l'oreille absolue, beaucoup ont dans la tête les écarts et tout, donc c'est ça qui est formidable. Et ce que dit Ibrahim, c'est ça. Et il dit qu'il y a cette possibilité d'improviser, mais il faut rester libre par rapport à l'improvisation. On pensait que l'improvisation était la liberté. Non, non, il faut aller encore plus loin.
1: Mmh.
0: Et donc, on voit ces immenses, c'est pour ça qu'il fallait leur rendre hommage, parce qu'ils viennent de là, ils le disent.
1: Mm-hmm.
0: C'est-à-dire Ibrahim Malouf comme Keith Jarrett, le célébrissime, concert de Köln, de Cologne. Et donc, ils sont ensemble. Donc, il y a la base et puis on s'en va. C'est-à-dire, on a le bateau et puis on vogue la galère.
1: Ouais. Bateau, vous connaissez si bien.
0: C'est ça. Ben oui,
1: ça,
0: non,
1: c'est merveilleux.
0: C'est ça l'affaire. Il faut le bon bateau et puis à ce moment-là, on laisse aller.
1: Ouais. Ah, vous racontez aussi Des choses qui sont merveilleuses quand vous allez monter, gravir l'escalier pour aller à Notre-Dame. Enfin, rêve de pierre, c'est beau
0: alors,
1: aussi.
0: Alors ça, il y a deux rendez-vous avec Notre-Dame.
1: Ah,
0: le premier rendez-vous, c'est quand on m'a fait l'immense honneur de parler à Notre-Dame pour inaugurer le premier concert après l'inauguration, c'est-à-dire vraiment le premier concert, et qu'on m'avait donné le thème de la polyphonie. Et donc, polyphonie, plusieurs voix en même temps qui se montent encore pour célébrer.
1: Mm-hmm.
0: D'où toujours la même chose. Celui qui chante prie deux fois. Mm-hmm. Et chanter ensemble, ça veut dire c'est toute la communauté qui monte.
1: Mm-hmm.
0: Et donc, c'est ça Notre-Dame. Et puis, le deuxième rendez-vous avec Notre-Dame, c'est évidemment monter par un petit escalier qui est là face à la scène, et on monte, et puis on se revoit à la tribune, vertige, parce que c'est très haut.
1: Ouais.
0: Et alors, Claire-Marie avait noté que les marches sont au nombre de 88, exactement comme que les touches du piano.
1: Wow.
0: Et donc, vous disiez, il y a des signes comme ça, vous savez, comme disait Mitterrand, on croit aux forces de l'esprit.
1: Mmh.
0: C'est-à-dire que c'est ces éléments-là, comme ça, qui n'est pas que... Moi, cette phrase qui, pour moi, est absolument clé, c'est que le rationnel n'épuise pas le réel.
1: Mmh.
0: Et que ça va toujours au loin, il y a toujours quelque chose d'un coup qui résonne, tout ça. Donc, ces deux rendez-vous avec Notre-Dame, évidemment, c'est bouleversant.
1: Et vous parlez du virtuose, enfin, de Thierry Escaich, c'est ça, qui joue, et vous comprenez, en le voyant, la virtuosité de Bach. Parce qu'il y a les pieds et les mains.
0: C'est tout. Alors, Thierry Escaich.
1: C'est étonnant quand vous racontez ça.
0: Oui, Thierry Escaich qui est là, qui tient la responsabilité, et donc, de les grandes orques. Et donc, c'est prodigieux, parce que vous voyez quelqu'un au sens strict de démultiplier.
1: Oui.
0: Un humain pas. Multiple, oui. Qu'est-ce que c'est possible?
1: Oui.
0: C'est-à-dire, il est là, on le voit, mais ils sont 10, 20, 30. Avec les chants qui sont ensemble, qu'est-ce qui se passe dans leur tête, comment ça? Et là, c'est tout à fait prodigieux d'être invité là, dans leur royaume. Enfin, un petit strapontin dans le royaume.
1: Ouais. Et voudrais que vous nous reparliez du mot joie, parce que vous en parlez très bien, de la joie, de la gaieté aussi, et que finalement c'est quelque chose qui ne résonne plus vraiment aujourd'hui.
0: Alors,
1: comment faire renaître la joie aujourd'hui? C'est un moment où j'ai trouvé ça très intéressant.
0: Alors, ce qui se passe, c'est que j'ai eu cette chance immense d'avoir deux très très grands profs de philo, parce que j'ai commencé par la philo, et il y avait Deleuze et Yankelevitch. Alors, Deleuze, c'était les deux, ils avaient des visions un peu différentes. Il y en a un qui pensait que la joie vient après un travail, et l'autre qui disait c'était une sorte de survenu, une sorte de quelque chose qui arrive, une épiphanie qui vous tombe dessus comme ça. Et donc la joie, c'est évidemment tout à fait différent du plaisir qui est un peu personnel, immédiat comme ça, du bonheur qui est un peu évanescent. Et la satisfaction qui est autre chose, qui est particulier. Alors que la joie, c'est une sorte de vague qui vous prend, qui vous éclaire, et qui pendant un long moment ne vous lâche plus. C'est-à-dire, la joie vous inscrit dans le temps. C'est pas du tout le plaisir qui est, quand on a joui, ça redescend. C'est pas du tout ça. Donc il y a ce côté-là qui est très, très prenant. Et c'est ça qui vous prend dans la musique, notamment, ou dans l'amour. C'est tout ça, c'est un peu la même chose. Et puis, il y a ce qu'on n'a ce qu'on attend, ce qu'on espère, l'espérance est si forte. Et puis, prends soin de moi, mon Dieu, parce qu'on est abandonné. Ils sont tous orphelins. Et même quand on a des parents encore, on est encore orphelin. Parce qu'on est orphelin, bien sûr, de plus. Donc, et ce dialogue avec Dieu, moi, je crois au Christ, je ne crois pas en Dieu. Enfin, je ne sais pas. Mais en tout cas, la personne du Christ me bouleverse. Personne du Christ qui est quand même l'amour. Ce message d'amour, c'est autre chose que la loi du talion, quand même.
1: Oui.
0: L'amour. Mmh. C'est-à-dire, on dit, on fait le pari de l'amour. Mmh. C'est ça, la paix, comme ce qui est dit un peu, comme la paix est notre avenir, de Aziz Abassara et Manoz Lom. C'est ça qui est prodigieux. Donc, on est vraiment dans l'actualité même, où la haine.
1: Mais vous dites à un moment, quand même, que cette valeur, la joie, finalement, on la réprime. On n'en parle pas. C'est des expériences qu'on ne raconte pas.
0: Il y a une vérité que j'ai découverte depuis très peu de temps.
1: C'est là où votre livre est fort, parce que vous le dites.
0: Mais j'ai découvert ça depuis très peu de temps, mais je suis absolument convaincu de ce que j'ai découvert, c'est qu'on croit que les gens ont peur de la mort. Pas du tout. Ils ont peur de la vie.
1: Ils ne la vivent pas pleinement.
0: Ils la briment. Alors que là, brutalement, quand vous êtes dans cette joie qui monte, il y a une sorte de lumière qui vous prend, et puis il y a une sorte de légèreté. Et là, évidemment, tout se répare. Et donc, encore une fois, il y a une question aussi de temps. C'est-à-dire, la joie, d'une certaine manière, dure, alors que le plaisir ne dure pas. Et comme nous sommes des malades de l'instantané, eh ben, on perd ça. On est dans l'incapacité. Ça, c'est la première chose. La deuxième chose, c'est que c'est pas la consommation qui vous donne la joie. Ça vous donne de la satisfaction, ça vous donne du plaisir, mais pas la joie. La joie, c'est la pratique. La joie, c'est la pratique. C'est chanter, c'est aimer, c'est lire au lieu de regarder son portable. Quand vous lisez, vous êtes co-créateur. Oui, vous ne consommez pas. Chacun se fait son film, comme on dit, quand vous lisez. Donc, c'est la pratique. Et moi, je dis, chantez, allez dans une chorale, comme ça, continuez, pratiquez vous-même. Moi, je suis pas bon, mais comme hier, j'ai joué presque bien à l'aria. De Goldberg, presque bien à un moment donné. Et avec un autre bénéfice, c'est que c'est bon pour la santé. Ouais. Évidemment, à mon âge, je perds des capacités auditives. Mais grâce à la musique, j'entends mieux.
1: Vous entendez mieux.
0: Donc, ce que je gagne est plus important que ce que je perds.
1: Ouais.
0: C'est ça un peu. Il faut se boucher un peu quand même.
1: Mmh. Oui, et puis vous êtes peut-être avez cette capacité d'accueillir. Avec le contact de la mer, tout simplement.
0: Oui, non, alors...
1: Vous avez pris ça aussi.
0: Mais alors, ça, c'est pareil. Moi, c'était complètement... Vous savez, j'ai appris, en fait, j'ai commencé à écrire vraiment des histoires à l'âge de 8 ans, au moment donné où je naviguais. Ouais. Et donc, je me suis rendu compte de cette chose tout à fait simple, c'est que... Mais évidente, c'est que sur la route, comme sur la feuille blanche, il n'y a pas de route préétablie.
1: Ouais. Alors... Il faut que je fasse une petite pause pour vous parler, parce que vous êtes un grand lecteur.
0: Oui.
1: Et un livre que j'ai beaucoup aimé, c'est le livre de Clélia Renucci, Le chef-d'œuvre maudit, qui est publié chez Albin Michel. C'est le même éditeur que vous. Et je veux dire qu'elle a un talent fou pour raconter cette histoire, mais complètement incroyable, que je ne connaissais pas, de la difficulté que Rodin a eue d'ériger une statue de Balzac. Balzac est mort le 18 août 1850, et ça va passer entre Dumas, Zola, en disant « mais c'est une honte », il n'y arrive pas. Et c'est drôle, elle a vraiment l'art des dialogues. On voit Rodin qui va même aller chez le tailleur. C'est incroyable, de Balzac, pour avoir ses mesures. Il y a des choses effroyables. Il a des détails. Alors voilà. Gosselin dit qu'il a des dents de sanglier. Chez Verdet, il repère une description du costume de Balzac, ainsi que quelques lignes sur son regard noir, profond, scrutateur, magnétique. Chez Georges Sand, il relève son gros ventre, grimpant tous les étages de la maison du quai Saint-Michel. Donc, chaque fois, il essaye, il n'y arrive pas. Alors, bien sûr, il y a la commission Balzac qui surveille ça. Donc, il a des moments de dépression. Et puis tout d'un coup, il va avoir une révélation, mais ça va mettre des années, des années, des années à ce qu'émerge quelque chose. Et là, sa révélation, ça va être de se dire, voilà, ça va être de libérer finalement de libérer Balzac, de le voir autrement, sans ornement, sans ses revers de manches, sans les jabots de chemise, de garder que la matière lourde, pleine de la robe de chambre, recouvrir en entier ce corps nu qu'il a passé 6 ans à modeler, ne plus dépasser que la tête, énorme, et le buste penché vers l'arrière. Et vous savez où est la statue de Balzac ?
0: Oui, elle est à Montparnasse, non ?
1: Oui, elle est à Boulevard Raspail.
0: Boulevard dans le haut.
1: Mais là aussi, ça a été une histoire de fou, parce que elle est retournée en 45, mais après on l'a déménagée sans arrêt parce qu'on avait peur qu'elle soit détruite. Enfin, c'est un vrai roman. Elle arrive à faire un vrai roman au fond entre
0: de la création, comme
1: de
0: ça.
1: La création, parce qu'il n'y arrive pas. On le harcèle pour qu'il fasse, alors que c'est pas son choix finalement.
0: Et je suis fou de cette statue parce que c'est la force même.
1: Ouais, c'est la force.
0: Le reste n'existe pas. Comme d'autres, c'est la lumière et la force. Est là.
1: Ouais, parce qu'elle grand. Et voilà, il est debout élevé, il n'y a pas droit.
0: Mais lui, j'étais élevé moi dans le jardin Rodin.
1: Ouais.
0: Oui. Le musée Rodin. Je dis pas musée parce que c'était un jardin. C'est là où on allait se promener avec ma maman quand on était petit.
1: Ah, j'adore.
0: Et donc j'étais là. Et donc on voyait, c'est Bourgeois de Calais. On voyait tout ça, cette force incroyable. Et puis ça me fait tout à fait penser à Camille parce que Camille, c'est Anna Magdalena aussi. Donc
1: ouais.
0: Voilà.
1: Oui. Ça jaillit quoi. Voilà.
0: Et puis il y a homme-femme quoi. Et là, ouvrir la porte à la force des femmes.
1: Ouais. En tout cas, c'est vraiment un livre passionnant. Je vous conseille vraiment de le lire. Clélia Renucci, Le chef d'œuvre maudit. C'est un roman chez Albin Michel.
0: Merci,
1: et c'est à la fois érudit, vivant. Je sens que vous allez beaucoup, beaucoup aimer.
0: Merci,
1: et puis,
0: cadeau.
1: Bien sûr, il faut lire votre livre qui est formidable.
0: Merci, cadeau.
1: Parce qu'il ressemble à rien, votre livre. Mmh. Je vous dis, on ne parle plus d'ardeur. On n'a plus d'admiration. Et là, moi, j'écoute Bach maintenant. J'écoute Bach.
0: Alors, grâce à la modernité, vous allez voir, il y a un petit code.
1: Ouais.
0: Enfin, et on peut cliquer sur le code et comme ça on entend le disque formidable de Claire Marie où elle
1: joue. Voilà. Et c'est vraiment un livre à quatre mains dans l'écriture, dans la sensualité, dans l'entrelacement. Donc Éric Orsenac, Claire Marie Le Guay, Que la joie demeure, Vivre avec Bach, et c'est chez Albin Michel. Et
0: merci beaucoup.
1: Mille fois.
0: Merci beaucoup.

0: Dans J'irai jusqu'au bout de vos nuits, le roman rime avec enquête et nous plonge dans les secrets du parc Montsouris. Après une grave opération, la narratrice, Caroline Mandel, cherche à retrouver un élan vital. Elle rencontre Lisbeth, une vieille femme intrigante. Un jeu de pistes s'engage alors, qui nous mène de Clara Immervar, la grande chimiste allemande, jusqu'au palais du Bardo, disparu dans un mystérieux incendie. Monument volatilisé, femme réduite au silence, la mémoire est oublieuse, mais même sous les cendres, il reste des traces du passé.
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0: alegría, queridos amigos de Caminos de Fabad, emisión de nuestra asociación Vidas Largas, de toparvos de nuevo.
1: Quelle joie, chers amis de Caminos de Fabad, émission de notre association Vidas Largas, de vous retrouver.
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1: Chers auditeurs, famille et amis du monde entier, nous sommes heureux de Dora Kokian, Chantal et moi-même de vous retrouver à nouveau pour notre émission Camino Sefarad. Nous remercions ici ceux qui nous permettent de remplir nos objectifs, soutenir et promouvoir notre langue et notre culture, le judéo-espagnol. Nous remercions la direction de RCJ et la réalisation technique.
0: Antes de empezar, pensamos a Israel que combate desde el 7 octubre 2023 porque esta guerra no se escapó.
1: Avant de commencer, nous pensons à Israël qui combat depuis le 7 octobre 2023 car cette guerre n'est pas terminée.
0: Buena emisión para todos.
1: Bonne émission à tous.
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0: Il décrit la misère des enfants les plus pauvres, abandonnés, négligés ou dits dépravés, et leur consacre son premier livre, Les enfants de la rue. Il publiera au total 480 articles, essais et feuilletons. À 26 ans, il est employé pour encadrer des enfants juifs dans un camp de vacances à Michalovka. Il obtient son diplôme de médecin et il est mobilisé comme médecin militaire dans l'armée russe pour la guerre russo-japonaise, où il exerce dans le train sanitaire et se rend en Extrême-Orient. Ensuite, il est professeur dans une école pour garçons chrétiens dans Wilhelmshöhe. Cette même année, il publie « Les enfants de Salon », dont le succès fait de lui un jeune écrivain célèbre. 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
1: À son retour, il travaille comme pédiatre dans un hôpital pour enfants pauvres de Varsovie. Il ouvre un cabinet privé. Passionné et dévoué, il devient un médecin très recherché. Il travaille avec le neurologue Samuel Goldfarb, avec lequel il soutient de nombreuses causes sociales. Il participe à une colonie de vacances comme éducateur. Il part ensuite en voyage d'études à Berlin, puis sur les traces de Johann Heinrich Pestalozzi, en Suisse. Visitant le pays, il s'intéresse beaucoup aux écoles, hôpitaux pour enfants, ainsi qu'aux salles gratuites de lecture. Parmi ses articles et essais, l'importe un titre français. Savoir vivre, l'école de la vie fait événement et est publiée dans deux revues. Il s'agirait de sa première réelle contribution pédagogique.
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1: Il rencontre la pédagogue Stefania Wilsinska. Ensemble, ils décident de construire un lieu idéal pour les enfants pauvres. Il écrit « Colonie de vacances ». La même année, il est emprisonné pendant 2 mois. Des fonds étant réunis, son établissement pour enfants est mis en chantier. Korczak repart en voyage d'études, 6 mois à Paris, jusqu'en janvier 1911, puis 1 mois à Londres.
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1: Sa maison des orphelins à Varsovie est inaugurée. Il accueille les orphelins juifs et c'est l'un des plus beaux orphelinats d'Europe, possédant baignoire et chauffage central. Conçu par Korczak, construit et fonctionnant avec des fonds d'œuvre philanthropiques de la communauté juive et c'est mixte. Janusz Korczak abandonne son poste à l'hôpital pour enfants pour en prendre la direction avec Stefania Wilsinska. Il habite sur place dans une chambre sous les toits.
2: Publica La Gloria y una semana de desgracias de devastación. 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Está de nuevo movilizado. 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
1: Il publie La gloire et une semaine de malheur de l'écolier Stasio. Il y forme une république des enfants, avec son propre parlement, tribunal et journal, et réduit ses activités de médecin. Il prend la décision de ne pas fonder de famille. De nouveau mobilisé, d'abord dans un hôpital de campagne de l'armée russe, puis à Kiev, où il fait la connaissance de Maria Rogovska-Falska, qui dirige un refuge pour enfants errants et fait appel à lui pour ramener de l'ordre dans son établissement où l'agitation des enfants victimes de la guerre est calmée par Korczak, qui y instaure l'autogestion pédagogique.
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1: Janusz Korczak est mobilisé encore une fois, mais cette fois comme officier de la nouvelle armée polonaise opposée à l'armée russe. Il est nommé dans un hôpital pour maladies infectieuses et il contacte le typhus. Il échappe de peu à la mort, mais contamine sa mère venue à son chevet. Elle en meurt peu après.
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1: Fou de chagrin, il pense au suicide. Ensuite, Varsovie assiégée et la Pologne sont sauvées par la victoire du maréchal Józef Piłsudski. Il enseigne à l'Institut de pédagogie et à l'université. Il est médecin, expert auprès du tribunal pour jeunes délinquants. Il s'y rend tous les lundis pour examiner leurs cas et se fait le plus souvent leur avocat auprès de leurs juges.
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0: Ensuite, il crée son personnage, le roi Mathias Ier, suivi du roi Mathias sur une île déserte. Les aventures de Mathias, l'enfant roi, ont été publiées dans le monde entier et restent toujours très populaires. Il crée Mali Pseldglad, un supplément au journal. Tiré à 150 000 exemplaires jusqu'à l'invasion nazie, Mali Pseldglad a plus de 2000 petits correspondants de presse dans tout le pays. Tous reçoivent une petite rémunération. Son orphelinat est aidé par la CENTOS, une association caritative juive polonaise.
1: À 56 ans, Skoczak a fait son premier voyage à Palestine représentant. Comme partie durant les 3 semaines de juillet, la vie du kibbutz est à bord. À sa volta, crée en la radio polaca une série d'émissions pour les créatures consacrées à ses expériences. Les charlas du docteur Viejo durant 2 ans, le jueves à la hora la plus grande oïda. Publica Jojo el Siervo.
0: À 56 ans, Korczak effectue son premier voyage en Palestine mandataire. Il partage pendant 3 semaines de juillet la vie du kibbutz Ein Harod. À son retour, il crée à la radio polonaise une série d'émissions pour enfants, consacrées à leurs expériences, leurs causeries du vieux docteur pendant 2 ans. Le jeudi, à l'heure de la plus grande écoute, il publie Jojo le sorcier.
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0: Le 27 février 1936, ses émissions lui sont retirées. Il en est bientôt de même au tribunal où il ne peut plus être médecin expert. Un conflit avec Maria Falska l'amène à démissionner de Nasdom. Autant l'extrême droite polonaise fournit des efforts pour le rejeter, autant le monde juif cherche alors à l'attirer. Il entreprend une tournée de conférences dans les cercles juifs des villages du sud de la Pologne et à Varsovie. Invité en 1937 à revenir à la radio, Korczak y donne en 1938 3 séries de causeries. Korczak est le fondateur du 16e groupe Ashomer Hatzair, organisation de scoutisme juif fondée à Vienne en 1913.
1: En septiembre 1939, en Varsovia rodeada, se mete de nuevo su uniforme de oficial polaco, que no se quitará más y no llevará nunca la estrella amarilla. Es llamado a la radio para sostener el moral de la población. El 29 de noviembre de 1940, Dom Sierot se ha mudado en el gueto de Varsovia. Janusz Korczak confronta a la Gestapo, es echado en preso, es liberado después de un mes. Su último combate consiste a mendigar

0: para mantener las criaturas casi 2 años. 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
1: En septembre 1939, dans Varsovie assiégée, Korczak revêt son uniforme d'officier polonais qu'il ne quittera plus et ne portera jamais l'étoile jaune. Il est rappelé à la radio pour soutenir le moral de la population. Le 29 novembre 1940, Dom Sierot est déménagé dans le gâteau de Varsovie. Janusz Korczak affronte la Gestapo et il est jeté en prison. Il est libéré au bout d'un mois. Son ultime combat consiste à mendier pour nourrir les enfants pendant 2 ans. Il tient son journal du ghetto. 50 ans plus tard, un livre entier de ses notes sera retrouvé anonymement.
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0: Dans le ghetto, il continue à porter son uniforme polonais et refuse d'y associer le brassard blanc portant l'étoile de David bleu, obligatoire pour les habitants du ghetto. Pendant les 2 dernières années de sa vie, il s'occupe des enfants de son orphelinat. Il se demande s'il ne doit pas se suicider et euthanasier les nouveau-nés et les personnes âgées du ghetto. Dans le même temps, Igor Neverly essaie d'obtenir des papiers à Korczak qu'il refuse. Dans les 3 derniers mois de sa vie, à partir de mai 1942, il travaille sur un mémoire du ghetto de Varsovie, publié en 1958. Il y écrit pour la dernière fois le 5.
2: Decidiendo de acompañar las 200 criaturas de su orfanato al campo de exterminación de Treblinka, donde son deportados, es asesinado con las criaturas en Treblinka el 5 de agosto 1942, o puede ser el 8 de agosto, en las camaretas de gas. 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
0: Décidant d'accompagner les 200 enfants de son orphelinat au camp d'extermination de Treblinka, où sont déportés, il est assassiné avec les enfants à Treblinka le 5 août 1942, ou peut-être le 8 août, dans des chambres à gaz. Le départ du ghetto a été maintes fois décrit par des témoignages extérieurs comme celui d'Irina Sandler ou de Vladislav Spilman, héros du film Le Pianiste. El 8 de agosto, Janusz Korczak llevaba las criaturas sin chapeo con botas militar, teniendo 2 criaturas por la mano. 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El mismo día, la armada nazi deportó de Umschlagplatz 4.000 criaturas y sus acompañamientos del gueto de Varsovia hacia la muerte.
1: Le 8 août, Janusz Korczak menait les enfants sans chapeau, avec des bottes militaires, tenant 2 enfants par la main. Il y avait dans le cortège 192 enfants, et près de 10 de leurs soignants. Les enfants marchaient 4x4 dans leurs plus beaux habits, portant le drapeau du roi Matthias Ier. Les Allemands ont proposé à Korczak la vie sauve, ce qu'il a refusé. Le même jour, l'armée nazie déporta de l'Umschlag Platz, 4000 enfants des orphelinats et leurs accompagnants du ghetto de Varsovie vers la mort.

0: texte de l'écrivain français La Fontaine.
1: Texte de l'écrivain français La Fontaine.
0: El cuervo y el raposo.
1: Le corbeau et le renard.
0: Chilibi cuervo en viva de una vole subido, tenía en su pico un queso. 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
1: Maître corbeau sur un arbre perché tenait en son bec un fromage. Maître renard, par l'odeur alléchée, lui tint à peu près ce langage.
0: Eh, hey, buon dia, signor del cuervo, che hermoso, quanto lui sta, si mentiv sin vuestra habla, es igual que vuestras ropas, eres el fénix de las huestes de estos bosques.
2: Eh, hey, bonjour, hey. Monsieur du corbeau. Que vous êtes joli, que vous me semblez beau. Sans mentir, si votre ramage se rapporte à votre plumage, vous êtes le phénix des hôtes de ces bois. 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
1: À ces mots, le corbeau ne se sent pas de joie et montre sa belle voix. Il ouvre un large bec, laisse tomber sa proie. Le renard s'en saisit et dit « Mon beau monsieur, apprenez que tout flatteur vit aux dépens de celui qui l'écoute. »
2: Esta lición bien vale un queso sin duda. El cuervo, avergonzoso y confuso, juro, ama un poco tarde, que no lo engañarán más.
1: Cette leçon vaut bien un fromage, sans doute. Le corbeau, honteux et confus, jura, mais un peu tard, qu'on ne les reprendrait plus.

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1: Merci à tous pour votre écoute et longue vie à notre association Vidas Largas.
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1: 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C'est l'héritage que nos parents nous ont transmis et que nous devons transmettre aujourd'hui. C'est notre chemin vers Sefarad.
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1: Philanthropie, le magazine de la Fondation du judaïsme français.
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1: Le président Ariel Goldman, la directrice générale Paul-Henriette Lévy de la Fondation du judaïsme français et toute son équipe tiennent à rendre un hommage tout particulier à Karen Halali et adressent leurs plus sincères condoléances à l'ensemble de sa famille. Grâce à la rediffusion de l'émission FGF Philanthropie du 24 juin 2021, vous aurez l'opportunité d'entendre ou de découvrir une femme d'exception. Karen Halali, membre active de la Fondation Imbriqué les bâtisseurs d'engagement et commissaire général des éclaireuses éclaireurs israélites de France, a marqué des générations de jeunes par sa générosité et son empathie. Lors de ses obsèques qui se sont déroulées le lundi 30 septembre au cimetière parisien de Pantin, ainsi que les offices de la synagogue de Chassou-Loba et celui organisé par les EIF de la Grande Synagogue de la Victoire, les valeurs fondamentales chères à Karen Halali ont été mises en avant. Générosité, empathie, engagement et bien sûr dévouement. Femme d'action, Karen Halali laissera une empreinte indélébile au cœur de tous ceux qui ont eu la chance de la côtoyer. Elle a inspiré de nombreux jeunes à s'engager pour des valeurs de solidarité et de transmission, et son souvenir restera une source de lumière pour tous ceux qui l'ont connue. Je vous invite à présent à écouter la rediffusion de cette émission où Karen Halali nous expliquait, avec pédagogie, pour introduire ses propos, pourquoi avoir créé une fondation abritée à la Fondation du judaïsme français, les bâtisseurs d'engagement, et pourquoi ce nom précisément. Bonjour Karen.
3: Bonjour.
1: Et surtout bienvenue.
3: Merci.
1: Bienvenue à l'émission et bienvenue à la Fondation du judaïsme français. Cette émission philanthropique est la vôtre. Tout d'abord, on peut s'interroger pourquoi ce choix de nom?
3: Alors, moi je suis commissaire générale des éclaireuses et éclaireurs israélites de France. Mais les éclaireuses et éclaireurs israélites de France sont une association qui a eu la volonté de monter une fondation abritée par la Fondation du judaïsme français pour pouvoir financer un certain nombre de projets éducatifs, sociaux, culturels. Et c'était important pour nous que ce soit une entité à part des EI, mais quelque part avec un petit clin d'œil à notre savoir-faire. Vous savez que Robert Gamzon, le fondateur des EI, dans une de ses phrases les plus connues, dit « Je voudrais que tu sois un bâtisseur et non un discuteur ». Donc le bâtisseur, c'est celui qui bâtit, c'est aussi le nom d'une des branches des EI.
1: Et je crois que c'est aussi le slogan, en regardant, j'ai regardé, bâtisseur d'identité depuis 1923, une aventure à vivre, faire vivre et transmettre.
3: Et transmettre, tout à fait. Donc il y a à la fois le côté bâtisseur en référence à Robert Gamzon, bâtisseur en référence à la tranche d'âge des 8-11 ans qui font partie des EI, et effectivement référence à notre slogan qui est bâtisseur d'identité. Et dans le cadre de la fondation que nous venons de créer, grâce à votre soutien, d'engagement, puisque ce que les EI produisent probablement le plus, c'est de l'engagement, mais j'imagine qu'on va en parler un peu plus en détail.
1: Alors tout à fait. Avant de parler du terme d'engagement, je trouve que c'est intéressant que, je crois que ça correspond les bâtisseurs aux 8-11 ans.
3: Tout à fait.
1: Ça veut dire que c'est un âge essentiel pour prendre ses responsabilités, pour prendre conscience de son identité.
3: Exactement, je pense que c'est le début, en fait. Vous savez, dans l'éducation classique, on dit à partir de 7 ans, c'est l'âge de raison. Donc 8-11 ans, c'est effectivement cette tranche d'âge où les enfants commencent à prendre l'autonomie, à prendre des responsabilités, mais tranquillement, en étant encore accompagnés par l'adulte. Et donc, ils sont en construction. Donc, ce terme de bâtisseur correspond bien à la tranche d'âge qui est la leur. Et effectivement, c'est pour ça que ça nous a semblé important.
1: Important, bâtisseur. Alors, l'autre mot, c'est d'engagement, parce que c'est vrai que bâtisseur d'engagement, c'est deux mots qu'on met rarement ensemble. Donc, l'engagement, pour vous, j'avais envie de vous demander, Est-ce que vous adhérez à la définition qui qualifie l'engagement comme le fait de prendre parti sur les problèmes politiques, sociaux, par ses actions, par ses discours, ou plutôt dans le sens de conduite ou de sens de prise de décision dans le monde qui nous entoure? Quelle option de ces définitions vous séduit?
3: On est un petit peu entre les deux. Dans l'acception classique que les AI ont de l'engagement, c'est l'idée de se dire qu'on est acteur du monde dans lequel on vit et qu'on doit prendre part au monde dans lequel on vit, en étant effectivement, en ne laissant pas les choses se faire, mais en ayant une responsabilité à assumer dans le monde qui nous entoure. Et je pense que les AI produisent de l'engagement dès le plus jeune âge, donc dès les bâtisseurs, mais aussi et probablement encore plus sur tout le parcours de vie des jeunes qui sont passés par ce mouvement. À partir du moment où, dès notre plus jeune âge, on a eu notre mot à dire, on a compris que ce qu'on pense et ce qu'on fait, ça peut avoir de l'incidence et un impact sur la vie en général et sur le monde qui nous entoure. Alors, on reste des gens qui sont toujours prêts à, puisque les AI sont, comme vous le savez, la grande devise du scoutisme, toujours prêts.
1: Oui, alors, il y a un petit paradoxe, pas dans ce que vous nous dites, mais dans cette génération, c'est que on est face à une génération, j'ai envie de dire, tellement individualiste. Vous allez peut-être vous en côtoyer plus que moi depuis des années, puisque vous êtes investi dans les mouvements de jeunesse et dans celui-là en particulier depuis je ne sais pas combien de temps, mais très longtemps. Donc la raison, je me dis que ce monde qui est devenu ultra selfish, très individualiste, avec cet engagement, on est un peu à une frontière et j'ai du mal à croire que ces jeunes qui sont tellement individualistes sont aussi capables de cet engagement. Preuve en est peut-être les élections régionales. Les jeunes ne sont pas allés voter. Ils font partie de ce parti extrêmement abstentionniste. Donc, où est-ce que sont nos jeunes? Et vous les connaissez si bien, parlez-nous-en.
3: Alors, ils sont probablement partout. Ils sont effectivement dans la génération du le iPhone, le iPad, etc. Donc là-dessus, il n'y a pas de discussion. En revanche, je pense qu'ils ont une vraie vision du monde dans sa globalité et de la capacité à faire équipe et à faire partie d'une équipe et à appartenir à une équipe. Et vous parliez des élections. Je ne sais pas si vous connaissez, nous avons une revue qui s'appelle L'Éclaireur,
1: qui est
3: nous publions
1: de très belle
3: tous les
1: qualité.
3: À l'occasion
1: iconographique et d'écriture.
3: Merci, effectivement. Et donc, à l'occasion de le prochain numéro qui sortira en septembre, je révèle un peu des choses au cours de votre émission.
1: Merci.
3: On va traiter des questions de droite et de gauche et de la conscience politique des jeunes. Et on vient de réaliser une enquête sur le sujet sans dévoiler le fruit des réflexions des jeunes. Il y a une vraie conscience politique et du collectif. Il y a plus de 90% des jeunes qui répondent qu'ils vont aller voter en 2022. C'est très important pour eux. Ils considèrent que leur voix compte et ils ont des engagements, alors qu'ils sont peut-être pas dans des partis politiques, mais ils ont des engagements d'ordre humanitaire, d'ordre, voilà, sur des questions liées au climat. Ils participent à des consultations, ils participent à des manifestations. Donc ça, c'est quelque chose d'extrêmement important. L'autre sujet qui me semble important sur la dimension de l'engagement, pour parler des questions d'individualisme, effectivement, il y a beaucoup de jeunes qui sont un peu auto-centrés. Nous, ce qu'on constate dans notre mouvement de jeunesse, en tout cas, c'est qu'ils sont très ouverts sur les autres et qu'ils ont une dimension d'engagement bénévole qui est impressionnante. À l'occasion du Covid, on l'a remarqué.
1: Alors justement, on en a un tout petit peu parlé avant l'émission, parce que c'est difficile aujourd'hui de parler de l'attitude des jeunes sans parler de cette difficulté d'avoir vécu cette année avec des relations sociales beaucoup plus faibles, dans un environnement beaucoup plus enfermé. Donc j'ai envie de dire, quel est le rôle de ces mouvements, de la fondation peut-être et des projets qu'elle va créer pour sortir peut-être ceux qui ont été très touchés par le Covid, et comment ceux qui n'ont pas été touchés vont aider à
3: alors la première
1: aider
3: chose
1: ces
3: c'est
1: là
3: que
1: qui ont
3: très très vite au tout début du premier confinement en mars 2020. Très vite, les jeunes se sont rendus compte qu'il y avait un problème, notamment pour les personnes les plus vulnérables et les personnes âgées, et ils se sont auto-organisé pour dire, nous, on veut rendre service. On veut être au plus près des besoins des personnes qui sont en difficulté, en vulnérabilité, qui n'ont pas la possibilité d'aller faire leurs courses, etc. Et je sais pas, le confinement, c'était le 16 mars. Dès le 18 mars, il y a eu des initiatives qui sont venues vraiment des jeunes du terrain qui ont dit, on va aller faire des courses, on va s'organiser. Est-ce qu'on peut rendre service à telle ou telle institution sociale? Et il y a eu mais partout en France, et j'ai envie de dire même partout dans le monde où il y avait des jeunes, des EI, ils se sont dit, nous on est en bonne santé, on risque rien, on n'est pas la population cible de cet affreux virus, et on va rendre service et on va aller aider les gens. Et ce qu'on leur proposait, ils étaient toujours OK, on va le faire, on va mettre des gants, on va se protéger, mais on va venir au service des autres. Et très vite, des initiatives ont été prises de manière absolument incroyable. Après, effectivement, il y a des jeunes qui ont probablement été touchés à titre personnel et traumatisés parce que ils ont dû faire face soit à des deuils dans la famille, soit ayant été eux-mêmes malades. In fine, pas tant que ça. Des résultats qu'on a. Après, effectivement, il y a la question de l'isolement, et notamment pour tous les jeunes qui font leurs études loin de leur domicile familial, ils se sont retrouvés tout seuls, mais ils se sont organisés en réseau, ils ont créé des solutions, ils ont inventé des solutions pour rester en contact. Donc ça, c'est entre jeunes. Et après, par rapport à leur mission d'éducateur, très vite, ils se sont dit, on ne peut plus se voir, on ne peut plus faire des activités au sens où on se réunit à la synagogue du coin, etc. Eh ben, on va inventer un autre mode d'activité. Et très vite, ils se sont appropriés les outils numériques et ils ont mis en place des Zooms, ils ont utilisé les réseaux sociaux à bon escient pour maintenir le lien social avec l'ensemble des enfants de leur groupe local. Et dans tous les groupes locaux, il y a eu des initiatives. Alors, ça pouvait être des carnets d'activités qu'ils envoyaient, ça peut être un live Facebook, un live Insta, des TikTok, je ne sais quoi. Toutes les choses qui probablement pour notre génération sont un peu, on y est peut-être un peu hermétique, eux ils ont su les utiliser à bon escient pour permettre aux enfants de garder ce lien social et de continuer à entretenir quelque chose. Et puis après, on a eu la chance au mois de juillet 2020, contre toute attente, de pouvoir maintenir nos camps d'été. Et ça a été une bouffée d'oxygène incroyable. Et là aussi, pareil, jusqu'à très très tard, pratiquement jusqu'à la fin du mois de juin, on ne savait pas si les camps pourraient se tenir. Pas parce qu'on ne voulait pas les faire, nous on est hyper volontaristes, on y allait. Sauf qu'on ne savait pas si le gouvernement allait autoriser le maintien des camps. Eh ben, tous nos jeunes qui sont tous bénévoles, qui conjuguent évidemment leur vie étudiante, compliquée, avec toutes les difficultés qu'on a connues sur la vie étudiante ces deux dernières années, avec les cours à distance, etc. Tous ont dit, on est là, on y sera, on y va. Et ils ont préparé les camps et on leur a dit, vous n'avez pas le droit de sortir du terrain de camp. Qu'à cela ne tienne, ils ont été inventifs, ils ont été créatifs, ils ont été novateurs, ils ont été exceptionnels. Et c'est tout ça aussi qu'on veut soutenir à travers la création de cette fondation.
4: Voilà, alors vous en venez en fait à ça. Vous avez choisi de créer cette fondation, les bâtisseurs d'engagement. Quelle est la quintessence? Quels sont les projets que vous avez et sur quoi vous avez envie de faire levier? Quel va être le pouvoir de cette fondation que vous n'avez peut-être pas eu avec d'autres, que vous n'auriez peut-être pas eu avec d'autres moyens?
3: Notre volonté réelle, c'est de dire, voilà, l'objet social de la fondation, c'est de soutenir des projets éducatifs, culturels et sociaux menés par des jeunes.
4: Oui.
3: Menés par des jeunes au sens large. L'idée, ce n'est pas de ne soutenir que des projets qui sont portés par des EI. Ça peut être des projets
4: évidemment,
3: qui sont portés par toute personne qui a un projet qui va aller dans le sens de l'éducatif, de la continuité pédagogique, de l'innovation socio-pédagogique. Et c'est ça qu'on veut soutenir. Donc, évidemment, éducatif, alors là, il y en a.
4: Est-ce que vous pouvez nous citer quelques exemples de projets que vous avez envie de, que vous allez voir?
3: La fondation a à peine quelques mois. Je voudrais sans être sûre de ce qu'on va faire, mais sur des projets éducatifs, ça peut être effectivement, par exemple, depuis 2 ans, on ne peut plus faire de voyage à l'étranger avec une dimension de bénévolat social et de
4: humanitaire.
3: Et effectivement, dès lors que ces projets vont pouvoir reprendre, ben voilà, c'est ce genre de projets qu'on va vouloir aussi aider à monter. Des jeunes qui décident de partir, de s'organiser entre eux pour partir faire un voyage humanitaire à l'étranger pour soutenir telle et telle population, telle ou telle cause, pour des activités, je sais pas, de protection de l'environnement, de ramassage des déchets sur une plage, de nettoyage d'une ville, de toutes les initiatives, on va dire, un peu éco-citoyennes aussi, qui pourraient être prises par des jeunes. Ben, c'est aussi l'objet de la fondation de soutenir ce type de projet.
4: Oui, alors vous parlez dans la ville. Qu'est-ce qu'on peut faire dans la ville? Parce que là, on a souvent, Nous, quand on pense éducation, on pense autour de l'école, les enfants qui sortent de l'école, qui sont un peu livrés à eux-mêmes. Est-ce qu'il y a des cours qui sont aussi donnés par les jeunes?
3: Alors nous, on donne pas de cours.
4: Oui.
3: On est complètement dans le monde de l'éducation informelle. Et donc l'objectif, c'est d'être dans la pédagogie du learning by doing. On apprend
4: D'accord.
3: en faisant. Donc on n'est pas du tout dans
4: D'apprenez
3: un
4: système. D'apprendre à pêcher.
3: Exactement, exactement. On apprend à pêcher et je pense que c'est ça le sens de l'engagement. Justement, c'est que on ne met pas des choses toutes faites dans la bouche des gens, on leur apprend à construire ces choses-là.
4: D'accord.
3: Et on leur donne l'autonomie pour pouvoir le faire. Et ils expérimentent à l'occasion de l'ensemble des activités qu'ils proposent, tout ce qu'ils peuvent expérimenter dans la vie. Et c'est ça qui rend cette expérience unique. Et je pense que c'est aussi ça la force.
4: Ce serait ça la quintessence des bâtisseurs d'engagement, c'est cette capacité à faire apprendre.
3: À entreprendre et à apprendre en faisant et en n'ayant pas peur d'apprendre, en n'ayant pas peur de se dire au départ, peut-être que je ne sais pas, je vais m'entourer de gens qui ont une expertise et je vais apprendre par moi-même et je vais devenir autonome. Et effectivement, vous preniez cet exemple, c'est aussi ça l'éducation, c'est d'apprendre à pêcher, c'est pas qu'on nous mette un poisson qui est tout cuit dans la bouche.
4: Alors, nous venons tous de clôturer la campagne de collecte de l'IFI. Je crois que c'est la première collecte
3: de cette fondation.
4: Quels ont été les résultats? Est-ce que vous avez l'impression que ça, c'est le début de quelque chose? Ça a été difficile de mettre en marche et de toucher des donateurs?
3: Non, ça a été une expérience exceptionnelle. Bon, d'abord, il faut dire que jusqu'à il y a pas très longtemps, les EI, depuis un certain nombre d'années, les EI à travers la Fondation de la Jeunesse Juive, qui était donc une fondation issue du Fonds Social Juif Unifié porté par le programme Noé pour la Jeunesse, nous permettait de collecter de l'IFI. Donc on avait déjà, on va dire, un peu de savoir-faire sur la manière. Mais là, le fait qu'on ait notre propre fondation, ça a aussi donné plus envie aux gens. Et puis, il se trouve qu'il y a eu un concours de circonstances qui a été bénéfique pour le lancement de cette fondation, c'est qu'on s'est lancé dans une grande campagne de collecte de fonds qui a duré 48 heures et qui a créé une émulation très positive et beaucoup, une aventure
4: humaine
3: exceptionnelle.
4: Vous avez beaucoup utilisé les réseaux sociaux.
3: Exactement.
4: Parce que comme vous êtes jeune et que vous avez des jeunes, vous avez ce
3: voilà.
4: savoir-faire.
3: On a utilisé les réseaux sociaux.
4: Que peut-être d'autres fondations n'ont pas.
3: On a utilisé les réseaux sociaux et on a eu beaucoup de gens qui ont répondu présents de manière très positive et qui ont voulu soutenir les actions menées par les EI, et ça on les en remercie vivement et on espère que c'est pas le fruit que d'une année, mais que on rentre dans une habitude de donner aux EI, ce qui a pas toujours été si simple que ça, mais je pense qu'on va y venir aussi. Parfois les gens ne se rendent pas compte de l'intérêt qu'il peut y avoir à donner pour de l'éducation. Souvent, quand on appelle les donateurs, ils nous disent, quand on donne dans le social, par exemple, on sait qu'on va aider des gens qui sont vraiment en grande difficulté sociale, entre guillemets, qui ont rien à manger ou qui ont pas un toit sur la tête. L'éducation, est-ce que c'est si important? Et ça, c'est notre job à nous de leur expliquer qu'en fait, ce qu'ils sont en investissant dans l'éducation, ils investissent dans l'avenir. Parce que le travail qu'on fait aujourd'hui avec ces enfants-là, on va en tirer les fruits dans quelques années. Et si les EI ont une force, c'est justement d'être vraiment
4: précurseur.
3: Un réservoir de personnes engagées qui vont derrière toujours poursuivre ce qu'ils ont expérimenté quand ils étaient jeunes. Quand on a eu tout petit l'occasion de rentrer, par exemple, à l'occasion d'une opération qui nous est chère, l'opération de Pessard, où on va livrer des colis à des familles nécessiteuses. Quel enfant a l'occasion de construire, de concevoir un colis, puis de l'apporter chez des gens, et de voir que chez ces gens-là, à l'inverse de chez lui, c'est pas si simple que ça de vivre au quotidien, qu'on peut être nombreux, qu'on peut avoir une cuisine qui est pas hyper équipée, que, etc., etc. Ça, ce sont des expériences de vie qui marquent et qui ont un impact très fort sur les enfants et qui fait que derrière, ils se disent, en fait, et cette opération, par exemple, de Pessard, même des gens qui y ont participé il y a des années, quand on envoie le message pour dire on a besoin de vous pour collecter des fonds pour cette opération, il y a des gens, ils sont d'une fidélité, mais incroyable. Et ils ont pu partir vivre au bout du monde quand on leur envoie un message pour dire on collecte des fonds pour HSP. Peu importe, c'est pas le montant qui est important. C'est le fait qu'ils se sentent concernés et qu'ils vont tout de suite faire un don, et s'ils sont à Paris, nous dire est-ce qu'on peut venir aider, est-ce qu'on peut venir livrer des colis, etc. C'est de l'intergénérationnel, c'est exceptionnel.
4: C'est un peu le sujet, le secteur de la philanthropie qu'on connaît pas tellement en France, dans les écoles, anglo-saxonnes, on a l'habitude très vite d'apprendre, si un enfant est malade, toute l'école va se mobiliser, va courir pour récolter un petit peu d'argent, pour faire un cadeau. On n'est pas du tout, on est encore très loin de ça. Donc on peut parler peut-être d'une exception française de la philanthropie. On n'a pas encore pris l'habitude de comprendre, d'apprendre dans les écoles que l'autre a besoin de nous.
3: Non, parce que je pense que dans le monde français, beaucoup de gens pensent que c'est l'État qui pourvoira. La place de l'État est très importante, et le recul ces dernières années de l'État dans l'aide sociale et dans l'aide philanthropique au sens large du terme, c'est assez récent en fait que l'État se mette un peu en retrait pour des raisons dont on va pas expliquer maintenant le pourquoi.
4: Oui, mais...
3: Et donc, effectivement, ce sont les associations qui sont obligées de prendre le relais. Et là,
4: les fondations.
3: Et là, on sent effectivement le rôle des fondations, bien que l'État reste quand même présent, puisque, bon, on est passé de l'ISF à l'IFI, ça a été probablement pour l'ensemble des associations et des fondations une différence de montant
4: gain,
3: collecté.
4: Tout à fait,
3: voilà, ça, c'est une évidence. Mais il n'empêche que il a fallu habituer les gens à leur expliquer que cet l'argent qu'ils donnent et que l'État défiscalise, donc quelque part il est aussi présent dans ce fonctionnement.
4: Nous la nécessité de l'utiliser à bon escient.
3: À bon escient, et puis de dire ce qu'on en fait. C'est l'argent de l'impôt. Je veux dire, il n'est pas question de. Il faut être extrêmement transparent sur la manière dont on utilise ces fonds. Mais il faut aussi remercier la générosité des gens qui décident plutôt que de payer de l'impôt de le confier à une fondation pour qu'on le fasse.
4: Pour organiser.
3: Pour organiser tous nos projets.
4: Alors pour finir, et j'ai une dernière question. Karen, une définition peut-être de philanthropie, s'il y en a une qui vous vient à l'esprit, et peut-être en un mot, alors c'est impossible à faire, philanthropie et judaïsme, les liens sont...
3: Ouais, non, c'est pas si compliqué. Philanthropie, il y a une idée importante dans la tradition juive qui est la tzedaka, et le mot à l'origine de la tzedaka, c'est la justice, c'est pas la charité au sens chrétien du terme. Donc, être philanthrope, c'est rendre le monde plus juste, et c'est contribuer à un monde meilleur. Donc, je pense que c'est complètement en phase avec la vision qu'on peut avoir du judaïsme, et et faire de la philanthropie sur des sujets de l'ordre de l'éducation, je pense que c'est aussi une manière de dire on s'aime et puis on verra ce qu'on récolte.
4: C'est un peu un sens lévinassien qui prend l'autre à toute une face, et c'est ce qu'on a envie de rendre à l'autre.
3: Exactement.
4: En tout cas, merci beaucoup de nous avoir présenté votre belle fondation, et encore une fois bienvenue, et j'espère que l'année prochaine on se rencontrera à nouveau, et vous nous ferez un bilan d'une année de vos actions
3: avec
4: sur
3: plaisir,
4: le terrain.
3: Avec plaisir. Je voudrais quand même citer les gens qui font partie de la fondation, parce que
4: bien
3: moi
4: sûr,
3: je n'en suis que la représentante. Donc le président de la fondation, c'est Rudy Marzouk, et dans le comité nous avons Yael Ebrati-Atuil, puis le président des EI, Jérémy Haddad, et la vice-présidente René-Claire Bloch-Gagny.
4: On vous recevra peut-être tous ensemble l'année
3: avec
4: prochaine
3: plaisir
4: dans notre émission. Après ce moment de grande émotion, comme chaque mois, Rémi Serruya nous présente sa chronique patrimoine.
5: Bonjour Véronique, bonjour à tous. On connaît tous cette formidable loi que l'on appelle la loi TEPA, créée en 2007, qui a permis aux assujettis de transformer leur impôt sur la fortune en dons, au profit essentiellement des fondations reconnues d'utilité publique. Cette loi fait naître petit à petit un nouveau type de donateurs, ceux qui souhaitent donner un sens à leur impôt et donc participer à l'effort communautaire. Mais saviez-vous qu'il existe également un autre moyen de faire un don et se soustraire en toute légalité à l'impôt sur la fortune immobilière ? Ce mécanisme s'appelle la donation temporaire d'usufruit. Je m'explique. Si vous êtes assujetti à l'IFI, vous disposez de biens immobiliers détenus soit indirectement par le biais d'une société civile immobilière, une SCI. En décidant de donner temporairement à la Fondation du judaïsme français pendant 3 ans le bénéfice d'un ou de plusieurs biens immobiliers, vous bénéficiez d'un avantage fiscal à double niveau. Tout d'abord, vous n'êtes plus assujetti à l'IFI sur ce bien. Et puis deuxièmement, vous êtes exonéré d'impôt sur le revenu, toujours lié à ce bien. Pour être plus clair, je vous donne un petit exemple. On imagine que Monsieur Lévy dispose de 3 appartements d'une valeur totale d'1,5 million. En donnant temporairement sur 3 ans à la Fondation du judaïsme français l'usufruit d'un appartement d'une valeur, par exemple, de 300 000 euros, la base taxable de Monsieur Lévy, qui était d'1,5 million, passe à 1,2 million, c'est-à-dire en dessous du seuil d'imposition de l'impôt sur la fortune, qui, rappelons-le, le seuil est à 1,3 million. Il sera donc exonéré d'IFI, et comme il ne perçoit plus de bénéfices liés à son bien, celui-ci échappera également à l'impôt sur le revenu. Monsieur Lévy peut ainsi, en toute légalité, conjuguer la générosité et la fiscalité au profit d'œuvres de la Fondation du judaïsme français, et elles sont nombreuses. Nous sommes déjà fin octobre, 2 mois avant la fin de l'année fiscale. C'est peut-être le moment de se poser et penser effectivement à réorganiser ses comptes personnels. En cette période d'instabilité économique, on ne le dit jamais assez, un contribuable peut faire le choix de verser son impôt soit à l'administration fiscale ou soit à un projet social qui lui tient à cœur. Bonne journée à tous.
4: Merci Rémi. En seconde partie d'émission, Perrine Simon-Naoum interviewera Dan Arbib, philosophe, spécialiste notamment de Spinoza et d'Emmanuel Lévinas.
6: Dan Arbib, bonjour.
7: Bonjour.
6: Vous êtes maître de conférence à Paris 4.
4: Spinoza et d'Emmanuel Lévinas.
6: Dan Arbib, bonjour.
7: Bonjour.
6: Vous êtes maître de conférence à Paris 4 en histoire de la philosophie.

0: C'est donc à double titre que nous vous recevons aujourd'hui, je dirais comme porte-plume ou porte-voix de Simone Veil, si je puis dire, mais aussi en votre nom propre, sur ces sujets au cœur de notre actualité. Alors je disais que ce texte, donc qui paraît sous le très beau titre « Pour les générations futures », est précieux pour trois raisons, me semble-t-il. D'une part, il nous restitue le climat immédiat de l'après-guerre. D'autre part, il pose une question qui est évidemment essentielle aujourd'hui, à savoir, que veut dire témoigner en tant que dernier survivant, puisque c'est une expression employée par Simone Veil, et comment faire aujourd'hui alors qu'il en reste si peu? Enfin, je dirais qu'il nous conduit à nous interroger sur la manière dont il nous faut aujourd'hui, à notre tour, construire et assumer cette mémoire. Ce qui est très frappant dans ce texte, c'est finalement la force que déploie Simone Veil, la force de sa volonté face au négationnisme. Voilà comment je voulais présenter ce texte. Peut-être je vous laisse à votre tour le présenter et dire pourquoi il vous a paru important de le republier 20 ans après.
1: Au moment où nous recevions Simone Veil, nous sommes en 2005 et nous ne voulons pas laisser passer à l'École normale supérieure le 60e anniversaire de la libération des camps. Une initiative est lancée par quelques-uns de mes camarades, je ne les connais pas encore, ils viendront ensuite me demander de rallier leur groupe pour mettre en place une semaine de réflexion sur la Shoah. Et pas simplement une semaine de commémoration, mais aussi une semaine de réflexion. Parce qu'il ne suffit pas de commémorer, de se souvenir, il faut aussi réfléchir à ce qui s'est passé. Et Simone Veil était à la fois un grand témoin et une personnalité indiscutable. Je dis ça parce que, et le point importe, à l'époque, au moment où cette initiative est prise, nous ne rencontrons pas de la part de la direction de l'école et de la part des membres de l'École normale supérieure, de soutien très franc. Et le fait d'inviter Simone Veil était une manière de triompher des résistances que nous rencontrions sur cette semaine consacrée à la Shoah. Alors, 20 ans plus tard, le republier. Le republier, pourquoi? Parce que, effectivement, nous, notre situation, à nous les quarantenaires, aujourd'hui, ceux qui organisaient ça il y a 20 ans, nous sommes, si je puis dire, les témoins des témoins. C'est-à-dire que les grands témoins, les victimes, eux-mêmes nous ont quittés, ou les derniers sont encore vivants, mais ils sont plus très nombreux. Et par conséquent, nous sommes les témoins des témoins, nous sommes le maillon par lequel ceux qui ont vécu la Shoah peuvent transmettre à ceux qui n'auront jamais connu de personne ayant vécu la Shoah. Et donc, moi, dans les petites classes, j'ai entendu de sources premières des déportés qui venaient nous raconter leur passé. Et donc, il est important de marquer ce saut de génération. Alors, il y a encore autre chose, évidemment. Il y a peut-être la situation très contemporaine que nous traversons et que ce texte peut nous aider à traverser. Pour quelle raison? Parce qu'il est question ici de Shoah, donc aussi de génocide, et c'est naturellement un mot qui aujourd'hui est mis à toutes les sauces et qui est utilisé par toutes les bouches. Et je crois que aussi bien le témoignage de Simone Veil dans ce livre que le texte de ses conférences, de ses discours qu'on peut trouver en livre de poche nous permettent de préciser ce qu'est un génocide et que tout n'est pas Shoah. Tout n'est pas génocide. Et donc, elle nous appelle à une très grande vigilance, à un très grand discernement dans l'utilisation des mots et des concepts que nous manipulons. Je crois que c'est de salubrité publique.
0: Absolument. Alors, j'enchaîne Dan Arbib sur la lecture de quelques phrases, précisément à propos de cette notion de génocide. Lorsqu'on parle de génocide, donc c'est Simone Veil qui parle, lorsqu'on parle de génocide, lorsqu'on parle de crimes contre l'humanité, il est très important de spécifier ce qu'ils sont. Parce que, je crois, qu'on ne peut prévenir certains événements que si l'on en identifie les raisons. Parce que malheureusement, ces raisons existent. Quelle est donc la raison invoquée? Pourquoi ce qui se passe-t-il ainsi? S'agit-il de la haine envers

0: faire une classe sociale pour s'en débarrasser, comme au Cambodge à des fins politiques? Est-ce une haine ethnique? La situation a-t-elle dégénéré à l'occasion d'un conflit? D'un point de vue historique et sociologique, il me semble, écrit Simone Veil, très important, dès l'apparition de certains symptômes d'une menace quelconque, de l'identifier pour essayer de le prévenir. Car, ajoute-t-elle, il y a tout de même des moyens. Ce n'est pas facile, mais des moyens permettent d'essayer d'intervenir. Donc je voulais citer ce passage justement pour revenir sur la manière dont elle aborde la possible comparaison avec d'autres génocides. Et je voudrais y revenir précisément au moment où on accuse Israël génocide. Simone Veil évoque la solidarité des déportés face aux victimes du génocide du Cambodge, face aux victimes du génocide des Tutsis au Rwanda, et elle renvoie au motif de ces actes. Comment est-ce que vous pensez que ces mots peuvent être entendus aujourd'hui?
1: Alors, il y a plusieurs choses à dire. D'abord, prendre conscience qu'aujourd'hui, le mot de génocide est devenu simplement une étiquette destinée à faire réagir. C'est-à-dire que c'est un mot qui est dépourvu de détermination propre, qui est dépourvu de contenu. C'est simplement l'appel à une certaine émotion. Et dès lors, on utilise ce mot à toutes les sauces, simplement pour faire réagir. Ce faisant, naturellement, on prive ceux qui sont véritablement victimes de génocide, et notamment les Juifs pendant la Shoah, de leur histoire propre. Alors, la question se pose de savoir pourquoi aujourd'hui, effectivement, on mobilise le concept de génocide pour qualifier ce qui a pu, par exemple, se passer à Gaza. Je crois que l'usage de ce mot de génocide est extrêmement sournois, extrêmement pervers, et que, en vérité, il s'inscrit dans une stratégie qui est triple. La première stratégie, c'est que depuis 1945, le génocide est le mal absolu. Et par conséquent, si vous dites que les Israéliens sont capables de commettre un génocide, vous les souillez définitivement de l'absolu. Le génocide est vraiment le type de mal qui n'entre pas dans l'histoire. C'est pas un mal relatif qui peut s'inscrire dans une série d'événements et qu'effectivement on peut éventuellement comprendre. C'est l'absolu. Et donc, vous souillez les Israéliens et donc aussi les Juifs de manière indélébile si vous les entachez du crime de génocide. Ça, c'est la première raison. La deuxième raison, c'est évidemment de les priver, les Juifs, de ce qu'ils ont subi. C'est-à-dire leur dire, vous infligez aux autres ce que vous avez vous-même connu, et par conséquent, ça dépossède les Juifs de leur mémoire. Et troisièmement, surtout, ça retourne la culpabilité. Pour quelle raison? Parce que si les Juifs eux-mêmes commettent un génocide, alors ils sont, pardonnez-moi le raccourci, dans la position des nazis en face des Juifs. Et cette fois-ci, les nazis, ce sont eux, les Juifs eux-mêmes. Je crois qu'il y a des textes de Freud qui nous expliquent que l'inconscient ne connaît pas la chronologie. Et par conséquent, que les places sont facilement substituables. Ici, à partir du moment où l'on dit que 70 ou 80 ans plus tard, les Juifs peuvent se comporter comme des nazis et commettre un génocide, on les place rétroactivement dans la position des nazis et par conséquent, on les transforme en bourreaux, on les prive de ce qu'ils ont connu, de ce qu'ils ont subi, et on en fait les responsables du mal absolu, du mal radical. C'est effectivement une stratégie extrêmement perverse. Il faut ajouter une chose. Il faut ajouter une chose, l'expression d'une inquiétude très grande. C'est que la question peut se poser dans telle ou telle configuration de guerre, de savoir si génocide il y a. Mais pourquoi pas? Et après tout, on pourrait dire qu'aucun État, quel qu'il soit, ne doit se soustraire à l'examen de ses actions, de la manière dont il mène la guerre, etc. Et Israël, pas plus qu'un autre. L'ennui vient quand le militantisme a gagné la bataille des mots, c'est-à-dire a imposé sur le champ de la discussion un mot qui n'est pas un concept, qui n'est plus un concept, qui est le mot de génocide. qui est invoqué partout avec une facilité déconcertante. Et de ce point de vue, il est très difficile ensuite de réinterroger l'usage des mots. Je crains que ceux qui demandent que soit exercé ici l'esprit d'examen, de vigilance, aient perdu la bataille. Et que le mot de génocide se soit tellement popularisé qu'il ne s'agit plus de montrer qu'il y a un génocide, mais il s'agit d'administrer la preuve qu'il n'y en a pas. Alors que normalement, la preuve devrait être administrée qu'il y en a un. Je vous exprime ici ma plus vive inquiétude sur ce point.
0: Alors j'en viens à la deuxième partie de cet entretien d'Anne Arbib, qui serait pour réfléchir avec vous sur le titre donné donc à la présentation de cette conférence que Simone Veil a faite à l'École normale supérieure il y a 20 ans. Pour les générations futures, c'est effectivement un titre très important. Et là, nous quittons Simone Veil. Comment penser aujourd'hui l'avenir des Juifs en France ? Et je dirais, comment penser aujourd'hui l'avenir des Juifs dans cette Europe qui fut précisément si chère à Simone Veil et dont elle a été l'une des principales figures ?
1: La question que vous posez est extrêmement difficile parce qu'elle impose de porter un diagnostic sur le présent, et je ne sache pas de manière absolument convaincante d'y répondre. Je vous dirais que cette question, en quelque manière, convoque chez chacun d'entre nous plutôt un positionnement éthique et intellectuel qu'une véritable analyse de la situation. Qu'est-ce que je veux dire par là ? Ce que nous devons garder à l'esprit, c'est la nécessité d'analyser correctement les phénomènes qui se déroulent actuellement en France et en Europe, ne pas céder à une panique qui serait un peu facile et qui serait même parfois, pardonnez-moi, complaisante. Donc il s'agit de porter un diagnostic exact sur la situation. Et c'est là ce que j'appelle un comportement ou une attitude qui relève de l'éthique et de la vie intellectuelle. C'est-à-dire ne pas s'affoler parce que la situation serait affolante. À titre personnel, maintenant, si vous m'interrogez sur ma propre position, je vous dirais, comme je l'ai dit ailleurs, que je suis un pessimiste qui croit en la providence. C'est-à-dire que j'ai une espèce de confiance chevillée au corps dans la manière dont les choses finalement se dérouleront. Néanmoins, les signes d'inquiétude dans le présent sont réels et ils ont tout lieu de nous mobiliser. Alors, que faire? Je pense à des choses extrêmement simples. Je pense qu'il faut garder, en ce qui nous concerne, une très grande verticalité dans la manière dont nous regardons l'avenir, dans la manière dont nous éduquons nos enfants, dans la manière dont nous mettons en place les institutions, dans la manière dont nous les faisons vivre. Je pense que nous avons quelque chose à préserver et ça exige de notre part beaucoup de rectitude. Après, à quel moment du temps sommes-nous? Est-ce que nous sommes dans les années 30 ou pas? Certains le disent. J'ai tendance à me méfier des analogies historiques et des replis d'une époque sur une autre. Et si nous sommes dans une autre type de configuration, dans un autre type de configuration, alors où sommes-nous? C'est très difficile de le savoir. Gardons néanmoins la raison en face de ce qui nous arrive.
0: Oui, mais contenu dans ce titre pour les générations futures, il y a aussi l'idée d'un espoir. Est-ce que on peut aujourd'hui, non pas garder l'espoir, mais comment est-ce que vous définiriez donc cet espoir ? Et qu'est-ce que nous devons transmettre finalement aux générations qui nous succèdent ?
1: Alors oui, il faut garder l'espoir. Simone Veil le gardait parce que elle avait elle-même en tête l'idée qu'il n'était pas question de se laisser enfermer par le passé. Et c'est ça qui fascine, en fait, chez Simone Veil. C'est que, en dépit de la barbarie qu'elle avait connue de très près, elle n'a jamais été écrasée par le poids de sa mémoire, et elle a toujours essayé de construire quelque chose qui soit de nature à résister. Alors, pour elle, c'était l'Europe. L'Europe, aujourd'hui, fait-elle le travail? C'est très difficile de le déterminer. D'autre part, on sait très bien que l'Europe avance à des vitesses qui sont inégales et que les États composant l'Europe eux-mêmes ne sont pas tous au même niveau sur ce point. Donc, faut-il mettre tout son espoir dans l'Europe comme elle-même l'a fait? Je ne sais pas. J'ajoute d'ailleurs que dans certains textes, elle même disait, s'agissant de l'Europe, que peu importait au fond la structure que l'Europe allait adopter. S'agissait-il d'une Europe fédérale, s'agissait-il d'une autre type d'union, peu importait, l'essentiel était que la paix fut conservée. En revanche, si vous m'interrogez maintenant sur la manière dont l'espoir lui-même peut s'alimenter en France et ailleurs, je reviendrai à la réponse que je vous ai faite dans ma question précédente. C'est-à-dire que nous n'avons pas d'autre espoir que de garder une certaine fidélité à la raison, à l'analyse, à l'examen, à nos textes aussi d'ailleurs, à la tradition juive qui est pleine de ressources, à la tradition aussi des humanités qui a défini l'Europe, grâce à laquelle nous pouvons encore essayer d'envisager l'avenir. Alors évidemment, nous voyons toutes ces traditions mises à mal aujourd'hui, parce que ce sont les traditions qui sont mises à mal. Mais je pense que en réveillant ce passé, ces textes, cette rectitude, nous pouvons donner à nos enfants la possibilité d'envisager un avenir meilleur.
0: Vous avez une formule à un moment dans votre postface, une proposition d'Anne Arbib qui est finalement de nous réapproprier subjectivement le passé éclairé par les historiens. Qu'est-ce que vous entendez par là ?
1: Bien, je veux dire une chose assez simple. On dépeint souvent une alternative un petit peu ruineuse entre d'une part l'histoire des historiens qui serait froide, objective, inapte en quelque manière à se saisir de notre vie intérieure, et d'autre part, au contraire, le trouble de la dite vie intérieure, le trouble de nos émotions, la manière un petit peu désordonnée dont nous nous rapportons au passé. Dans le premier cas, il s'agirait de l'histoire, une histoire objective et documentée. Dans le deuxième cas, il s'agit de la mémoire, avec ses oublis, avec ses failles, avec aussi ses amplifications et ses hyperboles. Simone Veil demandait qu'on empruntât une sente médiane. C'est-à-dire que, d'une part, il faut se méfier de la mémoire. Il faut se méfier aussi des récits que nous nous racontons. Elle le dit dans l'ouvrage « Ne croyez pas tout ce qu'on vous dit ». C'est une phrase extrêmement forte et qui d'ailleurs sur le moment m'a un petit peu choqué. Mais elle demande qu'on soit vigilant par rapport aux effets de la mémoire. Mais d'un autre côté, si l'on confie la Shoah ou les événements les plus tragiques de notre histoire aux seuls historiens, alors ils en feront un point dans une fresque chronologique, une série de chiffres et de pourcentages complètement inaptes à nous parler. Et donc ce qu'il faut que nous fassions, c'est que nous réhabitions l'histoire. C'est-à-dire que cette histoire des historiens soit capable de nous mobiliser à nouveau. Alors comment faire ? Eh bien, par exemple, Simone Veil n'était pas hostile à ce qu'on pût recourir à la fiction en matière de Shoah. Elle était là-dessus assez opposée à Claude Lanzmann, qui ne voulait pas qu'on recourût à la fiction, mais elle estimait que si la fiction peut aider à donner ce que vous-même, Perrine Simon-Amoum, vous avez appelé le climat de la guerre et de l'après-guerre, alors pourquoi pas ? La fiction peut aider ici, du moment qu'elle ne soit pas massivement fausse, n'est-ce pas ? Elle peut aider à se réapproprier des destins individuels. La littérature peut aider aussi. Et par conséquent, il y a un certain nombre de travaux, et d'ailleurs de philosophes, qui font voir la manière dont la fiction peut intégrer des éléments de l'histoire des historiens pour permettre que chacun se réapproprie cette histoire et en quelque sorte la fasse sienne et se projette dans l'avenir grâce à elle. Je tiens beaucoup à ça en quelque sorte. Si vous me permettez de sortir un petit peu de votre question et de rejoindre la question précédente, je crois beaucoup que si la mémoire est importante, c'est que nous ne pouvons pas affronter le futur orphelin du passé et que nous devons affronter l'avenir avec à la fois tout notre passé, le témoignage de notre histoire, avec aussi le témoignage de nos textes, la tradition juive, avec le témoignage de nos autres textes qui sont ceux des humanités classiques. Et par conséquent, si l'on veut affronter l'avenir, il faut que nous soyons armés pour l'affronter. Et du moment que l'instruction, du moment que l'éducation continue, si je puis dire, de nous faire vivre de ces textes-là, alors nous pourrons affronter l'avenir.
0: Alors, je voudrais rendre, pour finir cette émission, la parole à Simone Veil à travers cette question qui porta, je crois, son action politique. Comment se réconcilie-t-on Elle s'oppose aujourd'hui aux Israéliens, elle s'oppose aux familles des victimes, elle s'oppose aux parents des otages, elle s'oppose aussi aux victimes, aux familles des victimes palestiniennes. Une chose me frappe et dont vous vous souviendrez sans doute, c'est un souvenir que nous avons en commun. Inaugurant un nouveau colloque des intellectuels juifs, nous avions demandé une intervention à Marceline Loridan, qui a été la grande amie de Simone Veil. Et quand on lui a demandé ce qu'elle avait ressenti quand elle était arrivée au camp de concentration, elle a dit qu'elle se sentait enfin libre. Et donc, ce qui m'a frappé et ce qui me frappe finalement dans cette conférence que vous restituez, c'est chez Simone Veil, d'une certaine façon, comme chez Marceline Loridan, la force de vie. Vous parlez de vos enfants en postface, vous parlez de nos enfants. Comment est-ce que, dans les 4 minutes qui nous restent, pouvons-nous partager cette force de vie avec les enfants, mais aussi peut-être avec nos ennemis, Dan Arbib?
1: L'essentiel est de ne pas se laisser écraser par le tragique. Quand Simone Veil part vivre en Allemagne après la guerre pour suivre son mari qui y est envoyé, elle reçoit un certain nombre de questions et l'expression de certains étonnements. Et pourtant, elle répond qu'il va quand même falloir y aller. D'autre part, elle dit toujours qu'elle est inspirée par sa propre mère, qui voulait, elle, une réconciliation avec l'Allemagne après le traité de Versailles, puisque, comme vous savez, après le traité de Versailles, la fin de la Première Guerre mondiale, les Français, certains d'entre eux, cultivaient l'idée qu'il fallait se rapprocher de l'Allemagne et essayer de cultiver la paix, et d'autres, au contraire, se disaient ennemis définitifs des Boches. Et elle a toujours été habitée par l'esprit de sa mère qui voulait la paix. Autrement dit, dans son enfance, dans l'immédiate après-guerre, puis ensuite dans l'édification de l'Europe, elle a toujours tâché de faire la paix avec ses ennemis. Après, elle le dit très clairement dans certains entretiens, elle n'a pas accordé son pardon. Et elle le dit très clairement dans certains entretiens. Cela ne signifie pas accorder son pardon. Ça veut simplement dire rendre la vie possible à l'avenir. Et donc, cela suppose, peut-être l'acmé d'une crise. Je ne sais pas si la Shoah a été l'acmé d'une crise qui aura permis après de dire plus jamais ça et de bâtir l'Europe. Ce serait une espèce de philosophie dialectique épouvantable qui nous dirait que le mal absolu doit être touché pour qu'un jour on décide enfin de se réconcilier. Mais en tout cas, ça consiste à regarder l'avenir en se disant qu'on ne sera pas écrasé par le passé et que la paix, on l'a fait avec ses ennemis, avec ses adversaires. Plus ennemis que la France et l'Allemagne autrefois, il était impossible d'être dans les relations internationales. Alors, c'est facile de dire ça au moment où la guerre entre Israéliens, Palestiniens, entre Israéliens, Iraniens, entre Israéliens et le Hezbollah, etc., est à son plus fort. C'est évident, mais je ne parle pas du présent, je parle du moyen et du long terme. Se donner la perspective de paix, c'est peut-être nécessaire d'abord pour faire une guerre, et c'est ce qui peut légitimer toute guerre de toutes les façons. Donc ne pas perdre la perspective de la paix. Simone Veil, sur ce point, nous en offre un exemple.
0: Eh bien, merci beaucoup, Dan Arbib. Je renvoie donc à la publication de cette conférence tenue par Simone Veil il y a 20 ans à l'École normale supérieure pour les générations futures. Et je renvoie évidemment nos auditeurs également aux 2 très beaux textes qui accompagnent le volume et qui sont de votre plume. Merci.
1: Merci à vous.
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Bonsoir à tous et bienvenue sur WDMZ, votre émission de rock. Ce soir, on prend le temps d'écouter, de vraiment écouter une voix qui vient du cœur, celle d'Otis Redding, l'âme brute de la soul, la tendresse incarnée dans un cri. Né en 1941 en Géorgie, parti bien trop tôt en 1967, Otis n'a eu que 5 ans pour bouleverser la musique et pourtant, il a laissé une empreinte indélébile. Ce soir, on va revivre son parcours de ses débuts timides au triomphe enflammé de Monterrey. On commence avec un titre qui a tout déclenché, « These Arms of Mine ».

En 1963, avec Pain in My Heart, Otis Redding transforme la douleur en art. On sent le gospel dans chaque note, mais aussi quelque chose d'intime presque chuchoté. C'est le cœur qui parle, et c'est ça la soul. Pain in My Heart.

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1: Un peu d'autodérision maintenant. Mr. Petit Fool, c'est le surnom qu'un DJ lui a donné parce qu'il chantait trop triste. Alors Otis Redding en a fait une chanson ironique, mais pleine de groove. Mr. Petit Fool.

0: Et là, place à la scène. Le live at Monterey. Otis, face à un public blanc, hypnotisé. Il y met tout. La douleur, le désir, l'âme. Une interprétation viscérale. C'est « I've been loving you too long ».
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1: Avant Aretha Franklin, il y avait Otis Redding. Chez lui, respect, R-E-S-P-E-C-T, veut dire regarde-moi, aime-moi pour ce que je suis. Une chanson courte, directe, puissance, respect.

sorti après sa mort, Hat to Rand Hall, cet Otis en pleine forme, groove irrésistible, cuivre au cordeau, énergie brute, c'est de la soul qui ne tient pas en place, hard to handle.

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1: Fa fa fa fa fa, un titre un peu absurde, mais une idée lumineuse. C'est Otis qui chante sur la chanson elle-même. Il dit « Quand je sente, j'apaise mes blessures », fa fa fa fa fa, ou aussi appelé « Sad Song ». C'était en 1966.

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1: Carla Thomas et Otis Redding, un duo mythique, complice, drôle. Elle le traite de tramp, de vaurien. Lui se défend avec malice, de la soul qui sourit. Tramp avec Carla Thomas, c'est en 67.

À nouveau une chanson posthume inspirée par sa femme Zelma. I've got dreams to remember. C'est une lettre d'amour simple, douce, mélancolique. On y sent le calme après la tempête. Tout de suite, I've got dreams to remember.

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1: Alors là, on rallume la scène, c'est toujours à Monterrey. Shake. Au Monterrey Pop Festival, Otis bondit, danse, électrise la foule, c'est du feu pur, 3 minutes d'adrénaline soul. Shake.

Voici le chant du cygne, écrite juste avant sa mort. Dock of the Bay respire la paix, la solitude, la sérénité. On entend même les vagues, c'est un adieu tout en douceur. Dock of the Bay, en 1967.

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1: On finit cette émission avec une bénédiction. Amen. C'est Otis qui retourne à ses racines gospel. Une manière de dire merci, de lever les yeux vers le ciel. Otis Redding est parti le 10 décembre 1967 à seulement 26 ans. En 5 années, il a redéfini la soul. Une musique sincère, vibrante, humaine. Il ne cherchait pas à briller, il cherchait à toucher. Et c'est pour ça qu'aujourd'hui encore, dès qu'on entend sa voix, on a l'impression qu'il chante pour nous. Merci d'avoir partagé ce moment. C'était Otis Redding de WDMZ. Bonne nuit à tous et à très bientôt. Et...

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2: Bonjour à toutes et à tous et bienvenue dans l'impertinente, l'émission de l'UEJF sur RCJ 94.8 en direct sur YouTube et que vous pouvez ensuite retrouver en podcast sur l'application et sur toutes les plateformes d'écoute. Au sommaire ce midi, notre invité est Lios Azoulay, compositeur, directeur musical de l'ensemble de musique incidentelle, clarinettiste et écrivain, une surprise d'Élise Hirsch, ensuite secrétaire nationale, puis l'actu de l'UEJF avec Samuel Louzon, secrétaire national, ils sont tous secrétaires nationaux, puis Sephora Gdalia viendra pour une chronique dont je n'ai pas encore l'objet, mais qui sera sûrement foncièrement passionnante. Carole Lassala ensuite vous lira un texte écrit lors des universités d'hiver de l'UEJF, et on finira cette émission, comme à chaque fois, avec l'édito du président Youssef Mursiano. L'impertinente, c'est parti pour une heure.
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2: Et on commence avec notre invité Lios Azoulay. Bonjour.
3: Bonjour.
2: Merci beaucoup d'être avec nous ce midi. On est ravis. Voilà, je parle au nom de tous et tous. Je savais pas comment j'allais commencer cette interview avec vous parce que j'ai lu, j'ai entendu que vous avez parlé de ce début, de cette incapacité, ou en tout cas le fait qu'on ne sache pas nécessairement comment commencer, par quoi. Donc là, je vais juste scroller et me dire qu'à un moment, je vais arriver sur une idée intéressante éventuellement. le fait que vous portiez le costume de mariage de votre grand-père sur scène.
3: Oui, c'est sans doute parce que c'est une façon peut-être symbolique déjà de me nourrir dans l'écho de l'amour qu'il m'a légué, parce que c'est vraiment un homme qui, au milieu de la catastrophe qu'a été mon enfance, n'a jamais manqué de m'aimer, donc c'est ça qui vous sauve déjà. Donc il m'a sauvé, c'est vrai. Et puis je crois que finalement je me suis rendu compte que quand j'ai commencé à donner énormément de ces concerts, des musiques composées dans les camps de concentration, au départ je me suis dit il faut bien s'habiller pour faire un concert comme celui-là. Puis je me suis rendu compte qu'il fallait s'habiller juste, et pas juste s'habiller. Et j'avais ce costume que j'avais sauvé vraiment que j'avais sauvé de cette enfance-là, et je l'ai mis et j'avais l'air un peu ridicule, un peu chaplinesque. Et je trouvais que le ridicule, c'est le début idéal pour promettre quelque chose, au contraire, de très sérieux et de très profond. Parce que le rire, c'est pas le risible. Il y a beaucoup de sérieux risibles. D'ailleurs, le sérieux absolu est risible. Tandis que le rire est une chose sérieuse. Donc ça me donne une allure un peu, peut-être, grotesque, ridicule. Mais mine de rien, ce qui est beau, c'est que je le remets dans le jeu de la vie. Et que ce costume-là, de 1944, eh ben c'est pas une pièce de musée. En fait, c'est pas. En fait, je vais vous dire un truc, chère Elsa, le passé n'est pas si lourd à porter qu'on imagine. Au contraire.
2: Ces musiques justement composées dans les camps de concentration, comment vous y êtes venu?
3: Alors au départ, c'est quand même elles qui sont venues à moi. Hein, et puis ensuite, c'est un sujet qui s'effondre sur vous. Jusqu'à ce que vous compreniez qu'il ne s'agit pas d'un sujet et qu'au bout d'un certain nombre d'années, je me suis rendu compte que j'étais en train de me dérouler moi-même. Et j'y rencontrais là une somme incroyable de miracles nés dans la poche de cette catastrophe qu'est la Shoah. Je veux dire, mais comment expliquer qu'une femme, qu'un homme, qu'un enfant arrache un morceau de son pain, alors qu'il est en train de crever de faim, en échange d'une petite feuille de papier où il va noter la dérisoire, le presque rien d'une mélodie qu'il a en tête. Donc, je veux dire, mais comment est-ce qu'on explique ça? Je veux dire, moi, je me demande pourquoi je continue, mais je sais maintenant pourquoi je continue. Parce qu'à chaque fois que je réponds à une question, j'y réponds par une autre question. Il y a toujours un pourquoi. Enfin, je veux dire, c'est comme si je mettais deux miroirs là en face de l'autre. C'est un sujet infini. Parfois j'en ai marre, c'est vrai. Parfois j'aimerais me dire allez c'est le dernier. Parfois les livres, j'en ai marre encore, etc. Ou les gens, vous savez, qu'ils vous offrent un livre, ah tiens, je t'offre un livre sur un témoignage. Ah, vous voyez un peu le vertige. Mais en fait, non, enfin, c'est infini de pourquoi. Et au contraire d'Auschwitz, où, comme le dit Primo Levi, Cain Varron, il sait pas de pourquoi, hein, ce qu'on lui a dit à lui, à ce pauvre homme-là. Eh ben, non, moi, je continue de poser la question. Pourquoi, ad libitum, quoi.
2: Est-ce qu'il y a un rapport plus lourd, plus sérieux, à cette œuvre, depuis que là, enfin, on sent, là, dans ces 80 ans, depuis la découverte des camps, une forme de, je ne vais pas dire d'oppression, mais d'accent mis sur le fait que la parole directe des survivants est en train de se raréfier. Est-ce que vous avez l'impression que ça donne une importance supplémentaire à ces morceaux, par exemple ?
3: Mais moi, ça fait 15 ans que je dis que ces morceaux-là sont des témoignages. Mais des témoignages purs, c'est-à-dire que oui, on va perdre les mots de ces gens-là, bien qu'ils sont naturellement enregistrés, je veux dire, bon, filmés, etc. Mais moi, ça fait 15 ans que je dis que la musique parle. Je veux dire qu'un compositeur, c'est quoi? Et ces gens-là, c'est quoi? Ce sont des gens qui ont été capables de précipiter, mais au sens chimique du terme, de précipiter dans l'éprouvette d'une petite berceuse, d'un petit morceau, que sais-je, d'un petit quatuor à cordes, d'une pièce pour piano, mais l'intensité de leur présent là-bas. Moi, quand je les joue, je vous dire, ils sont présents. C'est plus que leur présent, même, je dirais, c'est la présence de leur présent. Mais c'est ça qui est absolument sublime. Ils disent des choses, et croyez-moi, avec une densité émotionnelle, je veux dire, la musique est tellement conductrice au sens électrique, c'est un témoignage. Après, qui n'a pas d'oreille, tant pis pour lui, mais croyez-moi, le public, les gens qui sont là en face de moi, mais entendent, et quand je fais chanter des berceuses à Marielle Rubens, avec qui je fais tant de concerts, qu'elle chante en yiddish, qu'elle chante en polonais, qu'elle chante en tchèque, qu'elle chante en allemand. Je ne traduis jamais rien pour le public, ils n'ont jamais aucun livret avec eux. Et vous croyez qu'ils ne comprennent pas? Bien sûr, ils entendent tout. La musique, c'est parler. donc, je veux dire que, bon, certaines voix vont se taire, naturellement. Il n'y a rien de plus bouleversant que ça. Mais la musique sera là, hein. Vraiment, elle sera là. Vraiment, mais comme un témoin réel, vivant. Sauf que ça passe pas par les mots, mais il y a pas qu'un alphabet.
2: Est-ce que ça sacralise quelque part des objets artistiques? Est-ce qu'ils peuvent l'être? Ça vous dérange pas qu'ils le soient?
3: Ah non, moi je pense que vous avez tout à fait raison, c'est sacré, et c'est d'autant plus sacré que ça a l'air dérisoire. C'est d'autant plus sacré que ça a l'air dérisoire parce que, oui, j'ai employé le terme de presque rien tout à l'heure, hein, qu'a utilisé par exemple, évidemment, Jean Kelevitch, comme vous le savez, sans aucun doute, ce philosophe qui parle du presque rien et de je ne sais quoi. Mais je veux dire que, pardonnez-moi, mais moi j'échange l'intégralité de Wagner contre une berceuse yiddish composée dans les camps, et je vous garantis que je ne perds pas au change. Hein.
2: Justement, dans ces berceuses, il y a quelque chose de très universel, hein, je suppose, mm-hmm. qui nous parle. En effet, moi-même, je comprenais pas les paroles. Je suis allée lire celles que vous avez traduites. Ce côté, est-ce que pour vous, vous sentez qu'il y a une souffrance à chaque note, ou au contraire, vous avez l'impression qu'il y a un moment, vous parlez d'une musique de gens qui s'envolent des camps. Qu'est-ce qui est le plus prégnant dans ce que vous ressentez de ces morceaux?
3: Il y en a tellement. Vous savez, on compte 7 à 8 000 traces écrites de partitions là-bas. Donc, je pourrais pas donner une réponse qui serait définitive pour toutes les partitions qui existent là-bas. Mais pour parler de ces petites berceuses dont vous connaissez la traduction, il y en a certaines qui sont réparatrices. Il y en a certaines qui sont de véritables baumes. Et il y en a d'autres, oui, qui ont les pieds dans la tourbe infernale de cet encerclement de froid, de faim, de terreur. Enfin, il y en a qui vous prennent par les intestins et qui vous jettent par terre. Et puis il y en a d'autres qui vous bercent pour de vrai.
2: La version d'Au clair de la lune de Germaine Tillon, là, chacun peut comprendre et entendre les paroles. Il y a beaucoup d'humour noir dans ces mots. Est-ce que, justement, par rapport au fait, lorsqu'il n'y a pas les paroles, le fait d'avoir ces mots, de les écrire, de les dire, de les chanter, en quoi ça vient sauver? Est-ce que ça peut sauver à ce moment-là?
3: C'est une très belle question. Vous savez, alors, Il y a une question un peu tarte à la crème, vous savez, qu'on pose souvent aux artistes, qui d'ailleurs pour certains ont soit la naïveté, soit l'innocence, soit vraiment la bêtise de répondre, en disant « est-ce que l'art peut sauver le monde ?» Comme si, en leur posant la question, naturellement, il n'y avait pas eu avant eux Mozart, Beethoven, Jean-Sébastien Bach, Arthur Rimbaud, Baudelaire, et que s'ils avaient pu sauver le monde, ils s'en seraient pas chargés. Bon, moi j'ai constaté une chose, c'est que l'art nous sauve du monde. Voilà. Et c'est, je veux dire, pardonnez-moi, c'est pas jouer avec les mots. Et je pense que ces gens-là se sont sauvés du monde. Et que cette musique-là nous sauve de ce monde-là. Oui, bien sûr. Après, nous sauver et sauver le monde, non, certainement pas. Bon, c'est ça que je pense.
2: Vous jouez avec les mots, vous le faites en tout cas assez fréquemment. Quel rapport vous entretenez entre... Ce lien aux mots, en tout cas cet amour des mots, et la façon que vous avez de faire de la musique, est-ce qu'il y a des parallèles entre les deux?
3: En tout cas, j'ai le sentiment qu'il y a un terrain commun. Vous savez, en littérature, une phrase est achevée, en tout cas vous avez le sentiment que la phrase est achevée, et tout ça est rythmique. C'est à la fois un équilibre et une dégringolade. C'est-à-dire que la phrase est un équilibre très précaire, et en même temps, quand elle est terminée, c'est que vous avez l'impression qu'elle tombe juste. Vous voyez ce que je veux dire? Et donc, l'écrit, comme la musique, il faut que ça tombe juste. Et moi, je vois la même chose, j'ai l'impression quand j'écris, et même quand je fais l'effort, là, pour vous, de parler, d'aller convoquer une part de moi qui se loge, je sais pas, moi, peut-être entre l'estomac, l'intestin, que sais-je, j'en sais rien, une petite boule un peu mielleuse, comme ça, qui est ce centre où tout se passe, cette force où tout peut se déployer, c'est ça que je cherche à chaque fois. Alors, évidemment, il faut une technique pour jouer, il faut une technique pour composer, il faut une technique et savoir écrire, naturellement, pour composer un roman. Mais j'ai l'impression que c'est quand même toujours la même chose. Voilà.
2: Est-ce que vous avez un regard, justement, sur la technique de ces morceaux qui ont été composés à Auschwitz, où ça a plus de sens, plus d'importance à ce moment-là?
3: Alors, encore une fois, le répertoire étant tellement grand qu'il y a des pièces qui nécessitent de la virtuosité. Par exemple, c'est ça qui est étonnant, notamment dans le camp de Térésine, mais aussi ailleurs. Il y a des pièces d'une virtuosité, mais étourdissante, mais vraiment dingue, et tout est noté. Vous voyez ce que je veux dire? C'est-à-dire le souci de ne rien oublier, n'est-ce pas? Et puis de l'autre côté, vous avez des petites œuvres totalement innocentes qui ne font pas de mal à une mouche et qu'il faut savoir, même quelquefois agrémenter, si je puis dire. Et quelquefois, il faut les laisser être, je veux dire. Enfin, je crois que c'est de la musique qu'il faut laisser être. Oui, c'est ça.
2: Dans les trois pièces faciles d'Émile, Gouet, que vous avez dans votre album « Même à Auschwitz », j'ai noté qu'il y avait les nuances qui prenaient un autre sens, un autre poids, peut-être parce qu'on sait l'histoire qu'il y a derrière. Est-ce que c'est des choses que vous avez exacerbées? Est-ce qu'il y a une lecture particulière de votre part de ces partitions-là, une volonté au moment de les enregistrer, d'ajouter une dimension?
3: Alors, quand vous interprétez, d'ailleurs interprétez, je veux dire, à moins d'être un traducteur, et encore, il y a des traducteurs qui se chargent de traduire autrement. J'ai toujours le sentiment que la musique, mais je dirais pareil pour Chopin, je dirais pareil pour Beethoven, je dirais pareil pour... la musique doit être interprétée comme si elle était en train de naître. C'est-à-dire que finalement, c'est ça. Il faut que tout ça hésite. Finalement, jouer, mais d'ailleurs, comme écrire, c'est hésiter avec génie. Enfin, il y a quelque chose de l'ordre du génie de l'hésitation. Alors, naturellement, il faut maîtriser les choses, mais il faudrait jouer la première fois comme si... Non, il faudrait jouer. Il faudrait toujours jouer comme si c'était la première fois. Voilà, c'est ça. Mais c'est le plus dur, hein. C'est-à-dire de reconvoquer le regard premier, l'innocence, le choc émotionnel. Il faudrait toujours, voilà. Mais après, bon, après il y a le métier. Mais finalement, le métier, c'est de faire toujours, de faire toujours la même géniale tarte aux pommes. Et là, de temps en temps, la regoûter pour dire ah non, là, je l'ai faite vraiment. Non, là, vraiment, j'ai oublié qu'il fallait que je lui donne un peu plus que les ingrédients.
2: Est-ce que vous vous sentez passeur? On entend beaucoup ce besoin d'affirmer un devoir de mémoire. Mm-hmm. Simone Veil disait pas de mémoire, de transmission. Est-ce que vous sentez cette responsabilité-là?
3: Alors, pardonnez-moi, mais le terme devoir de mémoire me semble maintenant tellement, tellement parfois, et c'est pas pour vous, chère Elsa, hein, mais tellement, tellement emballé, tellement de fois emballé sous vide. Je veux dire que c'est vraiment incroyable à quel point, je veux dire que, enfin, il n'y a pas un homme politique qui n'ait réussi à gâcher un hommage en l'employant. Et on emballe le devoir de mémoire, et on emballe les heures sombres de l'histoire, et on emballe 6 millions de morts, et on dit plus rien. Et c'est horrible. Donc moi, je crois que s'il y a un devoir de mémoire, je veux bien qu'il y en ait un. Mais d'abord, il y a un devoir de savoir. Je veux dire, il faudrait peut-être un peu les cultiver, ne serait-ce que nos hommes politiques, puisque ce sont principalement eux qui se chargent des hommages. Ce serait bien de ne pas en avoir que des incultes. Bon, ça, ce serait la première chose. Et ensuite, moi, je crois qu'il y a un devoir d'empathie. Il y a un devoir d'empathie. Enfin, c'est pareil pour le 7 octobre. Bon sang, il y a un devoir d'empathie. Bon, tout le monde pleurait le 7 octobre. Et le 8 octobre, on était déjà en train de... Et en fait, moi, je me suis rendu compte même que, en fait, il y avait des gens qui pleuraient le 7 octobre, mais en fait, certains pleuraient de joie. C'est-à-dire qu'il y a plus d'empathie ou quoi dans... c'est horrible. Hein. Donc, d'abord, il y a un devoir d'empathie. Rendre cette jeunesse à laquelle je m'adresse très souvent dans les collèges, dans les lycées, la rendre empathique. Et donc, en fait, il faut qu'ils rencontrent des gens. Il faut qu'ils rencontrent des individus. Moi, je commence toujours par parler de ma vie. Parce que si je leur dis pas mon enfance, ils disent « Ah oui, c'est encore un type qui vient nous parler d'un truc, voilà. » Et puis, et il y a des gens qui font ça très bien, sans doute. Mais je veux dire, les mots, il faut que ce soit les nôtres. Il faut que ce soit nos mots. On n'a pas... Enfin, je veux dire, un hommage, c'est pas fait pour enterrer l'hommage d'avant. Vous voyez, il faut mettre... Et puis, les morts ne sont pas morts pour être enterrés par une tristesse définitive. Que la tristesse soit là, mais c'est normal, et heureusement qu'elle est là. Mais je veux dire, il faut donner de la vie. La musique, c'est la vie. Et vous savez, ce sont des gens... Tout à l'heure, j'ai employé le mot trace très rapidement, enfin, très simplement, quand on posait aux gens les questions. Mais c'est quoi la musique? C'est quoi l'art? Ben, c'est laisser une trace. Mais c'est quoi laisser une trace? Enfin, il fait quoi l'Inuit quand il voit des traces de renards sur la banquise, sur la neige, ou l'ours polaire? Il remonte. Quand on remonte les traces, on remonte à l'animal. Ce sont des gens qui nous ont, comment dirais-je, laissé les empreintes pour qu'on remonte jusqu'à eux. Mais moi, j'ai pas envie d'arriver avec eux, avec une petite mallette, les mots du sous-préfet. Et j'ai envie d'arriver dans le désordre de qui je suis, et de j'allais dire, de proposer justement ce génie de l'hésitation. Si vous voulez, je sais pas. Enfin, et puis les mots. Les mots sont sublimes, mais parfois c'est même parfois trop lourd à porter. On dit y a pas les mots, vous voyez ce que je veux dire. Mais et même quand on dit les heures sombres, par exemple les heures sombres, mais enfin on n'a jamais vu mieux éclairé que cette époque. Tout le monde a montré son visage, exactement comme quand vous sortez d'une soirée, que vous êtes un peu bourré, que vous êtes dans l'ascenseur et que vous avez la lumière au néon. Vous voyez ce que je veux dire? Là, vous voyez votre visage, mais c'est 39-45, enfin ou 33-36 jusqu'à 45, mais c'était le visage, c'était l'époque du néon. C'est là qu'on a inventé le néon. On a vu, mais d'ailleurs depuis le 7 octobre, qu'on ne ressorte pas encore les heures sombres, parce que là, on voit le visage de tout le monde. Voilà, il y a même certains qui l'avaient deviné avant. Je veux dire, il fallait pas beaucoup de préscience pour reconnaître les visages d'aujourd'hui. Mais moi, tout ça est très très pas lumineux, mais tout ça est très bien éclairé, hein, tout ça. Donc, pardonnez-moi, mais ce que je veux dire, ce qui est important, c'est que d'employer nos mots, les mots qui sont les nôtres, qui nous concernent. Devoir de mémoire, c'est super, mais ça, comment dirais-je, l'intelligence artificielle s'en charge aussi bien que la médiocrité superficielle de ceux qui ont l'habitude de ce genre de discours, du sommet de l'État jusqu'aux bassesses de l'État.
2: Quand vous dites « je sais pas », est-ce que c'est aussi un « je sais pas » sur votre identité juive? Est-ce que aller fouiller quelque part dans cette histoire et aller la traiter auprès du public, auprès des jeunes, vous le dites assez fréquemment, ça vient vous remettre en question quelle est votre identité juive, comment vous l'exprimez? Est-ce que l'exprimer à travers un passé, ça lui confère une dimension différente, et comment vous la vivez aujourd'hui?
3: Moi, j'ai deux oncles qui étaient enfants cachés en Tunisie. Pendant l'occupation tunisienne, pendant 6 mois, on les a mis chez les bonnes sœurs, etc., etc. Mais j'exagérerais quand même beaucoup en disant que je suis viscéralement lié à cette affaire-là. Après, j'ai perdu mon père quand j'avais 4 ans. Il est mort à Bombay, en Inde, et il a été incinéré. Et on a donc jeté ses cendres comme celle de, alors pas la même trajectoire, d'ailleurs je pense pas du tout la comparer, mais bon, j'ai un père qui est mort sans sépulture aussi. Donc est-ce que je cherche pas à déchiffrer aussi à travers les cendres de celle d'Auschwitz aussi celle de mon père? Et puis je crois que, vous savez, j'ai écrit dans un premier roman qui s'appelle « Moi aussi j'ai vécu », j'ai écrit cette phrase sur mon enfant, j'ai dit « J'étais un enfant heureux dans une enfance malheureuse ». Et je crois vraiment que finalement, pour m'en sortir, il m'a suffi, si je puis dire, d'être aimé avec l'intensité de ce grand-père qui m'a finalement légué son costume. Et puis, il m'a suffi parfois d'être sauvé in extremis par une personne qui te prend la main à ce moment-là. In extremis. Ce sont de toute façon des œuvres in extremis. Elle aussi, sauvée in extremis. C'est-à-dire, vous voyez, je parlais des Inuits, c'est le territoire des extrêmes. Finalement, on est au pôle géomagnétique, enfin, on est au pôle nord, là-bas. C'est le territoire des extrêmes. Et d'ailleurs, quand vous me demandiez tout à l'heure comment interpréter ces œuvres, il faut les interpréter avec ses réflexes, parce que vous n'avez pas le temps d'ornementer. Vous comprenez ce que je veux dire? L'ornement, c'est bien quand on a le ventre rempli, c'est pour les rassasier. Mais sinon, il faut jouer avec ses réflexes, il faut jouer dos au mur. Voilà, comme ils ont, eux, composé dos au mur.
2: On va mettre en parallèle aussi, pardon, avec votre ouvrage pour Tommy, avec ses dessins de cet enfant qui a vécu dans les camps. À un moment, vous écrivez « Tommy, plus rien ne peut le surprendre, mais il a juste peur d'une chose, il a peur du mal, juste ça, des hommes mauvais ». Qu'est-ce que ça veut dire pour vous, le mal, et est-ce que c'est quelque chose qui peut s'exprimer musicalement ?
3: Est-ce que le mal peut s'exprimer musicalement ? Bah, déjà... Vous me demandez des noms de compositeurs ?
2: Ouais, on va faire des listes, nous aussi.
3: Non, ce qui peut... Enfin, il y a quand même... Je veux dire que... elle est géniale, votre question, Elsa. Elle est géniale, votre question.
4: Elle est géniale avec.
3: Voilà. Non, mais je pense... Alors, attention, rien à voir, mais... Eric Satie, que j'adore... avait le sarcasme un peu facile sur Maurice Ravel, qui l'aimait beaucoup, mais il, bon. Et il disait, Ravel refuse la Légion d'honneur, mais toute sa musique l'exige. Ce qui n'est pas vrai, ce qui est très sévère. Mais il y a certaines musiques, oui, qui exigent le mal. Pour moi, enfin, je veux dire, quand j'entends Wagner, j'entends le projet. J'entends le projet. En fait, ou alors la musique ne serait que ça. Ce serait que des sons. Ah bon, si la musique n'est qu'un son? Ah non, la musique ne serait que des sons. Enfin, il faut avoir vraiment que l'oreille absolue pour n'entendre que do ré mi fa sol la si do avec Wagner. Wagner, c'est beaucoup plus que ça. Voilà. Moi, j'entends le projet quand j'entends Wagner. Donc, sans doute qu'il y a des musiques qui, mais c'est une question de pouvoir. En fait, voilà. Nous y sommes. Il y a la musique qui incarne le pouvoir et il y a la musique qui incarne, j'allais dire pas la faiblesse, mais la tendresse, la fragilité, la délicatesse.
2: C'est incompatible?
3: Mais parce que, enfin, mais carrément. Mais oui, il y a de la musique opa qui ne sait compter que jusqu'à 2, 1, 2, 1, 2, 1, 2. Et puis vous avez une petite berceuse géniale, sublime de délicatesse, de lignes, de profils à peine esquissés. Je dirais, attendez, ah, bien sûr. Et puis vous avez les grands orgues, bam, bam, bam, bam et tout. Et ça, c'est le pouvoir. C'est le pouvoir. Par exemple, à chaque fois que je rentre dans une église, parce que j'entends l'orgue de l'extérieur, une fois que je suis rentré, c'est la première raison pour laquelle j'en sors. C'est-à-dire, c'est trop de pouvoir. Donc, toute cette musique-là, c'est une musique qui n'a, qui ne veut pas le pouvoir, d'ailleurs, qui ne peut même pas prétendre l'avoir. Voilà.
2: Est-ce que l'orgue, c'est la masculinité toxique? Voilà, on va rester avec cette question. Il y a deux choses que j'ai... vous l'avez évoqué, le rire, en tout cas, qui transparaît beaucoup dans votre œuvre, et aussi le miroir qu'on a retrouvé, que j'ai retrouvé, je me permets, à la fois dans un des dessins de Tommy et dans le texte que vous écrivez sur l'étoile jaune, le fait que, voilà, on la trouve aussi chez soi, vu qu'elle est cousue sur tous nos habits, je vous... paraphrase, je cite là cette fois, même chez toi on te désigne, même ton miroir te dénonce, cette question du regard sur nous-mêmes, sur le juif renvoyé à sa condition et amoindri. Comment vous le vivez, vous le percevez ça?
3: Comment je le perçois? De toute façon, écoutez, finalement on est quand même, on est quand même plus que le miroir qu'on nous tend, enfin. Vous voyez ce que je veux dire? D'ailleurs, on n'avance pas, on ne dessine pas, on ne traverse pas la vie avec un miroir en face de soi, sauf certains égomaniaques complètement délirants, qui se servent à la fois... Enfin, peut-être se servent-ils du miroir simplement pour voir qui derrière les suit, puisqu'ils font, eux, une course. Mais sinon, quand on avance sans miroir. Donc, effectivement, on n'a pas besoin de... Moi, qui je suis, je sais pas. En tout cas, je sais que c'est pas le miroir qui peut me répondre. Je sais que c'est pas le miroir qui peut me répondre.
2: Élise, bonjour. Je crois que tu apprécies, on va pas spoiler, les œuvres d'Elios Azoulay. Tu avais un de ses livres à nous croquer, chroniquer, je ne saurais quel terme utiliser.
4: Tout à fait. Bonjour Elios Azoulay.
3: Bonjour chère Élise.
4: Il y a des romans qui se contentent de raconter une histoire et d'autres qui bousculent, qui dérèglent notre manière de penser le monde. Les reflets du hasard d'Elios Azoulay et de cela. Ce livre est une plongée en apnée dans l'esprit d'un homme qui, contre toute attente, contre toute logique sociale, refuse 88 millions d'euros qu'il a gagnés à l'euro-million. Le personnage principal, Yves, par son geste ou son non-geste d'ailleurs, devient un miroir tendu à la face du monde. Yves explique « C'est peut-être n'importe quoi, ok, c'est n'importe quoi, mais je sais pas. Je voulais pas m'acheter une vie et me planter au milieu. » Je voulais être au milieu de moi. Le hasard n'a pas de raison et ce n'est pas parce que le hasard frappe qu'on est obligé de s'y plier. Yves a gagné, il a gagné, mais il refuse la victoire. Or, dans une société obsédée par l'argent, ce refus devient un crime impardonnable. Car refuser, c'est poser une question. Et une question, c'est déjà un affront. Ce roman est écrit comme il est vécu, presque sans ponctuation parfois, sans respiration. On est dans la tête d'Yves et c'est un tourbillon. Les phrases s'enchaînent, brutales, parfois burlesques, souvent acérées. Il y a dans cette oralité, presque à la manière de l'écriture automatique, une façon de balancer le langage à la figure du lecteur, de lui couper le souffle. Tout est mouvement, comme si l'écriture elle-même tentait de capturer ce que signifie être traversé par le hasard. Et puis Yves ne devient pas un simple excentrique, un marginal sympathique, il devient une menace. Son refus de l'argent est un refus du monde tel qu'il est organisé, et ce monde qui ne supporte pas qu'on en sorte le lui fait payer. Yves est juif. Et soudain, son geste prend une toute autre signification aux yeux des autres. Sur sa porte, on tag « rend l'argent ». Le grand fantasme antisémite refait surface, implacable. Peu importe qu'il ait refusé l'argent, peu importe que ce soit précisément lui qui ait renoncé, la haine antisémite n'a jamais cherché la vérité. Elle ne fait que confirmer ses propres obsessions. C'est là qu'Azoulay capte une dynamique implacable, une mécanique que l'on retrouve bien au-delà de la littérature, de la même manière que pour Gisèle Pellicot, violée sous soumission chimique ne pourra jamais gagner contre ceux qui veulent donner raison à ses violeurs, Yves qui refuse l'argent ne pourra jamais gagner contre les antisémites. Cette idée, cette impossibilité de faire entendre une vérité contre ceux qui refusent de l'écouter traverse tout le roman. Elle est partout, jusque dans les phrases qui martèlent, qui cognent. Impossibilité de faire entendre une vérité contre ceux qui refusent de l'écouter traverse tout le roman. Elle est partout, jusque dans les phrases qui martèlent, qui cognent. Je n'avais jamais vu la haine autant.

0: Plaît à Meursault de l'étranger de Camus, même détachement face au monde, même manière de refuser le jeu social, une différence essentielle apparaît. Là où Meursault traverse son procès avec une indifférence glacée, Yves, lui, s'insurge. Il hurle contre l'injustice, il refuse d'être un simple témoin de sa propre descente aux enfers. Il ne se contente pas d'être un étranger au monde, il veut le secouer, lui faire comprendre son absurdité. Et c'est là que vous excellez. Il transforme un geste intime, un homme qui refuse son argent, en un questionnement universel. Qui sommes-nous face au hasard? Sommes-nous libres de refuser ce que le destin nous donne? Le livre bascule dans une deuxième partie, dans une correspondance avec une femme aperçue à une fenêtre. Elle s'appelle Tsipora, petit oiseau en hébreu. Un détail peut-être, mais un détail qui dit beaucoup. Tsipora, c'est l'échappée, l'illusion d'un ailleurs. Ce qu'Azoulay nous montre, c'est que même quand tout semble perdu, même quand la société a décidé de vous effacer, Yves écrit, on m'arrache à moi, il reste quelque chose, un battement d'ailes, un reflet de hasard. Cette partie du roman est différente, plus intime, plus poétique, comme si Yves, enfermé dans un hôtel psychiatrique, trouvait enfin un espace où il pouvait exister autrement qu'en tant que symbole. Comme si le monde, après l'avoir broyé, lui laissait enfin un peu de répit. On pourrait croire que le refus d'Yves est un non-événement. Après tout, ne rien faire, c'est ne pas agir, ne pas bouger. Et pourtant, dans les reflets du hasard, c'est tout l'inverse. C'est précisément ce refus qui déclenche une tempête. Alors que nous dit les reflets du hasard? Qu'un simple nom peut être un acte révolutionnaire, que le hasard, cette chose insaisissable, est ce qui nous façonne. Que l'on peut refuser de gagner et être malgré tout considéré comme coupable. Et surtout, que l'inconfort n'est moins du refus lui-même que de ce qu'il révèle sur nos propres illusions. Il y aura aussi toujours des battements d'ailes et des livres comme celui-ci pour les attraper. Alors Elios Azoulay, pensez-vous que le vrai scandale, ce n'est pas tant de refuser 88 millions d'euros que de refuser d'être celui que la société attend que l'on soit?
1: Alors je vais vous répondre, merci pour ces mots, je suis très touché, chère Lisa, merci beaucoup. Vous lisez très bien. Merci pour ces mots. La première chose, je voudrais dire juste, à mon avis, c'est important de s'en rendre compte. Les antisémites n'ont jamais gagné. Et c'est précisément parce qu'ils ont perdu que ça les rend dingues. Hitler, avec ses petites aguarelles de merde, il a perdu. Simplement, il s'est vengé. Simplement, ça l'a rendu fou. Tous les ratés ne sont pas antisémites, mais tous les antisémites sont des ratés. Inévitablement. Et qu'on ne sorte pas de trois noms de grands écrivains, parce que on peut réussir un livre et échouer l'amour, qui est quand même le territoire de l'expression de soi la plus absolue. C'est super un livre, un gros succès littéraire, un chef-d'œuvre, mais l'amour... Croyez-moi, il y a des ratés de l'amour, et cela, et puis Bernanos, hein, les ratés ne vous rateront pas, voilà. Ben oui, donc voilà, c'est pour ça. Les antisémites ont perdu, ils ont tous perdu, et c'est ça qui les rend dingues. C'est tout. Ça, c'est la première chose. Et ils continuent de perdre. Et ils continueront de perdre. Et puis un jour ou l'autre, on aura gagné, définitivement. Voilà, c'est tout. La question, vous savez, le problème du silence, comme le problème du refus, c'est pas que c'est... si maintenant je m'amusais à me taire...
2: Vous allez vous faire virer comme
1: c'était avec Big BD, mais... Mais ce que je veux dire, c'est que le silence, en plus, tout le monde le signe. Tout le monde le signe, c'est-à-dire que si moi je me tais, vous allez l'interpréter, Youssef qui vient de prendre la parole va l'interpréter, Elsa, etc. Tout le monde va dire, mais pourquoi? Oui, mais moi je sais, parce que c'est un extravagant, mais c'est un fou, etc. Je t'avais dit de pas l'inviter, non, il a du génie, tu verras. Voilà. Bon, le silence, tout le monde le signe. Donc le fait de ne rien faire, l'immobilité, un homme immobile dans une situation où on est en éternel mouvement, c'est l'être qui est le plus bousculé au monde. Donc je crois que, de la même manière, si vous voulez, Yves refuse, mais... Je veux pas dire, il est innocent finalement. Et encore une fois, il est coupable d'être innocent. Et c'est parce qu'il est précisément coupable d'être innocent que les gens, encore une fois, deviennent dingues et tarés, nettement plus fous que la prétendue extravagance de sa décision. Parce que lui, il met pas, puisque vous avez très bien lu le livre, vous avez vu qu'il y a pas de grande raison politique, métaphysique à son refus. Finalement, j'ai plus envie, quoi. C'est tout. Finalement, j'ai plus envie. Quoi? Attends, comment ça finalement, t'as plus envie? Ça va pas à la tête, hein? Enfin, comment est-ce que tu peux te permettre de... Et finalement, un peu à l'inverse de dans les stades de foot, on a gagné, alors qu'on sait pas tenir un ballon sur ses... Vous voyez ce que je veux dire? Bon, ben, en plus, là, les gens se sentent volés d'un argent qui n'était ni pour eux. Enfin, c'est dingue, cette histoire-là. Enfin, elle est sortie de mon esprit. Vous savez, mais encore une fois, en littérature aujourd'hui, d'ailleurs, c'est le tombereau, là, de book,

0: et puis on n'aura plus. Maintenant, tous les témoignages deviennent des romans. Vous voyez ce que je veux dire? Si bien même que l'imagination devient suspecte. Ah bon, t'as imaginé cette histoire? Alors que moi, je devais inspiré par de faits imaginés. Vous voyez ce que je veux dire? Mais en même temps, qui suis-je à un moment peut-être même pour imaginer, parce que peut-être que c'est inspiré de faits réels. Et que moi, je les ai gagnés, ces 80 millions. Et que je suis là.
1: Rendez l'argent!
0: Et que je suis là, coupable de encore, ouais, coupable d'être innocent. Ouais, ouais.
1: Merci beaucoup, Elio Sazoulé, mais vous restez avec nous.
0: Ouais, bah moi j'aime bien parce que j'aime pas venir, et puis j'ai fait des centaines de kilomètres pour venir là aujourd'hui parce que Youssef m'a demandé et que je l'aime beaucoup, donc il y a pas de problème, je reste parce que sinon j'ai l'impression de faire non je reste.
2: Prenons une respiration, voilà, avec impertinence.
1: Bah restez avec nous, on se retrouve dans un instant.

0: De retour dans l'impertinente, l'émission de l'UEJF sur RCJ 94.8, c'est Mel Louzon, secrétaire général de l'UEJF. Bonjour à toi.
1: Bonjour Elsa, bonjour à tous nos auditeurs. L'actualité de la semaine est tournée vers la mémoire et nos sections locales.
0: Oui, j'ai vu que vous avez relancé les expos sur les étudiants déportés dans le cadre de la semaine de la mémoire.
1: En effet Elsa, comme l'année dernière, nous avons organisé et continuons d'organiser cette exposition dans les halls de plusieurs universités à travers la France. Cette expo retrace l'histoire d'étudiants juifs français déportés et exterminés pendant la Shoah. C'est l'occasion d'humaniser ces tragédies et de rappeler que les 6 millions de victimes de la Shoah étaient avant tout des personnes ordinaires, des étudiants comme nous, avec un avenir prometteur, brutalement brisé par la haine et la persécution, simplement parce qu'ils étaient juifs.
0: Une initiative qui permet encore une fois d'ouvrir le débat et de transmettre cette mémoire de la Shoah.
1: Oui Elsa, et comme tu peux t'en douter, ce n'est pas la seule action mise en place. Partout en France, nos sections ont organisé d'autres initiatives pour transmettre cette mémoire, comme la projection d'un film sur les descendants des rescapés de la Shoah à l'INALCO, ou encore le témoignage d'une rescapée qui aura lieu bientôt sur Marseille.
0: La semaine n'est pas encore terminée pour l'UEJF, cette semaine de la mémoire donc, mais au-delà, de ce travail de transmission, j'ai aussi entendu que certaines sections de province, on ne dit pas province, mais c'est pas grave, prévoient des événements plus festifs.
1: Exactement Elsa, tu as raison, on ne dit pas province.
0: On dit en région.
1: Et comme je l'ai dit au début, cette chronique est aussi tournée vers les sections. J'espère que tu as l'estomac bien accroché. Wow. Parce que le week-end prochain, la section de Marseille organise un énorme Shabbat plein sous le soleil du sud et surtout à l'ombre du stade Vélodrome. Il reste encore quelques places, donc n'hésitez pas à réserver votre place sur l'Instagram de l'UEJF Marseille. Et comme un Shabbat en cache toujours un autre, la semaine suivante, les sections d'Orléans-Tours ainsi que celles d'Arles et de Paris 1 organisent elles aussi un gigantesque Shabbat. Là aussi, foncez, réservez votre place.
0: Je bloque bien sûr faussement mes deux prochains week-ends et je me lance dans ce tour de France des Shabbats. Et pour finir, j'ai aussi vu que l'UEJF, fidèle à sa mission sociale, propose désormais des logements étudiants.
1: Oui, tu as bien vu. Toujours dans notre engagement social et parce que soutenir les étudiants en difficulté est au cœur de notre action, nous avons mis en place en partenariat avec le FSJU, le Fonds Social Juif Unifié, une offre de logements étudiants à Paris et à prix raisonnable. C'est suffisamment rare pour le souligner. Que ce soit parce que vous venez d'une autre ville ou pour toute autre raison, si vous avez besoin d'un logement ou connaissez quelqu'un qui pourrait être intéressé, n'hésitez pas à nous contacter en message privé sur l'Instagram de l'UEJF. Élise Hirsch se fera un plaisir de vous répondre. Sur ce, merci Elsa, merci à nos auditeurs.
0: Merci à toi Samuel. Youssef ?
2: Oui, alors juste, ça me fait penser que ce matin est sorti dans Le Monde un article sur la précarité des logements en France et le journaliste racontait une histoire qui m'a fait froid, voilà, qui vraiment m'a saisi de plusieurs étudiants à Strasbourg qui louaient des box de parking pour pouvoir se loger et qui donc camouflaient aux agents immobiliers qu'ils n'étaient pas à la recherche de places de parking mais de logements et donc maintenant mettent en place des agents immobiliers, des agences immobilières, des vérifications et demandent à des étudiants de présenter une carte grise avant de leur louer un box de parking. Voilà où nous en sommes. Donc c'est pour ça que ce projet qui est comme l'a dit Samuel en partenariat avec le FSU, mais également en partenariat avec le CASIP, un moyen de décharger et de trouver une solution dans un moment où les prix de l'immobilier augmentent drastiquement.
0: Merci beaucoup Youssef, et c'est maintenant au tour de Sephora Dalia de nous parler d'un sujet, je sais pas, je spoil pas, vas-y, salut Sephora, ravie de te retrouver en tout cas.
3: Hello Elsa, bonjour à tous. Dans le dernier épisode de l'impertinente, je m'attelais à vous enseigner la force de la pensée positive. Aujourd'hui, je tiens à féliciter nos auditeurs pour leur assiduité, puisque nous avons collectivement réussi à ramener le soleil à Paris. J'espère, chers auditeurs, que vous avez bien profité de ce week-end ensoleillé. De mon côté, je me suis rendue au Lido pour assister à une représentation de la célèbre comédie musicale Hello Dolly, tout droit venue de Broadway. Au centre de l'intrigue, Dolly Levy, une entremetteuse, new-yorkaise bien de chez nous, omnipotente, omniprésente et qui ne laisse rien au hasard. Complètement déjantée, mais incroyablement perspicace, Dolly est partout et Dolly sait tout. Son rôle, presque divin, consiste à guider les amours des autres, à les faire naître, à les entretenir et parfois à les réparer. Oui, au paroxysme de la mère juive, je vous présente la marieuse. Elle ne se mêle pas uniquement des affaires de ses enfants, mais de celles d'une communauté entière. C'est un personnage fascinant, aussi envahissant que perspicace, fort du pouvoir de lier les destins. On la retrouve dans nombre d'histoires issues du folklore juif.
0: Et ça c'est vrai, je pense en particulier à une autre comédie musicale, Le violon sur le toit, où l'on croise la marieuse Yente.
3: C'est un bon exemple. Yente est l'archétype de la chatranite, marieuse en hébreu traditionnel, n'hésitant pas à mener les gens par le bout du nez, estimant savoir ce qui est mieux pour tout le monde. Parfois, même au détriment des sentiments de chacun. Le violon sur le toit nous décrit un milieu plus rural, plus traditionnel et fatalement plus rigide. Yente rappelle un peu ta grand-mère qui t'affirme qu'il te faut, avant tout autre critère, un garçon de bonne famille. Mariage de convenance plutôt que mariage d'amour, c'est souvent le principal point de discorde entre les jeunes prétendants et l'entremetteuse. Car oui, le rôle de marieuse n'est pas qu'une simple tradition populaire. Il représente un véritable métier, vieux comme le monde. Que ce soit dans les rues animées de l'Inde, où des entremetteuses se spécialisent dans l'art de marier, selon des critères qui ne sont pas sans rappeler les nôtres, ou en Chine, où l'État impérial avait recours à des marieuses pour contrôler les mœurs, la fonction existe partout, sous différentes formes.
0: Est-ce que ce métier tendrait pas à disparaître, puisque le rôle de la marieuse semble assez désuet aujourd'hui avec le succès des applis de rencontre?
3: Pour une grande majorité, c'est vrai, ça paraît démodé, presque anachronique, de faire appel à une chatranite. G-Swipe et Jubezlove ont remplacé pour beaucoup nos anciennes pratiques. Mais le métier de marieuse persiste dans certaines communautés, souvent plus religieuses. Ce rôle a une vraie dimension spirituelle. Il a été galvaudé au cours des siècles, figure de proue du mariage arrangé, souvent tragique. C'est une vision qui repose sur l'emploi du mot chidour, pour parler du processus de mise en relation. En effet, ce mot, issu de l'araméen, signifie « négocier »,« arranger », soit un lexique plus commercial qu'romantique, vous l'accorderez. Pourtant, au-delà des mariages de convenance, il s'agit bien de réunir des âmes prédestinées. Prenons cette fois le mot chatranite. Il vient de l'hébreu chader, qui signifie sérénité. La chatranite, avec ses connaissances et son discernement, doit voir au-delà des critères matériels pour percevoir la symbiose entre deux personnes, leur destin. Plutôt impressionnant comme vocation finalement. Je doute donc que la marieuse disparaisse un jour réellement de nos communautés. Après tout, comme le disait très justement Joseph Stein, sans nos traditions, nos vies seraient aussi précaires que celles d'un violoniste sur un toit.
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0: Midi 50 sur RCJ, de retour dans l'impertinente, l'émission de l'UEJF, et on accueille Carole Lassalle. Salut Carole.
12: Salut Elsa.
0: Tu vas nous lire un texte que vous avez été plusieurs à écrire durant les universités d'hiver de l'UEJF et qui fait sens à la fois pour vous et pour toute l'association.
12: Exactement. Fin décembre, au cœur d'un chalet des Alpes, un groupe d'étudiants s'est réuni pour les universités d'hiver. Dans ce chalet, rien de bien original. Un groupe de jeunes, des skis, des rencontres, des fous rires, des débats, des amours, des soirées, des amis. Bref, la vie, tout simplement. Au final, c'était un simple séjour étudiant, car nous sommes des étudiants comme les autres. Du moins, c'est ce que nous souhaiterions. Nous sommes l'UEJF, l'Union des étudiants juifs de France. Et depuis le 7 octobre, un conflit qui nous meurtrit, mais qui n'est pas le nôtre, a bouleversé notre quotidien. Dans nos universités, nos écoles, nous ne sommes plus tranquilles. On nous prête une responsabilité qui nous dépasse, comme si chaque juif de France gouvernait Israël, comme si nous étions comptables de chaque mort à Gaza. À l'inverse, aucun témoignage de sympathie nous a été exprimé après les attentats terroristes du 7 octobre. Nous sommes renvoyés à une supposée appartenance pour mieux nous condamner et jamais pour nous plaindre. Pourquoi un tel manque d'empathie à notre égard? Qu'avons-nous donc commis pour mériter les brimades, les insultes, voire les agressions? Notre quotidien dans les universités françaises est loin d'honorer notre devise « liberté, égalité, fraternité ». Nous sommes-nous libres d'étudier quand une étudiante de Sciences Po se voit refuser l'entrée à l'amphithéâtre Boutny parce qu'elle est juive? Y a-t-il une égalité entre les étudiants quand nous nous faisons agresser parce que nous collons des affiches des otages devant notre université à Strasbourg ou quand nous sommes pris à partie sur nos groupes de promo? Où est la fraternité quand on découvre à chaque jour des croix gammées dessinées dans les toilettes de Sancier, de Tolbiac, d'Assas, ou encore que des terroristes du Hamas sont peints sur les murs de l'université Paris 8? Nous n'aspirons à rien d'autre que notre vie d'étudiant, au milieu d'autres étudiants, comme les autres étudiants. Nous avons les mêmes joies, les mêmes galères, les mêmes questionnements sur notre avenir. Comme nos camarades, nous essayons de tracer notre voie. Comme les autres, nous sommes confrontés au choix d'orientation, la constitution d'un bagage qui nous offre des perspectives professionnelles, aux conditions de la vie étudiante et qui ne sont pas simples pour tous. Comme les autres, nous nous soucions d'écologie, de démocratie, de notre logement et du pouvoir d'achat. Nous sommes des étudiants comme les autres, attristés de constater qu'il est plus dur, plus difficile de vivre parmi les autres. C'est sans doute la principale raison de notre engagement à l'UEJF, car ces universités d'hiver, plus qu'une première expérience à la neige, marquait surtout pour nombre d'entre nous un premier acte militant. Nous éprouvons depuis quelques mois le besoin de nous rassembler pour nous retrouver d'abord et pour retrouver la bienveillance, revendiquer notre dignité et renforcer notre identité de juif français. Les mots qui nous accablent sont les symptômes d'une société malade. L'esprit français, comme l'esprit européen, sont consubstantiels de l'idée humaniste. Les mauvais comportements et les attaques dont nous avons fait l'objet paraîtront anecdotiques à certains, mais nous pensons au contraire qu'ils sont fondamentaux dans le sens où, à travers nous, ce sont les fondements de notre société qui nous atteint. Si chacun n'est pas libre de vivre en paix et en sécurité en raison de son appartenance culturelle et cultuelle, alors les notions de république et de nation n'ont plus de réalité. Dans ce chalet, nos sensibilités partisanes couvraient tout le spectre politique. Les sujets de désaccord étaient nombreux, à l'image de la société française. D'atelier en conférence, les débats furent vifs. Les idées ont fusé, et ce séjour s'est transformé en un véritable espace d'échange et de partage. Mais tout comme dans la société française, nous croyons à l'existence d'un socle intangible. Un corpus de valeurs qui nous unit par-delà nos différences. Car oui, avant d'être juifs, nous sommes français, nous sommes républicains, nous sommes universalistes. Nous chérissons notre pays, et n'en avons pas d'autre. Nous mettons toute notre énergie à nous défendre, pour le défendre. Dans ce combat, nous avons besoin de tous. La lutte contre l'antisémitisme n'est pas seulement l'affaire des Juifs, mais celle de tous nos compatriotes qui croient encore en l'avenir de la France, repose sur la République.
0: Merci beaucoup Carole pour ces mots et on va finir cette édition par l'édito du président de l'UEJF, Youssef Murciano.
2: Il y a 80 ans, à peine libérés, des prisonniers du camp de Buchenwald prononcent dans un souffle fatigué les mots de « plus jamais ça ». En sortant de l'enfer, ils décident de faire référence à un poème de Yitzhak Lamdam qui raconte l'histoire des révoltés de Massada et dont le couplet termine par « plus jamais Massada ne tombera ». Depuis, le « plus jamais ça » est devenu un slogan, un cri du cœur répété en boucle et par des générations de juifs luttant contre l'antisémitisme. Dans les années qui suivirent, la libération des camps, la Shoah fut comprise et appréhendée comme l'aboutissement de la haine, le summum de l'antisémitisme, la dernière étape. Après le préjugé, la haine, l'exclusion, la discrimination, la violence morale, la violence physique, le meurtre individuel, le meurtre de masse, le pogrom, enfin, la Shoah. Ainsi, il a paru logique qu'il fallait, pour lutter contre l'antisémitisme, rappeler à quoi il pouvait conduire. Plus encore, si tout cela n'était que gradation, si la haine et les préjugés n'étaient que les premières marches de l'enfer, il suffisait de raconter l'enfer pour conjurer l'antisémitisme dans sa totalité.
0: Pourtant, le plus jamais ça a été plusieurs fois malmené.
2: Si Auschwitz est un symbole, qui elle sait, l'est également. Dans cette petite ville de Pologne, le 4 juillet 1946, 42 juifs sont massacrés, 42 rescapés des camps. Les communistes parlent d'une provocation sioniste. Les nationalistes parlent, eux, d'une provocation communiste. Les villageois parlent de l'enlèvement d'un enfant et d'un meurtre rituel. Bref, en 1946, Kielce est le théâtre d'un pogrom antisémite. Depuis, l'antisémitisme évolue. Si le plus jamais ça est une doctrine de la lutte contre l'antisémitisme, les antisémites s'attaquent au ça et ils inventent le négationnisme. Dans le monde, les protocoles des sages de Sion sont de nouveau traduits et vendus. En France, petit à petit, l'antisémitisme renaît et s'installe. Plus encore, le choc du 7 octobre frappe le plus jamais ça de plein fouet. Et dans son sillage, des inversions accusatoires font des Israéliens les nouveaux nazis et de Gaza le nouveau Auschwitz et des Juifs du monde entier les nouveaux génocidaires.
0: Les signes sont nombreux, l'antisémitisme existe encore, bien sûr, alors comment réinjecter de la force dans le plus jamais ça?
2: La transmission des connaissances sur la Shoah ne peut pas suffire. D'abord parce que les connaissances sont instrumentalisées à des fins antisémites, on l'a vu. Ensuite parce que l'apprentissage de la Shoah est attaqué par des groupes qui considèrent que si l'on parle de la Shoah, on s'empêche alors de parler d'autre chose. C'est la logique de la concurrence victimaire. Réinjecter dans la force, dans le plus jamais ça, c'est déjà croire en la possibilité de transmettre une mémoire plutôt que des connaissances. Une mémoire qui nous engage à comprendre la singularité de la Shoah, sa spécificité. Une mémoire qui est porteuse d'une leçon humaine, à l'image du Never Again qui s'écrit sur le linteau du mémorial du génocide des Tutsis à Kigali, à l'image des voyages de l'UEJF au Rwanda, à l'image du combat des Juifs de France pour la mémoire du génocide arménien. Plus jamais ça doit être porteur d'un dialogue et y croire dur comme fer. Enfin, face à la disparition des survivants et à la raréfaction de leurs paroles, il nous faut trouver de nouvelles manières de transmettre l'histoire de la mémoire de la Shoah pour lutter contre l'antisémitisme. Mais on se demande comment vais-je terminer cette réflexion qui est complexe et qui a traversé l'histoire de la lutte contre l'antisémitisme. Eh bien, par le fait qu'en une émission, Elios et Samuel, de deux places différentes, aient chacun parlé d'une nouvelle manière de transmettre. Ça me rassure beaucoup. Les idées fusent, les livres naissent, ensemble nous hésitons, et les hommes pensent encore que le racisme et l'antisémitisme se résorberont un jour. La seule obligation, c'est d'y croire.
0: Merci beaucoup, Youssef Murciano. Et le mot de la fin, il sera pour vous, Elios Azoulay.
13: Mais c'est très gentil, j'ai bien fait de rester.
0: Je crois que vous avez quelque chose à nous annoncer.
13: Mais oui, je m'en serais voulu de partir sans signaler qu'il y a un film dont j'ai fait la musique, de Stéphane Kraus et de Jean-Marie Montali, qui s'appelle « Pourquoi les visages de la Shoah ?», qui est un documentaire cinématographique sur certains de ses derniers témoins. Et bon, j'ai fait la musique de ce film-là, et je crois que c'est un très, très, très beau film. Je suis absolument pas du tout objectif, mais je crois que, subjectivement... C'est un très très beau film. J'ai pas besoin d'être objectif de toute façon.
0: Non.
13: Voilà. Et il faut aller. Et c'est Charlotte Rampling, géniale évidemment, comédienne, géniale présence, géniale voix, n'est-ce pas? Voilà, qui a donné sa voix à ce film en plus de tous les témoins, dont pour les plus célèbres Esther Seneau et d'autres encore. Voilà. C'est il faut vraiment aller au cinéma, attraper les dates sur Internet.
0: Merci beaucoup.
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bienvenue dans ce nouvel épisode de Williams Blues. Alors, je n'ai plus à vous convaincre, vous savez que j'ai un faible pour le blues rock américain et particulièrement en provenance de Memphis, Tennessee. Alors, pour commencer, je vous propose une arrivée d'import, comme on disait à l'époque, du Mississippi, avec dans l'ordre sur cette playlist Jimmy Bratcher, Don't Bring That Evil Down Here, Larry Taylor, I Paid My Dues, Mike Goulding et Rolling and Tumbling de Franklin Shuffles, Mike Bourne et Johnny Bergen dans Humpty Dumpty, Mark Cameron dans Sorry, et pour finir cette séquence, Brad Wilson, Rolling Thunder.

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Alors on continue, mais cette fois-ci avec une séquence française de Wacky Jocks, avec un titre qui s'appelle Dirty Business. C'est une formation française de blues qui en 2022 a remporté le premier prix du International Blues Challenge à Memphis, Tennessee, devant les Américains, excusez du peu. Ils sont prévus lors de leur tournée d'été dans la programmation du Cahors Blues Festival. Tout de suite derrière, je vous propose Whitefeet alias Nasser Ben Dadou, qui nous vient de Marseille et qui a réussi à marier le blues du Mississippi et la musique envoûtante des Gnawa de l'Atlas. Il sera aussi le 13 juillet au Cahors Blues Festival où il présentera son nouvel album

Blues Legacy. C'est le coup de cœur de cette émission avec le titre Long Way Home. Et pour terminer cette séquence, Cat Squirrel avec Mike Vernon, un groupe de blues ibérique avec pour leader une pure légende du blues anglais, l'immense Mike Vernon, avec What Might Be Your Name, tiré de leur prochain album Blues What Am, qui sortira en octobre prochain.

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1: Alors pour clore cette playlist, voici trois artistes. Dire Davis avec Lifting Up My Soul, c'est un rocker américain revenu au blues et que j'ai découvert ces derniers jours. Puis Eight Ball Atkins du blues australien avec les Ice Cream Man. Et enfin Big Deal and Captain Keys avec Broken Tears, une nouveauté envoyée par Nico DeCock, le chanteur du groupe.

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0: Vous êtes un certain nombre sur Academ à connaître l'œuvre, sinon la personne, d'Hélène Cixous, écrivaine et dramaturge, auteur d'une œuvre vaste, prolifique, intense, autour de des guerres, de quelques guerres de libération, celle de l'Algérie bien sûr, mais aussi celle des femmes, et aussi d'une certaine manière celle d'une certaine judaïté française, celle de la littérature. On voit par là l'étendue de ses réflexions et de ses questionnements. Et donc, pour ceux qui ne connaissent ni l'œuvre, ni la personne, ce sera aujourd'hui une découverte, sinon une révélation. Bonjour Hélène Cixous.
1: Bonjour.
0: Ben, on va commencer par le début, si vous voulez bien. Le début, c'est-à-dire Oran, à la fin des années 30. Un père médecin, séfarade d'Algérie, puisqu'il est né lui-même à Oran. Une mère sage-femme, ashkénaze, d'origine allemande, née Klein ou Klein.
1: Klein.
0: Klein. C'est important.
1: Mais ma mère n'était pas sage-femme encore. Hein. C'était une jeune oui. Allemande qui est partie en courant quand Hitler est arrivé et qui a eu une aventure extraordinaire. C'est-à-dire comme tant de jeunes Allemands qui étaient portés à la fois par le Wanderlust, enfin l'envie de voyager, et aussi par un européanisme extrêmement fort. Ma mère a commencé à circuler quand elle avait 19 ans et elle est très vite arrivée en Angleterre, en France, etc. Elle a rencontré mon père à Paris. Et mon père venait soutenir sa thèse de médecine à Paris. Ça, c'était une histoire déjà qui appartient à la grande histoire parce que les gens d'Algérie devaient finir leurs études. C'est-à-dire couronner, le couronnement était à Paris, oui. Toujours.
0: Quelle que soit la discipline ou en médecine.
1: En tout, et ça, même quand j'y étais, c'était comme ça.
0: D'ailleurs, c'est ce que vous avez fait, mais on ne va pas anticiper. donc cette famille, moitié ashkénaze, moitié séfarade, c'est une famille laïque, mais profondément juive, on peut le dire comme ça.
1: Oui, oui, mais très... Puisque c'est très, très historicisé pour moi... Mon père était socialiste, il était athée. Dans mon enfance, la trace de la judéité, d'une culture, etc., était portée par ma grand-mère allemande, parce que mon père ne l'a jamais fait. On n'a jamais été à la synagogue.
0: À Oran, jamais ?
1: Non. Mais par contre, c'était très présent et porté par ma grand-mère allemande.
0: Mais qui était en Allemagne ou qui était...
1: Qui nous a rejoints en 1938, après la Kristallnacht.
0: Ça a été déclencheur.
1: Non, parce que quand même, comme on le sait, Hitler, ça a commencé longtemps avant. Et il y avait déjà eu, avec la Kristallnacht, par exemple, la moitié d'Osnabrück avait été déjà arrêtée. Enfin bon.
0: Mais malgré que la nuit de Kristall intervient 6 ans après l'arrivée d'Hitler au pouvoir, des Juifs allemands restaient encore en Allemagne.
1: Mais absolument. Ça m'a énormément intéressée, évidemment. Bon, ma mère est partie tout de suite. En 1929, elle est partie. Et elle était jeune, elle avait 20 ans, et elle a fait ses bagages, emmené sa sœur, et dit à ma grand-mère, tu devrais venir.
0: Pourquoi ? Parce qu'elle a senti les choses ?
1: Parce qu'elle savait ce que c'était qu'Hitler, c'est se voyait dans la rue, partout. L'antisémitisme de Hitler était installé. Osnabrück est une ville extraordinaire, vraiment, et une ville avec une tradition inouïe, puisque c'est là qu'on a signé le traité de Westphalie, entre Osnabrück et Münster, pour les deux religions.
0: Donc Osnabrück en Basse-Saxe ?
1: Oui.
0: Vous avez fait...
1: C'était le Hanovre. Maintenant, c'est la Basse-Saxe.
0: Oui. Mais vous avez tenu à y aller.
1: J'ai tenu à y aller. C'est une longue, longue histoire. C'est-à-dire que d'abord, j'ai été à Osnabrück toute mon enfance, parce que ma mère en parlait tout le temps. Et avec ma grand-mère. Donc c'était très présent. En fait, ma famille, elle était très allemande. C'était très allemand. Et c'était en plus, ma petite enfance, c'était en pleine guerre, Deuxième Guerre mondiale. Et Oran était sur le passage aussi en transit de très nombreux réfugiés. Donc ça, j'ai vécu avec ça aussi, avec ce monde de réfugiés et de déportations dans ma toute petite enfance. Je savais ce que c'était que l'Allemagne nazie, etc.
0: Vous parliez l'allemand déjà ?
1: Enfin, ma mère et ma grand-mère parlaient allemand.
0: Mais vous-même ?
1: Je pouvais parler un petit peu. Voilà, mais ça c'était très familier, c'était dans la maison. Ma grand-mère a dû apprendre le français. Mais à moi, elle me parlait en allemand. Et jusqu'à la fin de sa longue vie, ça a continué. Elle m'écrivait en allemand, etc. Enfin, j'ai beaucoup perdu avec elle. Mais bon, c'était quand même un monde qui m'était assez familier. Et je pense que là, il n'y avait absolument ni illusion, ni... Alors, la question de partir ou ne pas partir, qui est une question si importante, qui est une question morale, politique, philosophique, elle s'est posée dans la famille de ma mère, enfin dans les familles de ma mère, de celle de son père et celle de sa mère, tout de suite, très vite. Elle était là. Et voilà.
0: Est-ce qu'il y avait une différence dans l'éducation juive laïque que vous avez reçue entre le côté paternel et le côté maternel? Donc on est à Oran à la fin des années 30. Mm-hmm. Comment ça, vous l'avez perçu avec le recul?
1: Mais moi j'ai été élevée, si je peux dire, laïquement. Et des deux côtés, parce que j'ai même, bon, avec une sorte d'innocence, puisque j'ai été initiée à la judaïté par ma grand-mère, allemande, dont la famille était au contraire très impliquée dans la vie juive de Sarrebruck. C'est-à-dire le père de ma grand-mère, il était le directeur du consistoire, etc. Et je connaissais très bien finalement cette histoire d'un monde juif qui était voué à la destruction, mais où il y avait vraiment un foyer de culture juive, alors que du côté séfarade, il n'y avait rien. Parce que c'était, comme, d'ailleurs exactement comme pour la famille de Derrida, c'était un monde qui était très peu cultivé, qui était juif par, je dirais, par une sorte d'héritage, mais sans les profondeurs culturelles. Et voilà. Alors, je suppose d'ailleurs que dans la famille de mon père, est-ce que je ne sais même pas s'ils allaient à la synagogue? Peut-être. Je ne sais pas. Mais donc, j'ai eu une éducation qui était à la fois très engagée sur le thème juif. Et par exemple, mon père était, tout en étant très laïque, il est entré tout de suite chez les éclaireurs juifs. Et l'engagement à l'égard du destin juif était très fort. Voilà. Mais des deux côtés, et pas de la même manière du tout. D'ailleurs, je ne sais même pas, je pense, en fait, c'était délicieux d'ailleurs que ces deux familles se retrouvent et se côtoient, mais en fait, ils ne se connaissaient pas vraiment les uns les autres. Le fait que mon père ait introduit une ashkénaze du côté séfarade, c'est resté assez mystérieux pour tout le monde. Quant à ma grand-mère allemande, quand elle a su que sa fille allait partir vers l'Afrique, elle s'est dit que c'était du délire, quoi.
0: C'était l'Afrique, c'était
1: l'Afrique
0: française.
1: Absolument.
0: Oui. Oui. Est-ce que vous avez, à cette époque, donc, dans le cadre du collège ou du lycée, à Oran, éprouvé, subi l'antisémitisme?
1: Mais d'abord, je n'ai pas été scolarisée, justement.
0: Ah bon, pourquoi?
1: Je faisais partie de ces juifs qui ont pris Vichy avant de rentrer à l'école. Donc, je n'étais pas scolarisée. Ma première école, c'était comme ici, si vous voulez. C'était une salle, comme ça, chez une dame qui s'appelait Madame Bentolila, donc j'ai compris longtemps après que c'était une dame juive, parce que j'étais une toute petite fille de 4 ans, et avec mon petit frère, on était dans cette salle à manger, il y avait 5 petits garçons devant, puis comme ça, nous on était tout à fait au fond, les deux petits, on faisait des bâtons et des ronds.
0: Parce voilà. Que les lois raciales de Vichy avaient exclu
1: sûr.
0: Les juifs.
1: Mon père était interdit d'exercer la médecine. J'ai su qui était l'ennemi quand j'avais 3 ans, quand Pétain a fait déferler dans les rues d'Oran les jeunesses pétainistes. Et moi, je trouvais ça merveilleux. Je voyais des armées d'enfants qui s'écoulaient dans les rues en chantant à tue-tête Maréchal Nouvola. Alors moi aussi, j'ai chanté Maréchal Nouvola. Et je suis rentrée à la maison en chantant ça à tue-tête. Sur quoi mon père m'a prise, comme ça, il m'a amenée entre ses genoux. Je lui ai donné une photo du maréchal Pétain et il a commencé à m'expliquer les choses. Et à ce moment-là, lui était interdit d'exercer, il n'y avait plus rien. Enfin, voilà. Et je, très vite, donc à 4 ans, je savais déjà exactement où on était, à quel point on était pris dans un univers qui était violemment antisémite, explicitement, bien sûr.
0: Vous habitiez où, à Oran?
1: Alors, à Oran, on habitait dans un immeuble. Le site est assez particulier. On était sur ce qu'on appelle la place d'armes, qui était le centre même de la ville d'Oran, où où j'ai vu défiler toutes les armées, les pétainistes, puis...
0: La libération.
1: Puis, et non, d'abord les Américains. Donc la libération, si vous voulez, mais avec les Américains. Alors les Américains, etc., enfin, voilà, successivement. De Gaulle, bon. Mais nous étions dans un vieil immeuble assez pourri, il faut dire. Et la rue sur laquelle se dressait cet immeuble, qui s'appelait la rue Philippe, elle descendait presque à pic vers ce qu'on appelait le quartier de la marine, vers le port. C'était le monde des marins, comme dans Genève, absolument.
0: Oui.
1: C'est-à-dire que les marins remontaient comme ça du port, avec leurs petits uniformes, leurs petits pompons, et ils allaient s'achalander dans les commerces de mon grand-père, donc paternel, qui avait travaillé à l'âge de 11 ans et qui avait ouvert une sorte de double magasin, une chapellerie, et puis un commerce de bimbeloterie, de cartes postales, de bureaux de tabac, etc., enfin tout. Voilà. Pour moi, c'était des mondes magiques et merveilleux et charmants. Et en plus poétiques. C'est-à-dire, la chapellerie s'appelait High Life. Typiquement séfarade juif d'Algérie. C'est-à-dire, il y avait une anglomanie extraordinaire, donc voilà. Et le grand magasin qui était sur la place d'Armes, et où on vendait des cartes postales avec des glacés roses, avec des cœurs, comme ça, pour les fiancés des petits matelots. Voilà. Ça s'appelait Aux deux mondes. Et je me suis toujours dit, ben oui, bien sûr. Le monde, c'est deux mondes. Au moins, toujours au moins deux mondes. Et même deux fois deux mondes, quatre fois deux mondes, enfin voilà. Donc j'avais une vision théâtrale de l'univers, et théâtrale spectaculaire, militaire. Voilà. Et en même temps, c'était... La place d'Armes, c'était le lieu des pouvoirs. Il y avait le théâtre, la mairie, le cercle militaire, qui était un cercle qui était réservé aux officiers, et où mon père a eu accès quand j'avais 3 ans, parce qu'il a été mobilisé en 39. Et à ce moment-là, comme il était lieutenant, médecin-lieutenant, hop, le monde de magique des jardins militaires a été ouvert pour nous, puis s'est refermé, on a été fichu à la porte tout de suite après. Mon père a bien sûr été expulsé. Et moi, j'ai fait ma première expérience philosophique et du monde qui m'attendait dans ce jardin qui, pour moi, était le paradis. Je suis rentrée là-dedans, j'avais 2 ans et demi. J'étais folle de bonheur. Je me disais, des arbres, des plantes, etc. Et des enfants. Alors une fois que j'étais dedans, je me disais, mais qu'est-ce qui se passe? J'avais l'impression d'être dedans sans être dedans. J'avais jamais été aussi dehors que dans ce dedans. Et je faisais de grands efforts. Je me dis, il me manque quelque chose. C'était un sésame. Comment on fait pour rentrer? Alors, il y avait plein de petits enfants blonds qui se balançaient sur des balançoires, etc. Comme ça par-dessus ma tête. Et je sentais une répulsion, mais que j'interprétais pas. Puis un jour, je les ai entendus au-dessus de ma tête en train de parler de timbre-poste. Et je me suis dit, ah, ben c'est ça. Il faut donner les timbres pour être admis dans cette société extraordinaire et joyeuse. Sur quoi je prends la parole et je dis au voltigeur au-dessus de ma tête, mais des timbres, moi j'en ai. Chez moi, il y a plein de timbres. C'était vrai par la famille de ma grand-mère, qui était immense, qui s'étaient dispersés, à part ceux qui étaient déportés, les autres étaient dans le monde entier. Il y avait tout le temps, des enveloppes qui arrivaient chez moi avec des timbres de tous les pays du monde. Voilà. Et il y a une petite au-dessus de ma tête qui m'a craché dessus et qui m'a dit « menteuse ». J'étais sidérée, jamais on ne m'avait lancé un mot qui était une balle absolument. Et donc je demande raison et elle me dit « tous les juifs sont menteurs ». Tous les juifs sont menteurs, mais je ne savais même pas, moi, que ni rien, ni menteur, ni juif, rien du tout. Mais ça fait une sorte, comme ça, de déclaration redoutable et brûlante. Et je suis rentrée avec... Voilà, j'ai fait la découverte de ce que c'était que le dilemme, le problème philosophique. En cheminant, je me disais, qu'est-ce que je fais? Si j'amène les timbres, je suis humiliée. Je me plie à l'injonction de ceux qui venaient de m'être infligés. Si je ne les amène pas, je suis la preuve que tous les juifs sont menteurs. Voilà. Et je suis rentrée chez moi, dans un désarroi total. Bon. Et à partir de là, j'ai commencé à goûter toute l'amertume de l'enfer dans le paradis.
0: C'est-à-dire et qu'est-ce que vous avez fait finalement?
1: Ben ça, c'est une autre histoire. J'ai commencé à me dire que c'était la guerre, que moi aussi j'avais ma guerre. Pas seulement la guerre dont mon père était victime, mais moi aussi j'avais ma guerre avec les enfants et les bonnes d'enfants, qui étaient assis sur des bancs et qui m'appelaient petite juive. Ensuite, on a été expulsés tout de suite, parce qu'à partir du moment où il y a eu les lois anti-juives, c'était fini. Voilà. Mais dans le jardin, je me suis dit, je vais me venger. Voilà. Je vais tuer une petite fille qui sera la même que moi. Ensuite, j'étais occupée par l'idée de préparer l'assassinat de la petite qui était mon double. Voilà. J'ai pas réussi. Mais j'étais décidée à le faire.
0: Ça vous a marqué, puisque vous en parlez spontanément
1: aujourd'hui.
0: Ah mais oui,
1: non, mais parce que c'était l'expérience primitive. J'ai tout appris à ce moment-là.
0: Mais est-ce que, parce que vous avez quitté l'Algérie vers 18-20 ans pour la France, est-ce que aujourd'hui, comment vous vous souvenez de l'Algérie? Est-ce que ce sont des années heureuses, lumineuses, ou bien ou autre chose?
1: Non, c'était horrible. En fait, j'étais extrêmement heureuse dans ma petite enfance, parce que ma famille était une famille heureuse. Mon père et ma mère étaient des êtres féeriques, merveilleux, loyaux, courageux, qui n'ont jamais fait peser sur nous les problèmes immenses qu'ils avaient, même pour survivre. Et j'étais hantée, quand j'étais toute petite, j'étais hantée par une sorte de pressentiment du tragique. Parce que je voyais le monde extérieur qui était plein de haine. Dans la rue, il n'y avait que des haines qui s'entrechoquaient. Les haines de chaque population pour l'autre. Des Français pour les Juifs, une certaine haine. Pour les Arabes, une autre haine. Enfin, il n'y avait que ça, quoi. On vivait dans un monde de méchanceté, de cruauté absolument incroyable. Et il y avait les nazis, alors après, qui pour moi étaient... Il y avait les Américains, j'ai pleuré quand Roosevelt est mort, mais alors comme si c'était mon grand-père. Hein. Et donc, dans le fond, de l'univers, je voyais d'une part les nazis, d'autre part les Américains. Mon père avait un ami intime, un médecin, qui a fait ensuite une carrière très, très, très brillante, un chirurgien. Qui s'est engagé dans les forces libres, enfin, qui est parti rejoindre De Gaulle. Et en fait, pour moi, le monde, c'était la guerre, quoi. C'était les guerres, l'une dans l'autre, une guerre dans l'autre, à l'infini. Et ensuite, mon père a disparu très tôt. Peu de temps après la guerre. Et je me suis retrouvée, alors, avec maintenant comme ennemi principal... Ce que je pouvais analyser complètement, c'est-à-dire un colonialisme débridé, répugnant, qui m'a toujours fait absolument horreur. Et je n'avais pas d'espoir. Je me disais, rien ne va sortir de cet enchevêtrement de destruction, d'autodestruction, de lâcheté. Vraiment, je dois dire qu'à part ma propre famille, je n'avais pas vu d'exemple de gens respectables. Je n'ai eu qu'une idée à ce moment-là.
0: Oui.
1: D'abord, le hasard a fait que j'ai été ensuite scolarisée à partir du moment où les Américains sont arrivés. Les lycées étaient antisémites. Et tant que mon père a vécu, donc jusqu'au début 48, il est intervenu chaque fois dans tous les lycées où je suis passée pour soutenir la laïcité qui était totalement piétinée en permanence. C'était comme ça. Parce que le monde pétainiste est aussi un monde catholique et qui était dominant complètement. Bon, donc, moi, quand j'étais petite, je me disais, il faut partir. Il faut quitter ce pays qui est écrasé par une injustice sur l'autre, tout le temps, quoi.
0: Donc vous n'avez aucune nostalgie de cette Algérie?
1: Non.
0: De votre enfance peut-être, mais pas de la, mais pas
1: de
0: du
1: mon
0: pays,
1: enfance, bien sûr, qui était d'une richesse extrême et très dense historiquement, politiquement, avec laquelle en plus j'étais en accord. Par chance, ma famille n'était pas raciste. Je ne sais pas ce que je serais devenue autrement, mais c'était impossible. Et je suis partie au moment où s'annonçait la guerre d'Algérie.
0: Et oui, parce que vous avez quitté l'Algérie en 1955, donc quelques mois après le début officiel de la guerre d'Algérie, la Toussaint Rouge.
1: Absolument. Et d'ailleurs, j'ai vécu les prémices de la guerre d'Algérie, et ça a été pour moi aussi quelque chose d'une émotion extraordinaire, même si je pleurais pour tous les morts, tous. Alors, les petits appelés, les...
0: Rappelons que la Toussaint Rouge, ça a été un massacre d'une centaine d'Européens, par des indépendantistes, comme un coup d'éclat, en quelque sorte, et qui a marqué le début officiel
1: de
0: l'insurrection.
1: Parce que je savais que ça... Je pensais que ça arriverait. Il y avait dans ma classe, comme je l'ai souvent raconté, quand j'étais au lycée, en troisième sont arrivées trois musulmanes, ce qui était rarissime. Enfin, il n'y en avait pas, quoi. Moi, j'étais la seule juive, et puis il y avait trois musulmanes. Voilà. Et j'étais toujours tournée vers elles, je me disais, mais qu'est-ce que vous pensez, mes copines ? C'est pas possible. C'était tellement raciste. Voilà. Et en fait, parmi les trois, il y avait Zora Drif, qui était une figure très en pointe du FLN.
0: Donc vous n'avez pas vécu la guerre d'Algérie ?
1: Non. Enfin, je l'ai vécu en France.
0: Vous l'avez vécu en France, mais vous ne l'avez pas vécu en Algérie ?
1: Non, je n'étais pas en Algérie.
0: Est-ce que l'Algérie a joué dans votre amitié très profonde avec le philosophe Jacques Derrida ?
1: Oui, certainement. Parce qu'on avait quand même des sentiments très communs.
0: Oui.
1: Et c'est pas ça du tout. Je dois vous dire une chose, c'est que quand on s'est rencontrés, on n'en a pas parlé du tout, du tout. Et même pendant des décennies, on n'en a pas parlé. Ça ne nous intéressait plus. On avançait dans le texte. C'est-à-dire que la grande aventure, aussi bien pour lui que pour moi, c'est ce qui nous a rassemblés. C'était le texte. Le texte philosophique ou littéraire, mais... Ça, le monde de la textualité, d'une promesse absolument infinie et d'une pensée. On ne parlait que de ça. On parlait beaucoup politique, mais pas d'Algérie.
0: Est-ce que ce n'est pas venu par la suite ? Et l'Algérie et la judaïté, dans votre amitié ?
1: Ça a été déterminant parce que ça a certainement... Alors, non pas sur le mode d'un objet commun dont on aurait parlé, mais plutôt sur des expériences telles que... qu'au fond, on était tissé de la même étoffe. C'est-à-dire qu'on ne risquait pas, par exemple, de se brûler à la question juive ou à la question algérienne, etc. Non. Il y avait des poisons qui étaient écartés et on pouvait s'avancer vers un avenir qu'on imaginait. Bon, plus intelligent, plus libre, plus fort, plus capable de se mesurer à des enjeux qui étaient la modernité. Alors, on s'est rencontrés extrêmement tôt. Il commençait à peine à écrire.
0: Et vous étiez de la même génération ?
1: Ah non, on peut considérer qu'il était d'une génération plus... Il avait 7 ans de plus que moi, et à cet âge-là, ça compte.
0: Ça fait pas une génération, mais c'est...
1: Ça comptait, ouais. Ça faisait une génération dans l'inscription, dans l'institution, dans... Voilà.
0: Quand vous êtes arrivé à Paris, donc... En 1955, pour vos études, donc vos études, ça a été, je passe rapidement, mais ça a été une agrégation d'anglais, et puis ça a été un doctorat ès-lettres, consacré à James Joyce. Vous vous destiniez à être professeur ?
1: Alors, pour dire les choses plus précisément, je me destinais à la littérature. J'avais vécu deux livres, pour moi, le monde vivable, il était en littérature. J'étais réfugiée dans les livres en permanence. Et après, je me suis dit, comment on fait ? Moi, c'est là que je veux vivre, c'est là que je veux habiter, mais on fait comment ? Il n'y avait qu'une seule solution, c'était d'avoir comme objet, comme métier, les livres. Je n'ai pas du tout imaginé que j'écrirais, mais par contre, que je resterais dans... comme ça, au pays des livres, oui. Il
0: n'y
1: avait qu'une seule solution, c'était ça.
0: Dans le monde universitaire que vous avez découvert par vos études et ensuite par vos enseignements, enfin déjà par vos études donc dans les années 60 à Paris, est-ce que vous avez ressenti l'antisémitisme ?
1: Non. Alors ça m'a frappé ça justement. C'est-à-dire que quand je suis arrivée en France, j'ai eu comme une sorte de manque. Je me suis dit tiens, quand j'ouvre une porte, on ne me dit pas petite juive, comme on me disait toujours en Algérie. Je pouvais aller nulle part sans qu'on me dise sale juive ou petite juive. Je me suis dit, qu'est-ce qui se passe là ? C'est bizarre. Alors j'ai été, je suis arrivée en France, que je connaissais pas, qui n'était pas mon pays. J'étais pas française. Enfin, j'étais française.
0: Si, j'étais française.
1: Si, mais d'Algérie. Oui. Donc, je ne savais pas ce que c'était que la France. Ma mère n'avait pas vécu en France, sauf une ou deux années où elle était venue apprendre le français. Et donc, pour moi, c'était un pays étranger, mais en même temps, celui auquel, effectivement, j'avais droit légitimement. Mais voilà, bon. Et alors, je me suis dit, mais comment ça se fait que je ne suis pas mise à l'index tout de suite, classée, marginalisée tout de suite, comme c'était le cas toujours en Algérie? Et eh bien, c'est que, en fait, pour les Français, les Juifs, il n'y en avait pas. Ça n'existait pas.
0: À l'époque.
1: À ce moment-là, dans cette toute petite tranche de temps, c'est-à-dire avant qu'arrivent les séfarades en France.
0: Ça a changé quelque chose pour vous?
1: Ah, mais ça a été radical. Et il faut dire que c'était très intéressant. Il n'y avait plus de Juifs, parce que les Juifs français, ils avaient été déportés ou laminés. Il y en avait très, très peu. Il y avait peut-être 30 000 Juifs. C'était rien dans une population. Ah, là, je me suis dit, ah, ben dis donc, parce qu'en Algérie, il y en avait quand même beaucoup.
0: Eh bien, est-ce qu'à partir du moment où il y a un changement, que vous...
1: Alors, en 62, que vous pointez, arrive à ce moment-là
0: les rapatriés,
1: auxquels nous n'appartenions pas. Ma mère est restée en Algérie.
0: Ah bon?
1: Elle était allemande, elle ne s'est jamais sentie, évidemment, française d'Algérie, et pour cause. Et donc, elle était devenue sage-femme après la mort de mon père, parce que tout d'un coup, on s'est retrouvés sans rien. Et elle était veuve, elle avait 36 ans, elle s'est dit, qu'est-ce que je fais maintenant?
0: Elle est restée après l'indépendance, mais jusqu'à quand?
1: Jusqu'en 71, où elle a été chassée.
0: Pourquoi?
1: Alors, parce qu'elle avait encore... Elle faisait partie des 10 personnels médicaux, si on peut dire, qui étaient encore en Algérie, qui pour la plupart étaient juifs, et à qui on a donné le billet de sortie à toute vitesse. Voilà.
0: Est-ce que... Par la suite...
1: Elle a été expulsée, donc elle n'était ni rapatriée, ni rien du tout, quoi.
0: Oui,
1: elle est arrivée en France avec une valise, c'est tout.
0: Est-ce que par la suite, dans le monde, pas seulement universitaire, mais disons intellectuel au sens large, en France, est-ce que vous avez été essentialisée comme juive?
1: Non. Et de toute façon, j'ai très vite compris que ma cause principale, enfin, la première, la plus urgente, c'était les femmes.
0: Oui.
1: Parce qu'en Algérie, la dominante, c'était tellement... les racismes que les femmes par chance, par miracle, et ça c'est une chance de mon existence, je faisais partie des femmes par le métier de ma mère auquel j'ai participé. C'est-à-dire qu'elle est devenue sage-femme, elle était sage-femme dans les bidonvilles, mais quand elle a fait ses études, elle avait participé. C'est-à-dire qu'elle est devenue sage-femme, elle était sage-femme dans les bidonvilles. Mais quand elle a fait ses études, elle avait déjà une quarantaine d'années.

0: des combats qui n'avaient pas lieu parce que c'était des femmes complètement écrasées, des femmes qui avaient 10, 12, 15 enfants, etc. Enfin bon, tout ça, je l'ai vécu intimement, charnellement. Et c'était un monde, c'était mon monde affectif et le monde de, je dirais, de la grandeur de ma mère, qui était une sage-femme extraordinaire.
1: Ça, vous l'avez vécu en première ligne, si je puis dire.
0: Ah oui, absolument.
1: Mais dans le cadre de la souffrance et de la douleur.
0: Et en même temps, de ce qu'il peut y avoir entre femmes. C'est-à-dire, les femmes se parlent entre elles, elles se touchent.
1: Une solidarité.
0: Je pense qu'il y avait un enfermement, quand même. Mais bien sûr qu'il y a, quelque chose qui se communique, qui est une expérience commune, un destin qui se confie, etc. Enfin bon. Voilà. Même si, je veux dire, dans le monde de la pauvreté, de la misère des Algériennes à l'époque, il y avait énormément d'hommes qui pleuraient. Hein. J'en ai beaucoup vu. Des maris qui étaient des brutes, des assassins, et d'autres qui étaient au contraire des très doux.
1: Vous avez été une pionnière dans l'étude et la défense de la cause des femmes. Vous avez créé en 1974 le centre d'études féminines et d'études de genre. Mm-hmm. Alors, avec le recul, qu'est-ce que vous pensez de l'évolution des études de genre aujourd'hui?
0: Par exemple, moi, ça ne s'appelait pas études de genre. D'ailleurs, ça aurait été impossible.
1: Ça s'appelle aujourd'hui comme ça?
0: Ça s'appelle comme ça, maintenant. Mais à l'époque, quand j'ai créé
1: ça... Ça s'appelait comment? Centre d'études?
0: Ça s'appelait études féminines et de genre, oui.
1: Ça s'appelait comme ça, déjà?
0: Non. C'était seulement études féminines. J'aurais pas pu, parce que même pour le créer, en 1974, où j'ai profité d'un remaniement institutionnel...
1: À Vincennes, non?
0: À Vincennes. Je voulais pas appeler ça comme ça. Études féminines, je trouve ça ridicule. Mais c'était la seule chose qui était acceptable par le ministère. Parce que c'était une copie de Women's Studies.
1: Alors, avec le recul du demi-siècle, pratiquement, comment jugez-vous aujourd'hui ce qu'on appelle les études de genre et l'importance que ça a prise?
0: D'abord, c'est très diversifié. Il y a toute espèce de tendance, d'adhésion à telle ou telle idéologie, ou telle... et puis, comme vous le savez, c'est traversé aussi par énormément de tensions qui sont de ce qu'on appelle l'intersectionnalité, alors avec des dominantes, des mineures, etc.
1: Mais vous êtes proche de tout ça ou bien...
0: Oui, je le suis. Mais de toute façon, pour dire les choses, c'est ma fille qui a pris la direction de tout ça, qui maintenant va s'éloigner parce qu'elle arrive aussi au terme de sa longue carrière. Ma fille qui a été pendant 25 ans universitaire aux États-Unis à Cornell, et qui ensuite est rentrée en France, là, et, voilà, et qui dirigeait les études de genre à Paris. Mais les tendances... Alors, moi, quand j'ai créé les études féminines, ça avait un accent très fort du côté de littérature, philosophie, psychanalyse, il y avait histoire, etc. Enfin, c'était très, très, très, comme ça, interdisciplinaire. Mais vous savez, 50 ans, c'est très long si on le prend sur le plan institutionnel et sur le plan des idéologies. C'est comme s'il y avait tous les 15 ans, il y a une sorte de succession générationnelle. Quelque chose d'autre qui arrive, etc. Une sorte de mutation. Et qui s'accompagne d'abord d'une abolition de ce qu'il y a eu avant, ça c'est toujours le cas. D'une relance, on repart à zéro, mais avec une sorte d'orientation qui a l'air d'être différente, mais qui ne l'est pas, parce que fondamentalement, le combat est toujours le même. Voilà. Et ça, évidemment, je le suis, je le vois. Alors, après, on utilise aussi une terminologie pour marquer une différence qui n'est pas tellement existante. Comme, par exemple, quand je voyais arriver... On a maintenant légalisé le terme de féminicide. Mais dans les années 70, il y avait constamment d'énormes manifestations concernant, justement, ce qu'on appelait aussi le féminicide. Après, c'est enfoui, effacé, et hop, on repart. Mais c'est comme pour tout ce qui est politique, hein. Ça fonctionne de la même manière.
1: Mais vous n'avez pas le sentiment que du temps où vous étiez très engagé donc dans la création de ce centre, et donc des luttes dites féministes, pour dire les choses plus simples, c'était moins idéologique que maintenant?
0: Ah non. Non, ça je ne crois pas du tout.
1: Non.
0: Enfin, à moins que vous utilisiez le mot idéologique comme synonyme de ce qu'on voit apparaître maintenant.
1: Oui.
0: Ah non, moi je pense que cette vague, ce qu'on appelle le mouvement des femmes, le MLF, bon, comme ça, c'était divisé de manière extraordinaire.

0: avait de tout. Et avec des orientations et des leaders aussi.
1: Est-ce que ce n'était pas moins radical qu'aujourd'hui ?
0: Non, je ne crois pas. Je crois pas du tout.
1: Vous ne trouvez pas que le débat a évolué, pas seulement vis-à-vis des femmes, mais que le débat est aujourd'hui beaucoup plus crispé, le débat d'idées ?
0: Bah, c'est-à-dire que c'est, ce qu'il y a, c'est qu'on a, il y a au niveau national, en France, une sorte de, d'admission que les femmes existent et qu'elles ont voilà qu'elles réclament quelque chose. C'est beaucoup plus largement admis, c'est beaucoup plus marginal dans les années 70-80.
1: Et il y a un changement tout de même.
0: Oui, bien sûr, historiquement il y a, et ne serait-ce que parce qu'il y a eu des progrès tout le temps qui ont d'ailleurs été même pendant j'étais d'ailleurs assez frappée par le fait que c'est la droite qui a accordé au fur et à mesure des lois, comme la loi Veil, aux femmes. Bon, ce qui me paraissait être absolument paradoxal. Mais parce qu'il y avait... Bon, maintenant, c'est même assez récent quand même, parce que l'histoire de MeToo, etc., c'est très récent, oui. Si on y pense. Mais le combat des femmes, il est très ancien. Et moi, je dirais que les arguments des femmes ont toujours été les mêmes d'une certaine manière, sauf que maintenant on l'oublie parce que ça devient comme ça du passé et qu'on n'a plus beaucoup de rapport à l'histoire. Mais moi je trouvais admirable par exemple les suffragettes en Angleterre. Leur capacité de résister, c'était inouï. Et ça a toujours été comme ça.
1: Alors on retrouve un peu tout ça en filigrane ou de manière implicite, en tout cas moi je le retrouvais parfois, des échos dans votre livre « Revoir ». Qui est le dernier en date, mm-hmm. qui vient de paraître chez Gallimard. Bah, déjà, évidemment, le titre fait sens, bien sûr, mais il demande une explication. Parce que, est-ce que c'est un raisin, a priori, hein, quand on le lit comme ça, rêvoir, est-ce que c'est un réservoir de rêves ?
0: Il y a de ça.
1: Il y a de ça, mais pas que ça.
0: Il n'y a pas que ça.
1: Parce que c'est un livre qui est plein de fantômes, mm-hmm. mais de présence, mm-hmm. des morts qui sont toujours vivants. Et puis, moi, je trouve qu'il y a surtout un personnage qui est partout, mais pas seulement dans ce livre, mais dans beaucoup de vos livres, c'est votre mère. Mm-hmm. J'allais dire, à l'exclusion de votre père, ce serait peut-être trop, mais en tout cas, c'est surtout elle qui apparaît.
0: Alors, vous avez raison, c'est pas à l'exclusion. C'est pas en excluant le père, qui est très présent pour moi intérieurement, et à qui je dois beaucoup.
1: Mais vous en parlez moins.
0: Et en fait, ben, dans le livre qui va sortir l'année prochaine chez Gallimard, il est très présent. Parce que le hasard a fait que je suis revenue sur des années où il était la personnalité dominante. Et c'était les années, justement, 30-40. Et voilà. Et quelque chose, alors je vous le confie, parce que pour moi, ça a été un moment d'émotion qui m'est arrivé. Il y a quelques temps, il y a quelques mois, dans une sorte comme ça de moment d'héritage, de papier, de famille, m'est arrivé un paquet de papier en provenance justement de l'époque oranaise, de mon père, dont une nécrologie, petite comme ça, découpée dans un journal, dont j'ai reconstitué par une recherche archivée que c'était l'écho d'Oran. Est-ce que c'était l'écho d'Oran ? Non, c'était Oran Républicain. C'est-à-dire un journal de gauche, en fait. Et qui annonçait, en 1948, la mort de mon père, comme mort brutale, qui a surpris tout le monde. Voilà. C'était écrit en ces termes. Et en disant que probablement, il était mort de la blessure qu'avait été l'hitléro-péténisme. Et je me suis dit, eh bien, ça, c'est vrai.
1: Il est mort de ça ?
0: Je pense que ça l'a atteint énormément.
1: D'avoir été écarté et interdit.
0: Lui, non, c'était pas une personnalité narcissique. C'était ce que ça annonçait comme trahison, comme rejet de l'histoire justement des Juifs qui rêvaient sur la trace de Hugo d'être des Français, ce qui était le cas de ma famille. Et la découverte que la République n'était pas fiable. Et je pense que sa puissance, il avait une puissance extraordinaire et il a été vénéré en fait par tout le monde.
1: À la fois comme médecin
0: et comme homme. C'était un maître à penser.
1: Il était généraliste ou...
0: Il a commencé comme généraliste, mais de toute façon, je pense que mon père a été atteint par ce qu'il soignait, c'est-à-dire par la tuberculose. Il était spécialiste de la tuberculose et il l'a attrapé. Et je sais qu'il a failli ne pas se marier. En ayant ses premières hémoptysies, dont il s'est dit, si c'est la tuberculose, ça arrête tout, parce qu'à ce moment-là, on mourrait toujours, ce qui a été son cas. Et son patron de thèse, qui était pneumologue, lui a dit non, c'est pas la tuberculose. Ce qui a fait que j'ai existé, sinon tout s'arrêtait. Mais ça a recommencé. Et donc il est mort très tôt, il devait savoir qu'il allait mourir vite. Tout de suite après la guerre, on est parti de la ville d'Oran et il s'est installé à Alger en faisant une formation de radiologue. Donc il a installé le premier cabinet de radiologie d'Algérie et à peine l'avait-il ouvert qu'il est mort. De toute façon, à son époque, la médecine était une blague. Il n'y avait rien. Et quelques mois après sa mort, on a inventé la streptomycine et il aurait pu survivre. Mais c'était fini. Mais c'était quelqu'un qui a eu une influence morale sur tout son entourage.
1: Oui.
0: Toujours. Il m'arrive de rencontrer des gens qui ont encore comme ça la trace et le souvenir de l'aura de mon père. Maintenant, je dois dire que il a représenté l'entrée de la mort dans ma vie et ma mère, au contraire, la ténacité de la vie.
1: Dans votre livre, vous avez cette phrase magnifique. Une fois tout oublié, ce qui reste, c'est l'inoubliable.
0: Oui.
1: Alors, qu'est-ce qui est inoubliable en l'espèce ?
0: Alors, dans ce que je viens de dire, par exemple ?
1: Mais oui, ou dans tout ce qu'on vient d'évoquer.
0: Moi, pour moi, en tout cas, parce que c'est... Je pense que finalement, si je devais vraiment répondre en direct à cette question, je dirais que ma fonction oubli... Je la trouve assez... Enfin, elle nettoie bien, c'est-à-dire qu'elle élimine tout ce que je considère comme la boue, tout l'excrémentiel de l'histoire qui est immense, pour ne garder que la promesse de la vie. Et c'est pour ça que ma mère est tellement présente, parce que ma mère était quelqu'un de tellement... directement, sans aucun détour en rapport avec le vivant, vraiment, elle était faite pour être sage-femme. C'est-à-dire, c'est le moment le plus beau, en fait, dans la médecine. Après tout, on ne fait que mettre de la vie au monde. Voilà. Mais c'est très rare. Comme disait toujours ma mère, moi, j'ai jamais eu de mort. C'est vrai. Elle n'a eu que de la vie.
1: D'ailleurs, dans votre livre, on pourrait croire comme ça que la mort est omniprésente, mais en fait, c'est plutôt l'idée de la mort.
0: Non, c'est la mort. Je l'ai vécu très tôt. Je pense que le fait que mon père ait disparu brutalement quand j'avais 10 ans, ça a été quelque chose dont je ne me suis jamais guérie.
1: C'est-à-dire c'est ça l'inoubliable.
0: Ça, c'est absolument inoubliable. Mais c'est même pas la mort, c'est le fait que nous sommes mortels. Et par ailleurs, mon existence a été jalonnée justement par des morts et des morts extrêmement cruelles. Chaque fois, je perdais vraiment une de mes vies. Voilà. Et donc je vis comme ça à double vie, c'est-à-dire vie avec mort et vie au-delà de la vie. Mais le fait que ce soit ma mère qui soit présente, c'est qu'elle a vécu avec moi. Ma mère est morte à 103 ans. Elle était toujours là.
1: C'est-elle l'ombre ?
0: Alors, mais il y a
1: parce que vous parlez de l'ombre avec un haut capital dans le livre.
0: Non, il y a plus d'une ombre. Il y a les gens que j'ai aimés qui ont été vraiment pour moi. Les êtres sans lesquels j'ai jamais pensé, vécu, avancé. Et ma mère, comme principe de vie, parce qu'il se trouve qu'elle était douée pour ça, c'était... Et alors, je veux dire, ce principe de vie, parce que, par contre, parfois, la pauvre, alors qu'elle avait une sorte de pureté, comme ça, immédiate, de respect de la vie, et de lutte pour la vie, et de protection de la vie, elle me disait toujours, mais pourquoi tu viens pas au parc te promener avec moi, au lieu d'écrire, d'être avec ce diable-là qui te fait écrire des livres? À quoi ça sert? Voilà. Et alors, de temps en temps, il y avait des gens qui me disaient, madame, vous avez lu le livre de votre fille? Alors, Génie, elle disait, oui, vous savez, ma fille a beaucoup d'imagination. Elle pensait que j'inventais tout. Je disais, mais là, c'est toi, là, qui a là, tu vois. Bon. Allez, viens, on va aller au marché. Bon, très bien.
1: Vous écrivez aussi dans Rêvoir, change-t-on la couleur de la langue que tout peut s'écrouler dans un texte et que les pages peuvent se fondre et se dissiper. Mais quelle est la couleur de votre langue quand vous écrivez?
0: Mais j'en ai plusieurs.
1: Mais dans Rêvoir, dans le dernier, par exemple.
0: Dans Rêvoir?
1: Parce que c'est pas la même couleur que dans l'autre, le livre de Promethea, qui est réédité dans l'imaginaire, avec une autre préface que la vôtre, Adèle Abdeslam. Quelle est la couleur de votre langue, si?
0: Dans Rêvoir?
1: Oui.
0: Mais je trouve que, il se trouve que Rêvoir a été écrit dans ma maison d'écriture, qui est dans le sud-ouest de la France.
1: Où ça?
0: Et à Arcachon, pour dire les choses. Mais c'est, en fait, moi je dirais que c'est pas Arcachon, c'est dans la forêt, c'est un petit morceau de forêt. Et que là, je sais depuis toujours que une des révélations de mon existence, c'est mon rapport extrêmement intense à la nature. Je me suis rendu compte très vite, puisque j'ai commencé ma carrière d'enseignement à Arcachon. C'est-à-dire, quand j'ai eu la grègue, on m'a dit, qu'est-ce que vous voulez comme poste? Il y avait plusieurs... j'ai vu qu'il y avait Arcachon, j'ai dit, Arcachon. Pourquoi? Parce que c'était la mer et la forêt. Et alors que j'étais quelqu'un des grandes villes, que j'ai vécu dans une grande ville, toujours, j'ai été à Oran, qui était une grande ville, ensuite à Alger, qui était une grande ville, ensuite à Paris, etc. Mais je me suis précipitée vers la nature.
1: Et la mer.
0: Et la mer. Qui n'était pas la Méditerranée.
1: Non.
0: C'est une autre mer, une mer plus virile, mais plus libre, plus sauvage, plus pure, moins polluée. Et donc je vis dans les arbres. Et je me suis rendu compte que j'avais besoin d'arbres, de vent et voilà, de souffle pour porter l'écriture. Et alors je ne sais pas si c'est de ma part une sorte de mise à l'abri, loin de la violence des villes, qui est extrême. Je ne sais pas. Enfin, c'est ça. Et donc, si vous me demandez la couleur de Rêvoir, pour moi, s'affiche tout de suite ce qui est toujours près de moi, d'ailleurs. Et qui sont les grands arbres, dont je connais la vie, que j'aime, qui restent sauvages, parce que c'est une région qui est sauvage. Et les animaux.
1: Les chats. À commencer par les chats.
0: Alors les chats, mais vous savez, dans ma maison d'écriture, c'est plein d'écureuils, et il y a aussi des hérissons, toute espèce de bêtes souterraines.
1: Oui, mais ici, à Paris, chez vous, vous nous avez accueillis, il y a des chats, et c'est oui. Très important, puisque vous leur parlez beaucoup,
0: oui.
1: Ils vous répondent.
0: Mais il y a Isha, là, oui, à côté de vous.
1: Oui, je vois bien.
0: Mais parce qu'elle participe toujours à Isha. Alors Isha, par contre, c'est un nom hébreu. Ça, je le dis pour Académie.
1: C'est-à-dire?
0: Ben, avant, mes chats d'avant, elles avaient des noms grecs. Elles s'appelaient Philia et Aletheia. Et avant, il y avait encore des chats. Et quand Philia et Aletheia se sont éteintes, à mon grand chagrin...
1: Il y a longtemps?
0: Ben, il y a 2 ans, c'est-à-dire voilà. Alors je me suis dit, de toute façon, je ne peux pas vivre sans des réincarnations. Donc sont arrivés Isha et Raya, je ne sais pas où elle est passée. Bon. Alors je me suis dit, bon, j'ai failli les appeler Philia et Aletheia, je me suis dit non, c'est pas bien. Donc à ce moment-là, c'est imposé à moi Raya, qui était le nom juif de ma mère, qui s'appelait Ève. Voilà. Et ma mère ne savait pas qu'elle s'appelait Raya. J'ai trouvé ça dans la Bible de son père, qui est toujours là, en hébreu, et où il a écrit en hébreu quelque chose qui s'adresse à sa première fille, ma mère, et qu'il appelle Chaya. Je ne pouvais pas le lire, je l'ai fait lire par quelqu'un qui lisait l'hébreu. Alors je me suis dit, bon alors c'est Chaya, à ce moment-là, si c'est Chaya, l'autre, ça doit être la même chose. Et c'était donc Isha, c'est-à-dire le nom de la femme avant de s'appeler Ève.
1: Donc les deux chats sont des réincarnations de votre mère ?
0: Ma mère n'était pas chat, comme le sont les juifs. Enfin, pas animal. C'est-à-dire que je remarquais d'ailleurs dans ma famille que je me disais, c'est bizarre, à part mon père, qui avait une compassion, une empathie pour les animaux, et qui était, en tant que médecin, qui soignait aussi l'animal qui souffrait. Alors, je voyais bien que les animaux n'étaient pas bienvenus. Et ça, j'ai toujours eu des rapports tendus avec ma mère, ma grand-mère, etc., dans leur non-empathie pour les animaux. Et quand j'ai commencé à faire rentrer les animaux dans la maison, ma mère me disait, mais qu'est-ce que tu fais avec ces créatures ? Je leur dis, je discute avec elles, comme avec toi. Alors elle essayait de voir si par hasard, et une ou deux fois je l'ai surprise comme ça, faisant des tentatives, quand j'étais pas là, pour avoir une conversation en chat avec mes chats.
1: Mais pourquoi pensez-vous que cette absence d'empathie pour les animaux est assez juive ?
0: Je pense que ça pourrait être chrétien, hein, s'il n'y avait pas Saint François d'Assise, je sais pas ce que ça serait. Hein. Mais, et on pourrait dire ça aussi des pays sous-développés, enfin bon, c'est pas le propre des juifs. Mais ça me frappait parce que je me disais, mais comment se fait-il que, même si je sais que dans la Bible, et c'était pratiqué par ma propre famille maternelle, on faisait attention à ce que les serviteurs humains et animaux soient servis d'abord. Ça, c'était la loi dans la famille de ma grand-mère. Mais je voyais bien aussi que ça, c'est prendre soin des vies. Voilà, ça, c'est une recommandation. Mais c'est l'homme d'abord chez les juifs. Et avec l'histoire des juifs, ça s'est accentué. C'est l'humain d'abord. C'est pas que ce soit des lois. Je pense que c'est un état d'esprit qui se transmet.
1: En tout cas, on retrouve les échos dans ces deux livres d'une manière ou d'une autre. Hein. Revoir, qui est paru chez Gallimard, et le livre de Prométhée, qui a été réédité dans la collection L'Imaginaire, chez Gallimard également. Et nous avons hâte de découvrir ce que vous direz de votre père, Hélène Cixous, dans le livre à venir. Probablement, peut-être l'année prochaine.
0: Mon père m'a laissé les livres. Voilà. Ma mère ne m'a pas laissé, elle m'a laissé toute l'histoire. Et mon père m'a laissé sa bibliothèque, qui était un petit peu comme, vous savez, Rousseau a hérité de la bibliothèque de sa mère. Je ne sais pas si vous vous souvenez des Confessions, c'est extraordinaire. Où on voit le jeune Rousseau se nourrir de la bibliothèque de sa mère, des romans en particulier, et passer sa nuit à lire les livres avec son père. Les deux garçons en train de lire et de se nourrir de ce lait intellectuel en provenance de la mer.
1: Merci Hélène Cixous.
0: Merci.

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1: Après le 7 octobre, les historiens de la Shoah et de l'antisémitisme ont été sollicités par les médias pour commenter l'événement qui est au cœur de l'actualité depuis 3 mois à ce jour. Et pour aider aussi le public à y voir plus clair. Et la question se pose de savoir ce que les historiens de ces questions ont en effet à nous dire aujourd'hui et maintenant depuis la discipline qui est la leur. Et il faut d'ailleurs noter qu'ils n'ont pas seulement été sollicités, beaucoup ont pris la parole directement, notamment dans le monde américain, pour prendre des positions politiques souvent. Des tribunes ont été diffusées, des polémiques au sein du monde académique ont eu lieu, en question principalement la manière dont l'histoire et la mémoire de la Shoah ont fait retour, dont elle pourrait par exemple être instrumentalisée dans le conflit en cours. Alors bonjour Tal Brutman, vous êtes vous-même un historien spécialiste de la Shoah et de l'antisémitisme, et c'est pour réfléchir à partir de cette situation que je viens de très brièvement résumé qu'on va déployer, j'espère, ensemble dans cet entretien, que je suis très heureux donc de qu'on puisse échanger autour de ce point-là. Hein. Je voudrais rappeler que votre dernier livre, paru aux éditions du Seuil, était consacré à l'album d'Auschwitz et analysé comment les nazis avaient photographié leurs crimes. Et je le rappelle d'autant plus que j'aimerais commencer par vous poser une première question qui va nous mener en fait progressivement au thème qui est le nôtre. Vous avez travaillé sur les archives visuelles de la Shoah, et je voudrais vous interroger sur la place prise par les images depuis le 7 octobre, et je pense évidemment surtout à ce fait que les criminels du Hamas ont voulu enregistrer et diffuser les images de leurs crimes au moment même où ils les commentaient, et que, en gros, on peut dire que depuis le 7 octobre, en parallèle ou corrélativement à la guerre réelle qui a lieu avec les corps des êtres humains qui sont confrontés les uns aux autres, il y a une guerre des images, évidemment, qui embrase toute la médiasphère mondiale.
2: Donc, il y a énormément de choses de ce qui est en train de se dérouler, de ce qu'on est en train de vivre, ce qu'il faut quand même mettre en perspective. Et cette notion de guerre des images que vous venez d'évoquer en introduction, il faut quand même souligner que c'est pas nouveau. Et que concernant Israël, Palestine, il y a une guerre des images depuis quasiment, on peut remonter jusqu'au moins la première intifada, voire la guerre du Liban. C'est pas quelque chose de nouveau. Ce qui est nouveau, c'est que le cercle dans lequel ces images se diffusent est immensément plus important aujourd'hui, vous l'avez dit, à cause des réseaux sociaux, à cause d'Internet, où il y a une démultiplication des pourvoyeurs d'images, des tuyaux qui font circuler les images.
1: Et puis qu'à l'intérieur de cette guerre des images qui a lieu depuis longtemps, ce télescope, la question des images produites par le terroriste dans une nouvelle politique des images qu'ils ont, disons, on va très vite depuis le 11 septembre.
2: C'est exactement ça, mais et c'est là où on voit qu'il y a une conjonction d'énormément de choses qui étaient avant plus ou moins séparées, qui appartenaient à des champs différents. Israël-Palestine d'un côté, c'est une chose. Les images du terrorisme international, c'est encore autre chose. Et pour la première fois, on a un recoupement où on a tout ça qui est concentré en un même point. En gros, le sud d'Israël et la bande de Gaza, ce qui est appelé la ceinture de Gaza en Israël, la partie israélienne, et dans la bande de Gaza, tout ça avec l'attaque terroriste du 7 octobre et les conséquences de cette attaque et la guerre qui est en cours, avec des images qui circulent dans tous les sens, produites par une myriade de personnes, d'acteurs ou de non-acteurs, sans parler de la presse internationale. Autrement dit, il y a une profusion d'images qui sont centrales dans la manière dont les choses sont évoquées. Il suffit de prendre l'épisode de l'hôpital Al-Shifa où immédiatement, et là, en absence d'images de l'événement, c'est-à-dire des supposées conséquences de l'événement, puisque on n'a pas d'images du bombardement, mais immédiatement, il y a un emballement où tout de suite on accuse Israël d'un énorme crime avec des centaines de morts. Puis finalement, les images montrent autre chose. Et c'est là aussi où on se rend compte à quel point les images peuvent être négligées. C'est-à-dire, avant même qu'on puisse constater ce qui s'était passé, je parle même pas de savoir d'où venait le tir qui apparemment n'a aucun rapport avec Israël, eh ben, on a tout de suite eu la mise en place d'une narration qui voulait qu'il y ait un bombardement massif causé par Israël et qui provoquait des centaines de morts en l'absence d'images. C'est là aussi où ça permet de réfléchir à quel est le rôle des images. En fait, les images, elles viennent souvent conforter un discours qui est préexistant. C'est-à-dire, Israël est coupable. Mathilde Panot l'a dit à merveille à propos de l'hôpital d'Al-Shifa. Comment on sait que c'est Israël? Parce que Israël ment. C'était aussi simpliste que ça, aussi débile que ça, parce qu'il faut appeler un chat un chat. Et pourtant, ça a été tenu publiquement par la patronne du groupe LFI à l'Assemblée. Israël ment. Donc, vu qu'Israël ment en général, enfin, c'est ce qui fait l'État israélien, c'est le mensonge. Le Hamas ne ment pas, lui. Et ben, donc, c'est donc la preuve que. Et ça montre à quel point, justement, il faut essayer de réfléchir à ce que représentent les images dans un dispositif ultra-idéologisé. Quel que soit le camp de l'idéologie, les images ne viennent que nourrir, ou pas, et si elles ne nourrissent pas, n'existent pas, le discours préexistant.
1: Je comprends. Mais pour revenir juste un instant à la situation qui est la vôtre, à savoir d'un historien qui a travaillé sur les archives visuelles de la Shoah, et notamment qui s'est penché sur l'album d'Auschwitz, on est dans une... Si on oppose les deux situations, c'est que d'un côté, il y a un crime gigantesque avec une rareté d'images absolues qui ne circulaient pas à l'époque, qui sont revenus un peu comme des fossiles archéologiques qu'on découvre progressivement, à aujourd'hui une saturation pléthorique d'images qui sont bombardées en temps réel.
2: Vous avez raison, il y a cette différence que vous soulignez, mais en même temps, il n'y a pas tant de différence que ça en matière de réflexion par rapport aux images. Et quand justement je pointe le fait que les images qui circulent de manière profuse aujourd'hui, pourtant elles ne viennent qu'en appui d'un discours, elles ne sont pas prises pour un enseignement, c'est exactement le même problème qui sous-tend l'usage des images de la Shoah. Parce que les images de la Shoah, c'est ce qu'on a essayé de montrer avec l'étude qui porte sur l'album d'Auschwitz, elles sont très mal comprises, elles ont pendant très longtemps été comprises comme appui d'une supposée connaissance. Pour simplifier les choses, l'album d'Auschwitz que à peu près tout un chacun a croisé à travers une image ou une autre du moment qu'il a vu quelque chose sur Auschwitz, il a vu une de ces images, ça, jusqu'à notre travail, était pris comme une instance de confirmation de ce qu'on pensait savoir, alors que justement, elles disent tout autre chose du moment qu'on réussit à se mettre dans une position qui nous permet de les comprendre. Ce sont des photos faites par des SS qui montrent des juifs au sens SS du terme, c'est-à-dire des êtres hautement méprisables qu'on va tuer, alors que nous, on les voit comme des photos nous montrant des victimes qui vont être tuées et qui l'ignorent. Et c'est là où il y a justement une différence entre ce qui a été montré, par qui ça a été montré et pourquoi ça a été montré, et la manière dont nous on les reçoit et on les comprend. Et il y a toujours, enfin toujours ou quasiment toujours, un écart entre le producteur d'image et la réception. Et la compréhension qui en est faite, et ça vaut pour hier comme pour aujourd'hui d'une certaine façon. C'est pour ça que l'épisode Al-Shifa est très intéressant à cet égard.
1: Bon, on va, en fait, tout ça nous permet d'avancer sur, je pense, la question principale qui nous anime aujourd'hui et la raison pour laquelle je voulais qu'on discute vous et moi, à savoir qu'est-ce que ça signifie. On pourrait dire que cette histoire de la Shoah. Et cette histoire de la mémoire de la Shoah, il faut bien distinguer les deux choses, l'histoire de la Shoah et l'histoire de la mémoire de la Shoah, qui sont d'ailleurs deux champs disciplinaires, font retour de manière massive depuis l'événement du 7 octobre. Alors, on pourrait presque prendre le temps de voir comment ça fait retour, sous quel mode, par qui, dans quel contexte. Il y a aussi quelque chose là qui est un peu comme les images et de l'ordre de la saturation, de la profusion, d'une sorte d'un sentiment d'asphyxie qui fait que Shoah, la référence à la Shoah, que ce soit valorisé par certains qui s'en rapportent ou que ce soit critiqué par ceux qui en critiquent l'instrumentalisation, est absolument omniprésent dans l'ambiance, dans l'atmosphère qui commente cet événement. Vous, comment en tant qu'historien de la Shoah, et d'ailleurs vous avez été sollicité par des journaux pour parler presque spontanément, ça a été un réflexe j'imagine de la part des rédactions de journaux d'appeler des historiens comme vous, comment vous percevez ce phénomène?
2: Parce que l'événement qui s'est produit le 7 octobre est un événement qui constitue une rupture très importante pour plusieurs raisons. 1945, fin de la Seconde Guerre mondiale et de la Shoah, ça ne veut pas dire que à partir de ce moment-là, on ne tue plus de juifs. Il y a encore des pogroms en Pologne. Il y a aussi des pogroms ailleurs. Il y a des pogroms en France, en Angleterre, au même moment. Et c'est là aussi où la notion de pogrom doit être interrogée. Et on continue à tuer des juifs. Par exemple, à Cracovie, ou dans d'autres villes de Pologne, il y a des juifs qui sont tués parfois par dizaines. Mais à partir de 1945, il y a cette idée que l'antisémitisme est banni et qu'il n'a plus voix au chapitre, il ne peut plus s'exprimer, et qu'en plus, au même moment, les juifs en Palestine mandataire obtiennent la reconnaissance internationale, la création de l'État d'Israël qui est censé protéger les juifs et qui suit chronologiquement, même s'il n'est pas lié à l'événement, la Shoah et la fin de la Shoah. Et quand je dis ça suit, mais c'est pas lié, un État juif, c'est une idée qui remonte à la fin du 19e siècle, notamment par Herzl, et le développement de la naissance de l'État juif n'est pas lié mécaniquement à la Shoah, qui aurait été la naissance n'est pas une compensation faite par Joseph Staline, tout en bonté, ou les États européens tout en bonté et en excuse aux Juifs. Donc la naissance de l'État d'Israël marque le moment où finalement il y a cette idée pour une partie des Juifs qu'il y a un État juif où les Juifs seront en sécurité de l'antisémitisme. Or, le 7 octobre vient faire une rupture totale avec cette idée majeure.
1: En gros, Israël doit empêcher que quelque chose qui puisse avoir avec un massacre massif de Juifs puisse avoir à nouveau lieu.
2: Mais en plus, on peut rajouter qu'en 1948, parmi les immigrants qui arrivent massivement, il y a énormément de rescapés de la Shoah qui étaient coincés dans les camps de DPs, de Displaced Persons, en Allemagne et en Autriche notamment, et qui trouvent
1: à peu près.
2: Voilà, et qui trouvent un havre, un refuge, et c'est ça la mission première d'Israël. Or, le 7 octobre, c'est la conjonction de deux choses, la fin du havre, on attaque des juifs parce qu'ils sont juifs.
1: La fin du refuge, disons.
2: Et en plus, c'est un massacre de masse où il y a 1200 personnes qui sont tuées. Quelque chose de très intéressant à la suite de mes interventions, régulièrement, souvent par des soutiens de la France insoumise, comme réaction sur les réseaux sociaux, c'est n'importe quoi, le Hamas n'a pas attaqué des Juifs, il a attaqué des Israéliens, ça n'a rien à voir avec l'antisémitisme, ce qui est très intéressant comme position, parce que c'est faire peu de cas des déclarations des tueurs. Donc, dans le film qui a été montré par Israël, on voit notamment un tueur qui appelle sa mère et qui dit « Maman, j'ai tué 10 Juifs », il dit pas « J'ai tué 10 Israéliens », ou alors les déclarations du Hamas, les 7, 8, 9, 10 octobre, disent « on tue des Juifs », même s'il n'y a pas eu des Juifs qui ont été tués par ailleurs. Et c'est là où il y a quelque chose de fondamental, c'est que les antisémites, depuis l'URSS, pour ne pas dire « sale juif », ils disent « sale sioniste ». Ça a été récupéré par plein de mouvements antisémites comme la Nation of Islam aux États-Unis qui a développé cette idée, qui a été introduit massivement en France par Dieudonné et Soral et qui aujourd'hui pullule de partout au point que même l'extrême gauche, voire une partie de la gauche, parle de sionistes à longueur de journée et une partie d'entre eux parle de sionistes pour ne pas dire juifs. Et même si dans le lot des 1200 victimes, il y a effectivement des bédouins ou des travailleurs étrangers comme des Thaïlandais, des Népalais ou des Philippins qui ont été tués.
1: Des Arabes israéliens.
2: Oui, et des Arabes israéliens, et les bédouins en font partie. Mais comme dans d'autres tueries de masse, on tue l'objectif et puis on emporte tout ce qui passe à côté, au même moment, ils avaient qu'à pas être là. S'ils sont là, c'est au minimum qu'ils sont complices, sinon coupables. Ce qui montre à quel point cet événement, non seulement il induit une rupture par rapport à des projections d'espérance, c'est la fin du refuge, là où les Juifs ne seraient pas attaqués en tant que Juifs. C'est le premier massacre d'ampleur, parce que les pogroms qui suivent la Seconde Guerre mondiale, c'est une chose, mais on parle de, au maximum, quelques dizaines de victimes.
1: Kielce, le problème, c'est 45 personnes, je crois.
2: Et Kielce est le plus important d'entre tous. Il y a Cracovie un peu avant, où il y a, et ces pogroms, c'est, on va dire, Kielce, c'est 50 personnes, en gros, au maximum, parce que là aussi, les chiffres sont mal connus pour tout un ensemble de raisons. Cracovie, ça serait 8 personnes. Il y a d'autres endroits. Il y a Jan Gross et d'autres historiens polonais ont travaillé et ils ont estimé qu'il y a environ entre 1200 et 1500 juifs qui sont tués avant la fin des années 40 en Pologne dans le cadre de violences antisémites.
1: Mais c'est intéressant de noter qu'il y a ces 45 personnes et que le traumatisme est immense au point que quasiment 75 à 80% des juifs polonais qui sont encore présent après 45 sur les 250 000 présents décide de quitter.
2: Oui,
1: donc ça dit quelque chose.
2: Oui, ça provoque l'immigration massive.
1: Pogrom Israël. Là,
2: exactement. Ouais. Et justement la raison pour laquelle Israël d'emblée apparaît comme le havre, le refuge qui peut accueillir les juifs persécutés. Or pour la première fois, on est venu tuer massivement des juifs dans le havre. Et il faut insister là-dessus. C'est pas la première attaque terroriste qui a lieu en Israël. L'OLP, le FPLP, dans les années 60-70, ont régulièrement fait des attaques contre les kibboutz ou alors dans des villages alentour des frontières. Mais on avait quelques victimes, quelques dizaines de victimes. Là, on est sur une toute autre échelle. Toute autre échelle. Et en plus, on a une opération, au sens militaire du terme, ultra planifiée. Alors, il y a la dimension de filmage qui fait partie de ce qui a été planifié, mais il y a aussi tout ce qui a été planifié et qui participe de l'opération. Les viols, les mutilations, tout ça fait partie intégrante de l'opération, et on sait pourquoi, parce que c'est récurrent. À chacun des dizaines de massacres qui constituent cet immense massacre, on retrouve les mêmes méthodes, le même déferlement de violence. Il s'agit juste, simplement pas d'exécuter des gens. On les attrape, on les tue, ce qui se suffirait déjà par lui-même. Mais il y a toute la dimension de on capture, on viole, on mutile, on tue, ou alors on emmène en otage.
1: Je pose la question vraiment à l'historien de la Shoah là-dessus. Est-ce qu'on peut dire, moi, je vous avoue que ça a été mon premier réflexe le 8 octobre quand je découvre tout ça, c'est de me dire, il y a quelque chose de l'ordre de la pulsion exterminatrice qui a été jouée à ce moment-là. Est-ce que c'est raisonnable, rigoureux de dire les choses en ces termes, selon vous ?
2: Moi, je suis historien. Je ne suis pas psychologue ou psychanalyste ou psychiatre. Je ne me réfère pas aux pulsions ou à ces choses-là. On a affaire à une organisation terroriste. Il n'en demeure pas moins que c'est un parti politique, avec une idéologie très fortement structurée, avec une branche militaire, et que ce qui s'est produit le 7 octobre est une opération militaire, avec des objectifs. Donc, les objectifs, c'est quoi ? C'est de tuer des juifs, d'en capturer pour en faire des otages et les ramener dans la bande de Gaza comme monnaie d'échange ou monnaie de marchandage plutôt. Mais ça relève pas de la pulsion. Il a été planifié de tuer au maximum. La récurrence, ce que j'évoquais juste avant, des viols, des mutilations, montre que...
1: Non, pulsion n'était pas un bon mot, je suis d'accord.
2: Partie intégrante de l'opération et l'opération est là pour porter un coup ultra-violent à la société israélienne.
1: Ce qui m'intéressait, c'était plutôt de pointer le mot extermination, c'est-à-dire que c'est pas la même chose de faire une opération militaire, d'aller massacrer, enfin d'aller tuer ses ennemis, que d'aller manifester quelque chose comme un désir de les détruire, de les exterminer, quelque chose qui renvoie à une intention qui dépasse le geste militaire à proprement parler.
2: Quand j'ai opération militaire, j'ai pas dit combat contre une armée. J'ai dit une opération militaire qui vise à la destruction de populations civiles. Faut entendre chaque mot. C'est une opération réalisée par une armée. Le Hamas est une armée, une milice. Mais c'est une milice armée, donc une organisation militaire qui est lancée. Son objectif militaire, c'est des civils qu'il faut tuer. Ça s'appelle une opération d'assassinat ou d'extermination. Voilà, c'est ça la réalité. Et donc, on est d'accord. Mais simplement, il faut vraiment comprendre que quand on analyse ça, en tant qu'historien, en tant que spécialiste, des violences de masse ou de l'armée, un militaire pour analyser de la même façon que moi, on est dans des champs d'analyse qui disent les choses d'une manière qui peut paraître froide, mais qui qualifie l'événement tel qu'il s'est déroulé. Le terme exterminé est impropre parce que ça renvoie à tout un ensemble de choses. Et là, j'invite à lire Raoul Hilberg pour voir les problèmes que ça pose. C'est une opération d'assassinat. On assassine des êtres humains. Ça veut dire qu'on a lancé environ 2500 à 3000 membres du Hamas avec comme mission de tuer tous les juifs qu'ils trouvaient. Et à nouveau, dans le film qui a été montré aux journalistes et aux diplomates par Israël, on voit qu'à un moment, un ordre est donné d'arrêter la tuerie et de ramener les otages. Autrement dit, on a énormément d'éléments qui montrent à quel point c'était planifié et codifié. Il y a carte blanche pour tuer tout ce qu'ils peuvent trouver. Et en même temps, il y a quand même l'idée qu'il faut en garder en vie, et on le voit par moments sur des images, tous ceux qui rencontrent ne sont pas exécutés immédiatement. Il y en a qui sont mis de côté pendant qu'ils en tuent d'autres. Pourquoi ils les mettent de côté ? Parce qu'ils savent qu'ils doivent ramener un quota à l'intérieur de la bande de Gaza. Si on s'en remet du côté du droit international, on est face à quelque chose qui est au minimum relève de la qualification juridique, et je vais pas trop rentrer là-dedans, mais qualification juridique de crime contre l'humanité, contrairement à ce que raconterait par exemple Mélenchon et sa horde, c'est du crime contre l'humanité à minima, voire il y a une idée qui relève du génocide. Voilà.
1: Ouais, ça, c'est, voilà.
2: Mais il faut poser les choses pour ce qu'elles sont et s'en remettre à ce que dit le droit international.
1: Bon, on arrive peu à peu à la question, parce que le mot génocide, évidemment, puisqu'on accuse aujourd'hui Israël de commettre un génocide, il y a eu des polémiques autour de cette accusation, on va y revenir, hein. Mais en fait, tout ça rentre dans une question plus générale de, comment dire, de constater que, de à quelques camps qu'on appartienne, la référence à la Shoah est opérée. Et moi, c'est cette opération que je voudrais que vous me commentiez, qui consiste pour les Israéliens à se référer à la Shoah. Alors évidemment, il y a toutes sortes... Alors pour le coup, des causes psychologiques sur lesquelles vous pourriez revenir. Hein. Il y a un réveil de trauma, un retour du refoulé, ou quelque chose qui remonte, une surgie... Enfin bon, mais aussi du côté de ceux qui vont critiquer l'instrumentalisation de la Shoah d'Israël, qui vont ensuite, de la même manière, faire... en même temps ce qu'ils critiquent de la part d'Israël, à savoir qu'ils instrumentalisent eux-mêmes la Shoah, puisqu'ils vont dire « Israël sont des nazis », etc. Donc cette espèce de... Comment dire de, alors, on parlait de guerre des images, mais là, de guerre des mots et de chaos conceptuel, en vérité, pour décrire les choses, comment vous, vous le voyez? Et comment, j'imagine, que ça vous agace?
2: D'abord, il faut comprendre qu'il y a un problème majeur en Israël, c'est à quel point Israël a fini par être gangréné par le poids de la Shoah. Initialement, en gros, sur les 30 premières décennies de l'histoire de l'État d'Israël, là je renvoie par exemple au livre de Tom Segev, Le 7e million, Israël rejette l'histoire de la Shoah. Ça fait pas partie de son ADN. Et les rescapés de la Shoah sont d'ailleurs très mal accueillis initialement par les pionniers. Et puis, peu à peu, la Shoah est devenue partie intégrante de l'ADN israélien, un point exacerbé. Mais évidemment que le pire trauma, si on reprend le terme, le pire trauma de l'histoire des violences antisémites est constitué par la Shoah. Or, la création de l'État d'Israël suit immédiatement la Shoah et se construit en disant « plus jamais ça ». C'est l'incarnation du « plus jamais ça », l'incarnation même la plus pure du « plus jamais ça » en ce qui concerne les violences antisémites. Le 7 octobre, c'est la fin du « plus jamais ça ». Évidemment, pour les Israéliens, ça renvoie ipso facto au pire événement de l'histoire des violences antisémites. Alors que, et c'est là où il y a un paradoxe quand on est historien spécialiste de ces champs-là, c'est que tuer des Juifs est malheureusement quelque chose de traditionnel. C'est-à-dire que 1200 morts juifs, ça ne renvoie pas à la Shoah en termes de violences antisémites, ça renvoie à tout un ensemble de violences qui ont commencé quasiment avec le premier siècle de notre ère, avec par exemple ce qui est appelé le pogrom d'Alexandrie, où une grande partie de la population juive d'Alexandrie est tuée par les Grecs d'Alexandrie, et qu'on retrouve lors des croisades au Moyen-Âge ou lors d'autres événements où on tue des Juifs. Donc, il n'y a pas que avec la Shoah où on tue des Juifs. Il y a eu plein d'autres événements où on a tué des Juifs. Sauf que cet événement maximal, l'acmé de la violence antisémite qu'est la Shoah, a écrasé tout le reste. Littéralement, ça a tout emporté. Ayant tout emporté, les atrocités du 7 octobre renvoient au pire événement, celui qui est central dans la mémoire des Israéliens en premier lieu, des Juifs dans le monde de la diaspora en second lieu, voire en second ou troisième lieu, au reste des populations, notamment européennes, qui ont grandi dans cette histoire-là, du rejet de la violence de la Seconde Guerre mondiale et de la Shoah. Donc, d'emblée, la Shoah est convoquée. Alors que dans le même temps, et là, on a quelque chose de fondamental, vous l'avez dit, d'un côté, et le gouvernement israélien, là, a de très fortes responsabilités, s'en remettre immédiatement à la Shoah. On peut rappeler l'exemple de l'ambassadeur à l'ONU, l'ambassadeur d'Israël à l'ONU qui s'affuble d'une étoile jaune, ce qui a tout de suite été condamné par Danny Dayan, le président
1: du centre de Yad Vashem.
2: Donc, ce qui montre aussi que des Israéliens n'ont pas perdu la tête par rapport à l'événement.
1: Qui est d'ailleurs un homme de droite.
2: Et qui est un homme qui vient du Likoud. Donc, vous pouvez être de droite et être censé. C'est pas le problème. Mais donc, il y a ça, et donc, ça entraîne évidemment le concert des condamnations habituelles. Sauf que, et je l'ai pointé depuis de très nombreuses années, ça n'intéressait pas grand monde, mais Jean-Luc Mélenchon se balade avec un pins de Triangle Rouge depuis des années, une partie de ses lieutenants de la France Insoumise aussi. C'est quoi ce PILS ?
1: Ouais, j'allais dire, rappeler ce que c'est que ce...
2: Voilà, ça renvoie au Triangle Rouge des prisonniers politiques dans les camps de concentration. Ça ne choque personne. Quand je l'évoque, la plupart des gens ne l'ont pas relevé. Mais Jean-Luc Mélenchon se balade avec un symbole concentrationnaire. L'idée étant simple, c'est nous, on combat les nazis, ou alors on est des prisonniers politiques, des héritiers, des victimes des nazis. Donc, est-ce que Jean-Luc Mélenchon n'est pas moins critiquable que l'ambassadeur d'Israël à l'ONU qui s'affuble d'une étoile jaune ? La plus forte raison que, à ma connaissance, l'ambassadeur israélien est un juif descendant de rescapés de la Shoah ou pas, mais c'est un juif, Jean-Luc Mélenchon n'est pas descendant d'un rescapé des camps, et il y a eu un passage très intéressant il y a une quinzaine d'années où il a essayé dans une émission d'impressionner Georges Champrin, et Georges Champrin l'a envoyé bouler en lui rappelant qu'il avait connu des gens beaucoup plus violents. Que lui.

0: de la notion de génocide, vous l'avez aussi mentionné, c'est pas quelque chose de nouveau, ça fait 40 ans qu'Israël est régulièrement accusé par ses adversaires idéologiques de commettre un génocide. Bon, d'abord, depuis 40 ans, il y a aucune preuve de génocide qui a pu être apportée au-delà de déclarations tonitruantes. Et évidemment, aujourd'hui, elle est de nouveau martelée. En premier lieu, on va laisser de côté un certain nombre d'historiens ou de juristes qui en parlent, mais en premier lieu par des gens qui n'ont aucun rapport et aucune compétence particulière dans ce champ-là. Et là, on a quelque chose de fondamental. La notion de génocide est une notion extraordinairement complexe d'un point de vue juridique. C'est une notion juridique qui est utilisée par certains historiens. C'est pas mon cas, je m'en défie. Mais en l'occurrence, quand on se saisit de la notion de génocide, il faut savoir de quoi on parle. Et en l'occurrence, il y a peu de gens qui savent de quoi ils parlent. On peut renvoyer, par exemple, à une tribune qui avait mis le feu aux poudres faite par un professeur du Collège de France, Didier Fassin, qui se targue d'être énormément de choses, sociologue, médecin, tout ce qu'on veut.
1: Anthropologue, professeur au Collège de France.
0: Anthropologue. Il nous dénonce ce qui serait...
1: Il met en garde contre...
0: Le potentiellement premier génocide du XXIe siècle. Ce qui montre à quel point ce professeur, médecin, anthropologue, sociologue du Collège de France ne connaît pas l'histoire des violences de masse, notamment en ce qui concerne le XXIe siècle, puisque, à tout le moins, ce qui se passe en Chine depuis quasiment une décennie contre les Ouïghours relève, selon tout un ensemble d'organisations internationales, du crime de génocide. Donc le premier génocide, ça a commencé avec les Ouïghours, ou alors avec les Rohingyas en Birmanie, qui sont une minorité musulmane comme les Ouïghours, et qui sont persécutés, cette fois non pas par un pouvoir communiste, mais par les Birmans bouddhistes. Donc ça montre à quel point il s'agit de dégainer immédiatement l'accusation de génocide contre Israël. Pourquoi ? Ben, Israël, ce serait les nouveaux nazis qui commettraient un génocide. Mmh. Et Fassin va même plus loin en expliquant que Israël est le digne héritier, miroir, image miroir de ce que les Allemands ont fait dans l'actuelle Namibie en 1904-1905 en tuant deux tribus, dont les Herero et aussi les Nama, qui dans mon souvenir sont oubliés dans sa tribune.
1: Oui.
0: Mais voilà. Donc il y a tout un jeu pas malsain, assumé de dire finalement les Israéliens, c'est bien différent que les nazis. Ils ont été victimes, en fait ils valent pas mieux que leurs bourreaux. Et in fine, ils refont la même chose. D'abord, les violences de masse sont pas le propre du nazisme. Tous les États au monde ont commis des violences de masse. Il y a des États qui cristallisent étonnamment beaucoup plus la tension et la dénonciation que d'autres. Et juste pour finir là-dessus, c'est fondamental, il y a quelques années, au Parlement européen, il y avait eu la volonté de condamner ce que la Chine commettait contre les Ouïghours. La France insoumise a refusé de participer au vote. Jean-Luc Mélenchon, là il suffit de retrouver ses déclarations, expliquant que c'était des gesticulations, c'est le terme qu'il emploie, qu'il valait mieux négocier avec les Chinois. Je n'ose imaginer ce que serait... les réactions à quelqu'un qui parlerait des gesticulations concernant les accusations contre Israël et s'il fallait négocier avec Israël. Donc en fait, il suffit juste de prendre les déclarations des uns et de regarder ce qu'ils déclarent aujourd'hui pour se rendre compte de la vacuité de leurs postures qui sont des postures idéologiques. Et à partir du 8 octobre, il y a une floraison de tribunes de gens qui ont décidé qu'ils avaient le droit de parler. Mais au nom de quoi, à part de leur ego? Parce que quand on regarde la multiplication de tribunes, et là on peut vraiment brasser très large, il y a très très peu d'authentiques spécialistes, qu'il s'agisse de Israël, de la Palestine, des questions qui relèvent du Proche-Orient, du monde arabe. Enfin, on pourrait multiplier les champs et ensuite regarder qui parle au nom de quoi, des violences de masse, puisqu'on est affaire aux violences de masse, des questions de génocide, etc., etc. Il y a peu de spécialistes qui ont pris la parole, effectivement. Il y a beaucoup de gens qui ont produit des tribunes ou ont pris des paroles publiques pour raconter des choses qui sont factuellement fausses. C'est aussi simple que ça. Le factuel n'a pas d'importance par rapport à ce qui est en train de se dérouler. Et on a pu voir, par exemple, dans Mediapart, Enzo Traverso, venir nous expliquer des choses, là aussi, factuellement fausses.
1: Il écrit que la guerre à Gaza brouille la mémoire de la Shoah. Rien que cette phrase, moi, ça m'intéresse de savoir comment vous l'entendez. La guerre à Gaza brouille la mémoire de la Shoah. Qu'est-ce que ça veut dire? Et dans un texte qui, par ailleurs, considère que l'instrumentalisation de la mémoire de la Shoah

0: Israël aurait pour mandat de justifier la guerre génocidaire menée par Israël. Dans une longue histoire d'accusations d'Israël de commettre un génocide et de devenir eux-mêmes des victimes qui sont devenues des bourreaux, effectivement, il me semble que c'est très récent que des professeurs, pas forcément des spécialistes, mais des intellectuels s'emparent de ce slogan et produisent, entendent, déclarent produire du savoir à partir de ce slogan. Et par ailleurs, on arrive à cette espèce de très très étrange tour de vis logique où quelqu'un fait très exactement ce qu'il reproche à l'autre de faire, à savoir instrumentalisation de la Shoah pour sa propre justification, de sa position idéologique. C'est-à-dire que instrumentalisation de la Shoah par Enzo Traverso pour dire crime génocidaire en ce moment d'Israël à Gaza. Vous voyez ce que je veux dire? On est dans une situation d'une confusion extrême, comment vous la voyez? Et il y a quand même quelque chose de nouveau en ce moment là-dessus.
1: Je suis pas sûr qu'il y ait quelque chose de nouveau. Je pense que c'est l'ampleur, la visibilité de ça qui est nouveau. C'est cette ampleur-là qui est nouvelle, et ce phénomène-là, lui, n'est pas nouveau. Mais il y a aussi quelque chose, et vous avez totalement raison dans ce que vous avez évoqué, mais il faut rajouter un acteur, et qu'il y a des responsabilités qu'il ne faut pas négliger, c'est le gouvernement israélien, avec un certain nombre de déclarations qui sont profondément problématiques et scandaleuses. Et lui non plus ne peut pas être laissé à l'écart. Il n'y a pas seulement ceux qui sont radicalement opposés à Israël, qui font preuve d'un, ouvrez les guillemets, antisionisme, fermez les guillemets, crasse, qui sont responsables. Netanyahou et son gouvernement ont des responsabilités très lourdes aussi dans leurs déclarations, dans leur volonté politique, et ça aussi, il ne faut pas le négliger. On ne peut pas non plus se contenter de mettre Israël en position simplement de victime, et ça aussi, il faut le rappeler. Maintenant, en ce qui concerne les déclarations d'un Traverso, c'est un embrouillage mini de postures et d'accusations qu'Israël utiliserait la mémoire de la Shoah pour justifier un génocide à Gaza. Donc, ça relève quasiment du génie, puisque l'interview a quasiment 2 mois aujourd'hui. À ce moment-là, les experts militaires montraient que les bombardements commis par Israël sur la bande de Gaza étaient d'une ampleur quasiment inédite dans l'histoire et qu'il y avait eu plus de bombes lâchées sur Gaza en un mois de temps que dans la plupart des autres conflits dans l'histoire avant. Enfin, c'est quelque chose qui sort de l'ordinaire, ce qui a été l'ampleur du bombardement. Est-ce qu'on peut le mettre en rapport avec le nombre de morts? Je suis pas en train de faire une comptabilité macabre. C'est juste essayer s'il y a des éléments qui pointent qu'on a une volonté de destruction de la population palestinienne qui relèverait de la qualification pénale de génocide. Or, en l'occurrence, si vous balancez un nombre de bombes incalculable sans équivalent dans l'histoire et que le nombre de morts demeure réduit, c'est que soit l'objectif est totalement raté, soit ce n'est pas l'objectif. De la même manière que les ordres qui sont donnés d'évacuer les zones ne collent pas vraiment avec une visée de destruction génocidaire. Ça ne veut pas dire qu'il n'y a pas de crime de guerre potentiel. Ça, c'est une réalité aussi qu'il faut évoquer. Voire de crimes contre l'humanité qui peuvent être imputés à Israël. C'est des réalités qu'il faut tout de suite évoquer. Mais ce qui est intéressant, c'est que tous ceux, et Traverso est à l'image aussi de la France insoumise, qui refuse de qualifier d'un côté, qualifie immédiatement de l'autre côté. C'est-à-dire, Israël commettra un génocide, on saute tout de suite, crime de guerre, crime contre l'humanité, pour accoler tout de suite génocide à Israël, alors que le Hamas, qui a commis au minimum ce qui relève du crime contre l'humanité, lui, et voire de ce qui relèverait d'une volonté génocidaire, lui n'a droit qu'à un crime de guerre. Donc ça montre aussi les enjeux, et comment est-ce que on utilise le droit pour disqualifier celui qui est son ennemi. En l'occurrence, l'ennemi de la France insoumise, c'est pas le Hamas, c'est Israël. Donc Israël commet des génocides. Le Hamas, lui, commet des crimes de guerre, ce qui est beaucoup plus respectable.
0: L'horizon de ma question, c'était de vous demander comment vous abordez qu'un historien, en gros, un historien de la Shoah ou de la mémoire de la Shoah, puisse avoir, dans le contexte qui est le nôtre en ce moment, une position politique, voire idéologique sur le conflit, qu'ils s'autorisent à communiquer dans des tribunes. Ça, c'est un phénomène intéressant. Il n'y a pas eu. Bon, là, en France, il y en a eu un peu, mais aux États-Unis, il y a des polémiques, il y a des historiens de la Shoah qui prennent position, qui s'étripent à travers des tribunes, etc. Et c'est intéressant comme phénomène. Vous voyez ce que je veux dire ? Là, pour le coup, c'est des spécialistes. Ils disent des choses, ils s'opposent.
1: Mais il faudrait distinguer.
0: Bien sûr, il faudrait.
1: Distinguer qui parle et d'où il parle. Et c'est ce que j'ai dit d'emblée. C'est Enzo Traverso. Prend la parole alors qu'il est spécialiste d'aucun de ces champs qui sont directement ou mobilisés ou sollicités ou concernés. Être spécialiste des juifs ne fait pas de vous un spécialiste ni des violences de masse, ni d'Israël, ni de la Palestine, ni du Hamas, ni des Palestiniens. Voilà. Les spécialistes de la Shoah ont pris la parole pour tout un ensemble de questions autour de qu'est-ce qu'il y a le 7 octobre par rapport à l'histoire des violences de masse contre les juifs, par rapport aux accusations de génocide. Donc là, ils interviennent en tant que spécialistes qui ont une compétence sur ces questions-là. Ensuite, qu'ils débattent et qu'ils s'étripent, comme vous l'avez dit, ça relève du débat habituel entre académiques.
0: Vous trouvez pas qu'il y a quand même une couleur un peu différente? C'est-à-dire que là, il y a des oppositions politiques, il y a des oppositions idéologiques. Quand un historien de la Shoah dit il y a une intention génocidaire, là où un autre dit mais non, comme vous d'ailleurs, enfin vous voyez, et ces deux historiens de la Shoah qui à un moment donné prennent position politiquement, idéologiquement sur une actualité. Moi, pour le coup, j'ai envie de vous poser la question. J'ai l'impression que c'est nouveau ça. Que le 7 octobre amène quelque chose de nouveau là-dessus.
1: Je suis pas certain. C'est à vif, c'est saillant maintenant, mais je vous renvoie aux suites du 11 septembre 2001, où là aussi il y a eu énormément de débats intellectuels renvoyant aux milieux académiques, et que même avant, la grande période de la guerre froide, où on a eu énormément d'intellectuels d'un côté ou d'un autre qui s'étripaient à longueur de tribune et prises de position avec des accusations de un camp contre l'autre, fondées ou pas.
0: C'est vrai.
1: Donc, c'est vrai. Pas tant que ça soit nouveau que ça cristallise énormément de choses, notamment que ça ouvre tout un débat autour des questions liées à l'antisémitisme. Il y a énormément de choses qui apparaissent aux yeux d'énormément de gens. D'un coup, d'autres, enfin, les spécialistes, les gens qui travaillaient dessus, le savait, où ça apparaît pour la première fois d'une façon évidente, et notamement autour de l'antisémitisme, disparu. Or, il se manifeste quasiment ouvertement aujourd'hui, y compris en France, ou pas uniquement en France évidemment, mais il se manifeste là où on pensait qu'il n'était plus possible qu'il se manifeste publiquement. Ça ne pose aucun problème. Alors, que ça soit sous couvert de soutien au 7 octobre, pour le Hamas, on va prendre le NPA qui fait une déclaration qui est ahurissante, qui souscrit sans aucun problème à la tuerie du 7 octobre en justifiant ça par de la résistance. On ne va pas revenir sur le fait que c'est on tue des civils, on viole, on mutile. Le NPA applaudit à deux mains. Dans la suite de ça, il y a un certain nombre d'intellectuels avec des guillemets qui sont membres ou proches du NPA qui sont allés aussi de leur déclaration de soutien. Ce qui permet de souligner à quel point ces intellectuels-là n'ont aucun problème avec le viol, la mutilation et l'assassinat de civils.
0: Il y a beaucoup de tribunes qui disent « on nous interdit, on nous censure, on ne veut pas nous laisser dire ce qu'on pourrait dire ». Il y a un climat d'intimidation par ces intellectuels en question.
1: Non, c'est pas ça. C'est l'exact pendant de ce que dit de l'autre côté, dans une droite dure ou dans une extrême droite, depuis des décennies, on ne peut plus rien dire. C'est le « on peut rien dire », ça renvoie notamment à la tribune de Fassin, au secours de qui sont venus une volée d'autres universitaires qui ont signé une pétition de soutien en disant « on ne peut plus rien dire ». Mais le seul problème, c'est qu'ils disent, et ils disent pas depuis une semaine, ils disent depuis des décennies leur détestation d'Israël. Donc, ils peuvent le dire, ils l'ont toujours dit, et là, on a quelque chose qui est d'une certaine façon surréaliste. Ils viennent au secours d'un universitaire, mais le secours au nom de quoi? Est-ce qu'il est menacé physiquement? Est-ce qu'il est menacé de perdre son poste? Non, il a juste eu des tribunes de réponse qui sont venues le contredire sur un certain nombre de points. Mais il faut venir au secours de quelqu'un qui a pris une position, qui a été débattue par des adversaires. Donc on est dans un moment surréaliste où, d'abord, on peut raconter n'importe quoi, et si on se fait contredire sur ce n'importe quoi, alors on ne peut plus rien dire, ce qui est bizarre puisque ça a été dit. Et ensuite, au nom de quoi il faut venir au secours de quelqu'un qui a pris la parole? Il a pris la parole, on lui a répondu. Voilà, donc il y a... tout le monde veut parler. Ce qui m'interroge, moi, c'est pourquoi sur cet événement-là, tout le monde veut parler. Et pourquoi tout le monde s'autorise à raconter à peu près n'importe quoi. Donc il y a énormément de choses qui se jouent, avec des dénégations en pagaille, alors qu'il y a un moment où il faut appeler un chat un chat. Parce que Jean-Luc Mélenchon a fait des déclarations antisémites. Et évidemment qu'il fait des déclarations antisémites, pas depuis le 7 octobre, ça fait 10 ans qu'il fait déclaration antisémite sur déclaration antisémite, ce qui ne pose aucun problème, ni pour les membres de son parti, à commencer par ses lieutenants, qui viennent en défense de ses déclarations et du chef vénéré. Depuis le 7 octobre, ça s'est démultiplié, ces déclarations. Mais en plus, vous avez toute une série d'intellectuels qu'on pourrait appeler intellectuels organiques pour rappeler la période communiste, qui viennent en défense de Jean-Luc Mélenchon et à qui ça ne pose aucun problème. Il faut le dire clairement aujourd'hui, pour une grande partie de la gauche aujourd'hui, l'antisémitisme ne pose pas de problème. Voilà, du moment qu'il est formulé d'une façon qui peut passer, comme en URSS sous Staline, l'antisémitisme était requalifié d'antisionisme. Donc là, Jean-Luc Mélenchon peut pêle-mêle nous dire que Zemmour est un pur produit du judaïsme, c'est pour ça qu'il est intolérant. J'invite n'importe qui à remplacer ça par quelqu'un qui dirait c'est un pur produit de l'islam ou du christianisme, et on verrait le tollé que ça déclencherait. Là, ça n'a pas soulevé trop de problèmes et c'est justifié par la France insoumise. D'après Mélenchon, les juifs ont tué Jésus, ce que depuis Vatican II, l'église catholique ne pratique plus. Il faut aller à Saint-Nicolas-du-Chardonnay à Paris pour avoir droit à ce genre de truc. Et depuis le 7 octobre, il nous a multiplié les sorties avec des tropes qui renvoient à tout un ensemble de références de l'antisémitisme traditionnel. Et il faut insister sur plusieurs choses. Évidemment qu'à aucun moment, pour l'instant, Jean-Luc Mélenchon n'a dit « les juifs ». Il n'a pas franchi le Rubicon qui permettrait de le traîner devant les tribunaux, ce qui constitue leur ligne de défense. Mélenchon n'a jamais été condamné pour antisémitisme. La belle affaire, Marine Le Pen non plus, ce qui n'empêche pas la LFI de taxer Marine Le Pen d'antisémite. Marine Le Pen manie le dog whistling, c'est-à-dire les signaux qui sont compris par ceux qui veulent les comprendre, comme Jean-Luc Mélenchon le fait. Mais ce qui vaut pour Marine Le Pen vaut pour Jean-Luc Mélenchon. On peut pas dire ce qui vaut pour l'un ne vaut pas pour nous. Donc Mélenchon parle des juifs en permanence, renvoie aux juifs en permanence, sans jamais dire le mot qui pourrait le faire prendre les doigts dans le pot de confiture. Je vais juste rappeler un élément factuel. Dans les années 30 en France, il n'y a pas un parti politique qui est ouvertement antisémite. Ce qui n'empêche pas Xavier Vallat de traiter Léon Blum de sale juif, en d'autres termes, à la tribune de l'Assemblée nationale en juin 1936. Blum et Mandel en même temps sont dénoncés par Vallat. Il n'y a pas un parti politique qui est ouvertement antisémite dans les années 30. Ce sont des mouvements qui battent le pavé, mais ils n'ont pas d'élu au Parlement. Si vous regardez les programmes politiques des partis qui siègent, aucun n'est ouvertement antisémite. Donc il faut arrêter avec cette fiction qui voudrait que pour être antisémite, il faudrait que ça soit au programme du parti ou qu'on vomisse les juifs en les désignant nommément. Jean-Luc Mélenchon le fait explicitement, on est au-delà du dog whistling. Quand il nous explique que Libération et BFM TV minorent volontairement le nombre de manifestants au service, enfin parce qu'ils appartiennent à un homme qui est au service du gouvernement israélien, il y a deux possibilités. Soit il a des preuves de cela, c'est-à-dire que c'est fondé. Le patron de BFM, et qui ne possède malheureusement pour Mélenchon plus Libération, puisqu'il en a fait une fondation privée, a donné des ordres. Et dans ce cas-là, Jean-Luc Mélenchon les met à la connaissance de tout un chacun, et ça prouverait ses dires, soit on est dans le complot juif. En l'occurrence, il renvoie directement au complot juif. Cette déclaration, comme d'autres, l'attaque contre Yael Braun-Pivet, est une attaque profondément antisémite. Ce qui est intéressant, c'est que tout le monde s'est focalisé sur la partie obscure de son tweet. Elle campe en Israël. Personne n'a relevé les trois premiers mots de son tweet. Voici la France. Une photo qui montre 3000 manifestants à République. Voici la France. Voici la France en opposition à Yael Braun-Pivet. On est dans la même logique que Vallat en 36 qui explique que Blum et Mandel ne sont pas la France. Poujade qui explique que Mendès France n'est pas la France. Mélenchon dit la même chose. Nous, à République, les 3000 personnes, on est la France, ce que la présidente de l'Assemblée nationale n'est pas. À ma connaissance, elle a été élue par les parlementaires eux-mêmes, élus par les Français. Elle incarne beaucoup plus la France que Jean-Luc Mélenchon, qui n'est plus élu, et les 3000 personnes rassemblées à République. Donc, on est dans un maniement constant de déclarations antisémites relayées ou diffusées aussi par d'autres membres de la France insoumise. Bompard, on va pas revenir sur le cas de David Guiraud, qui est un pur produit du soralo-dieudonisme, et ça pose pas de problème. Donc voilà, on peut continuer comme ça avec Louis Boyard, Mathilde Panot, qui est inénarrable dans ses déclarations, et là aussi on pourrait en faire un florilège. Donc non, l'antisémitisme aujourd'hui à gauche se porte bien. La LFI a introduit une rupture majeure dans l'histoire de la gauche, c'est la fin de la gauche jaurésienne. Jean Jaurès avait disqualifié l'antisémitisme au moment de l'affaire Dreyfus. 2017 et la France insoumise, on a une nouvelle gauche qui domine, c'est celle qui n'a plus de problème avec l'antisémitisme, qui ne le disqualifie pas. L'appel à la manif contre l'antisémitisme, le premier tweet de Mélenchon, avant même qu'il y ait un quelconque document qui circule, cette manifestation est tout de suite dénoncée par Mélenchon en disant « c'est une manifestation de soutien au massacre ». On appelle à manifester contre l'antisémitisme, c'est un soutien au massacre commis par Israël. On a tout dans cette déclaration. Depuis quand la dénonciation de l'antisémitisme a à voir avec ce qui se passe en Israël-Palestine ? En matière d'importation du conflit, c'est génial. En matière d'instrumentalisation du conflit et de dénégation de l'antisémitisme, c'est génial. Et en plus, il y a une instrumentalisation de la Shoah qui est faite en permanence par la France insoumise, puisque d'abord, ils ont essayé de se refaire une virginité en allant à une commémoration organisée par divers mouvements juifs de gauche ou non juifs de gauche autour du pogrom de la nuit de Crissal le 9 novembre. Ils ont essayé de se présenter là. Et le jour de la manif, ils ont essayé de squatter le monument de la Rave du Veldiv. Ils en ont été chassés par des militants de la Viso et d'autres manifestants, d'autres organisations visiblement de jeunesse juive. Donc il y a une instrumentalisation de la Shoah qui est assez édifiante. Quand il y a eu l'annonce de cette agression antisémite à Lyon contre une femme qui a été poignardée, Mathilde Panot a immédiatement tweeté qu'on avait affaire à un acte d'extrême droite. À ma connaissance en France, depuis 20 ans, les juifs qui ont été tués ne l'ont pas été tués par l'extrême droite. Et en disant cela, je n'exonère en rien la menace d'extrême droite. Il y a eu un certain nombre de projets d'attentats terroristes d'extrême droite qui visaient la communauté juive, qui ont été démantelés par les services de police en France. Donc, il ne faut pas le minimiser. Mais en l'occurrence, aujourd'hui, quand il y a une agression d'extrême droite ou un attentat d'extrême droite, on peut pas ipso facto dire que c'est l'extrême droite.
0: Quand
1: on a affaire à un acte antisémite, on peut pas dire ipso facto que c'est l'extrême droite. Mathilde Panot, immédiatement, elle sait que c'est l'extrême droite. Pourquoi ? Parce que l'antisémitisme qui ne vient pas d'extrême droite n'existe pas pour ces gens-là. Tout simplement.
0: Ce qui est intéressant, comment dans ce panorama tel que vous le faites, où notamment tout à l'heure vous avez rappelé qu'il y avait du dog whistling. Alors je rappelle ce que ça veut dire. Ça veut dire qu'on envoie des signes. On envoie des signes sans dire les choses. On dit pas les juifs, mais on envoie des signes qui viennent à la fois de l'extrême droite et à la fois de l'extrême gauche. Et en même temps, chacun de ces deux camps, à l'extrême droite, on dit, Bardella a dit, je suis le bouclier des juifs, nous sommes le bouclier des juifs, et à l'extrême gauche, Mélenchon, et dans la France insoumise, on dit, c'est notre antiracisme est la meilleure rempart contre l'antisémitisme. Il y a quelque chose, il y a une situation complètement incroyable où il y a tout ce que vous venez de rappeler là, qui me paraît assez incontestable, et en même temps, par des gens qui pensent, qui semblent penser sincèrement, qu'ils luttent eux-mêmes contre l'antisémitisme.
1: Non, ils ne le pensent pas sincèrement. D'abord, Jordan Bardella a fait une déclaration il n'y a pas si longtemps de ça, en expliquant que Jean-Marie Le Pen n'était pas antisémite.
0: Ne l'avait pas été, oui.
1: Oui, il n'était pas antisémite. Ça permet aussi de comprendre comment il réfléchit. Il y a plein de choses là. D'abord, que le Front National et le parti de Zemmour, Reconquête, aient été présents à la manifestation, évidemment que c'est hautement problématique, il faut le pointer, il faut le dénoncer. La France Insoumise a utilisé ça comme prétexte pour ne pas s'y rendre, alors que Mélenchon n'avait même pas attendu de savoir ça pour dénoncer l'organisation de la marche. Donc déjà, il y a ce premier problème-là. Mais il y a un deuxième problème, que moi, je suis tout à fait prêt à entendre, qu'il y a des gens qui m'ont dit que leur présence posait problème et que ça les empêchait d'y aller. La France Insoumise aurait pu proposer, comme elle l'a fait pour d'autres manifs, un autre cortège, un autre parcours. Elle l'a pas fait. Par contre, quand ils se rendent, Mélenchon, ses lieutenants, et ses lieutenantes se rendent à République pour soutenir les Palestiniens, il n'y a aucun problème là-dessus. Ils ne s'interrogent pas sur la présence d'autres organisations qui sont pourtant très problématiques et qui sont présentes aux mêmes manifestations. Donc c'est problématique quand on dénonce l'antisémitisme, c'est pas problématique quand on soutient la Palestine et qu'on dénonce Israël. Donc là, eux qui ont fait du deux poids deux mesures un cheval de bataille, le deux poids deux mesures, ils le pratiquent quand ça les arrange. Simplement, enfin, ou clairement, le RN et Bardella instrumentalisent des juifs contre les arabes, et Mélenchon instrumentalise les arabes contre les juifs. En fait, c'est les deux faces d'une même idée, c'est juif contre arabe. Ce qui est génial.
0: Chacun a son mauvais objet.
1: Voilà. Mais ce qui montre aussi à quel point les deux populations sont réifiées. Elles sont réifiées. Pour l'un comme pour l'autre, on peut utiliser ces populations pour arriver à nos fins.
0: Est-ce que vous posez un peu une question conclusive? Vous diriez que ce moment qu'on vit, provoqué par le conflit en ce moment, qui a suivi les massacres du 7 octobre, vous diriez que c'est un moment qui marque une date, une césure, un pivot, et dans l'histoire de l'antisémitisme à l'arrière, on pourrait dire, du front, je veux dire, dans le monde occidental, et dans l'histoire de la mémoire de la Shoah?
1: Dans l'histoire de la mémoire de la Shoah, absolument pas. Et ça renvoie à l'ineptie de ce que vous avez cité de Traverso. Ça n'a rien à voir avec l'histoire de la mémoire de la Shoah. Que ça a été convoqué par une partie des acteurs, c'est une chose. Est-ce que c'est une réalité? Est-ce que ça fait souche? Non, c'est pas. On n'a pas une multiplication de déclarations jusqu'à aujourd'hui du gouvernement israélien qui disent « Au nom de ce qui s'est passé pendant la Seconde Guerre mondiale, on va massacrer les Palestiniens. » Donc non, c'est pas la mémoire de la Shoah. En matière de terrorisme, c'est un moment majeur. C'est l'équivalent sans doute du 11 septembre 2001. En matière de relations entre Israël et les Palestiniens, c'est un moment majeur. En matière d'histoire de l'antisémitisme, c'est un moment majeur. C'est une évidence. Il n'y a même pas besoin d'avoir trop de recul pour s'en rendre compte. Comme traditionnellement, que ça a été le cas en 73, en 67, en 56, on a des répercussions internationales, et ces dates que je viens d'égrener sont des dates qui dépassent de loin le seul conflit entre Israël et les Arabes. Et à nouveau, faut insister sur une chose, 56-73, c'est pas Israël contre les Palestiniens, c'est Israël contre des États arabes. Parce qu'il y a là aussi deux dimensions qui viennent s'entrechoquer. La question de l'État palestinien, qui n'existe toujours pas, plus de 70 ans après, et ça aussi c'est un sujet qu'il faut aborder, la posture du gouvernement actuel de droite extrême, alliée à l'extrême droite qui refuse de toute reconnaissance à la légitimité des Palestiniens, est un problème de fond, auquel les Israéliens vont devoir faire face, et le gouvernement actuel refuse d'y faire face. Donc ça c'est un sujet. Il y a un deuxième sujet, c'est Israël et les pays arabes. Or le Hamas a sans doute notamment déclenché le 7 octobre, au moment, et on l'a oublié parce que c'était il y a un siècle, où Israël allait signer des accords avec l'Arabie Saoudite. Autrement dit, au moment où on allait passer en finir avec le conflit israélo-arabe. Or, le Hamas a vu le danger, à ses yeux, qu'ont constitué ces accords. Ce qui amène à ne pas oublier qu'il n'y a pas Israël et les Arabes, il y a Israël et la Palestine qui sont un sujet, et Israël et les pays arabes qui sont un deuxième sujet dans lequel viennent s'enquiller énormément de choses. Et au-delà, il y a Israël et les pays musulmans, l'Iran, c'est pas un pays arabe, la Turquie n'est pas un pays arabe. Donc là aussi, il y a énormément d'enjeux, d'incompréhension quand on est en France, par exemple, par rapport à cet Orient fantasmé où à peu près tout se ressemble. Je ne sais pas s'il faut parler de rupture, mais on est face à un moment saillant historique, en tout cas. Un moment saillant duquel vont découler énormément de choses à l'international, comme dans les nationaux. Enfin, au niveau national français, ça va jouer beaucoup de choses. Aux États-Unis, on a vu tout ce qui se joue là-dedans. Qu'il s'agisse de la préparation de la présidentielle, qu'il s'agisse de ce qui se passe dans les universités, de la prise de conscience, à quel point il y a des dérives intolérables en matière d'antisémitisme dans la gauche qui se veut progressiste. Et on le constate aussi en France, et on le constate dans d'autres pays.
0: Bon, merci beaucoup, Tal Brugman.
1: Merci pour l'invitation.
0: On a longuement parlé, on a été dans de multiples directions, mais je pense que ça a été très éclairant sur ce rapport entre l'histoire et de l'antisémitisme et de la Shoah, de la manière dont ça venait, ces références, cette invocation venait percuter la manière dont on aborde aujourd'hui la question du conflit en Israël et à Gaza. Merci beaucoup, Tal.
1: Merci à vous.

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1: Bienvenue pour ce nouvel épisode de Rock 80. Aujourd'hui, on va écouter tout un tas de bonnes choses comme d'habitude avec Cindy Valentine, Rocky Sullivan, Kings of the Sun, UFO, Wasted, groupe français Warning, Saga venant du Canada, les Écossais de Palace, Lock Up, et vous allez voir pourquoi ce groupe a laissé une trace importante dans l'histoire du rock. Et on finira avec Bijoux, encore des Français pour commencer. Vous avez bien entendu, évidemment, il y a pas mal d'inconnus dans cette playlist. Eh bien, c'est aussi un groupe inconnu. Ils avaient quelque chose qui était entre le rock tendance AOR, la new wave et un côté légèrement pop, voire même quasi dance. Allez, on tente. Animotion en 1986, un extrait de Strange Behavior, One Step Ahead.

Vous êtes bien dans Rock 80, c'est sur RCJ toutes les semaines avec deux diffusions. La principale, bien sûr, étant sur l'antenne du 94.8 le mardi de 23h à minuit. Et comme souvent les artistes que je déniche, que j'arrive à trouver avec un gros travail de recherche, il s'agit de chanteuses et de chanteurs qui n'ont fait qu'un album, ou en tout cas qui ont eu beaucoup de mal à faire vraiment carrière, mais au moins, ce qui est bien, c'est qu'à l'époque, on croyait à tous les talents à partir du moment où il y avait quelque chose d'intéressant, sans forcément que ça révolutionne le rock. Et c'est comme ça que Cindy Valentine a pu faire son album Rock and Roll Heart Attack en 1984, et on va la découvrir, parce que je pense que c'est vraiment une découverte, avec Make It Through the Night, et en même temps, c'est totalement représentatif de ce rock américain des années 80.

la chanteuse Cindy Valentine dans Rock 80 sur RCJ. Bien sûr, on entend des influences et comme je le disais, elle n'a pas inventé la poudre, mais dans cette époque-là, c'était normal dans la mesure où les maisons de disques étaient très ouvertes à la découverte de nouveaux artistes et qu'on était toujours en demande de nouveautés. On avait des chanteurs et des chanteuses qui étaient souvent très très visibles dans leurs influences et on va voir un artiste qui lui par contre avait bien écouté Bruce Springsteen et le malheureux, il a pas réussi plus que cet album-là paru en 1981. Il s'appelle Rocky Sullivan, c'est un nom bien rock, hein, c'est vrai. Et curieusement, il a été signé par une maison disque française. C'est bien la preuve qu'on croyait pour lui à une carrière internationale. L'influence n'est pas trop voyante dans ce morceau qui s'appelle One Good Reason, Rocky Sullivan.

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1: On va quitter ce rock américain pour quelques morceaux dans cet épisode de Rock 80 sur RCJ 94.8 en FM et aussi Radio RCJ. Point info sur les écrans et sur les outils numériques avec un groupe australien qui débarque à la fin des années 80 qui est pas tout à fait dans la lignée habituelle de AC/DC, Rose Tattoo, The Angels, etc., etc. C'est du hard rock avec un côté blues très assumé, mais j'ai choisi pour vous le présenter un morceau peut-être un peu atypique parce que beaucoup plus marqué par la recherche mélodique. On est donc en 1988 et ce morceau s'intitule Bottom of My Heart.

Kings of the Sun, on était en 1988, et si jamais vous doutez de notre amour pour le rock australien, écoutez donc les précédentes émissions, vous en aurez plein, du rock venu des antipodes. L'occasion de faire un petit peu de pub pour les podcasts, les téléchargements, enfin tout ce que vous connaissez avec toutes les radios, c'est-à-dire le moyen d'écouter les numéros précédents. Il y a plus d'une centaine d'émissions de environ 55 minutes chacune sur le site de la radio. Quand vous êtes sur radio-rcj.info, vous allez dans le menu émissions et vous plongez ensuite dans la caverne d'Ali Baba qui s'appelle Rock 80. On va revenir en Angleterre. Alors pourquoi revenir, parce que c'est quand même la base de tout hein, dans les grandes avancées du rock, avec l'élégance qui porte son nom. C'est UFO, un groupe qui a connu plusieurs carrières, avec un début planant, l'arrivée dans le hard rock aux alentours de 1974, et puis au départ de Michael Schenker, un nouveau guitariste qui donne un petit élan avec de très bons albums, mais c'est vrai, un ton un peu en dessous. J'ai choisi pour vous l'année 1980 et l'album The Wild, The Willing and The Innocent. UFO, avec un morceau tout en contraste, c'est l'arrivée, c'est assez atypique, du saxophone en fin de titre, et ce morceau c'est Lonely Heart.

Malgré de belles réussites comme ce Lonely Heart, le groupe finira par avoir une réelle baisse de fréquentation dans les concerts et de vente d'albums, mais le bassiste finira par claquer la porte et au fur et à mesure de ses pérégrinations, il arrivera à amener avec lui quasiment tout le groupe sauf le chanteur. Alors il changera souvent de personnel, mais il y arrive sur l'album The Good, The Bad and The Wasted, et Wasted c'est le nom du groupe de Pitway, le bassiste, sauf que le chanteur c'est pas n'importe qui, c'est Danny Vaughan, une superbe voix, et ça tombe bien parce que dans un registre aussi mélodique que celui qu'on va écouter, ça compte. Ensuite, ce chanteur a une carrière intéressante avec le groupe Tiketo, mais c'est quand même beaucoup moins brillant qu'un groupe comme UFO. En attendant, c'était une pépite pour l'époque parce qu'il était encore très jeune. On est en 1985 et on va donc écouter Wasted avec le morceau Heaven Tonight.

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1: Il est temps d'écouter une jolie balade d'un groupe qui lui aussi a disparu de l'horizon avec tout un tas de pérégrinations. C'est le groupe de hard rock français Warning. Ils avaient eu la chance de tomber au bon moment, c'est-à-dire la fin des années 70, moment durant lequel les grandes maisons de disques françaises s'intéressaient au rock chanté en français et acceptaient de signer des groupes. Ça n'aura duré que quelques années. Après, on est retombé dans la morosité. Et là, on avait un niveau intéressant, notamment avec le guitariste Christophe Aubert en solo. Mais c'est vraiment un joli morceau. Et pour la petite histoire, le chanteur, lui, s'inspirait de l'écriture automatique, ce qui fait que la plupart de ses textes sur les deux albums dans lesquels il a officié sont difficiles à suivre. Mais voilà, il y a des figures poétiques. Alors, bon courage si vous voulez vous plonger dedans. Le titre lui-même est relativement clair, donc on en profite. Tel que tu l'imaginais, c'est extrait du premier album de ce groupe Warning, qui date donc de 1981.

Vraiment, avec le temps, je trouve ce morceau toujours aussi fascinant avec ses harmonies de guitare et puis ses contrastes dans la rythmique. Warning, heureusement, ça a été réédité plusieurs fois. On peut encore trouver cet album facilement et je vous conseille aussi le deuxième qui est beaucoup plus agressif. Cela dit, je vous rappelle qu'on peut nous écouter ce Rock 80 et RCJ en général sur bien sûr 94.8 mais aussi sur tous vos écrans, sur les tablettes, etc. etc. Radio-RCJ.info, on va rester dans ces ambiances un petit peu calmes et un petit peu feutrées pour un titre tout en atmosphère qui clôt l'album de 1981, donc la même année du groupe canadien Saga. Il s'appelle No Stranger, cet album c'est Worlds Apart. Et à ce moment-là, ils sont au sommet de leur carrière, notamment en Allemagne, où ils connaissent un succès monumental. Saga avec No Stranger.

canadien de Saga en 1981, au moment où il régnait sur le monde et le moment d'ailleurs où ils enregistraient leur album live qui allait pouvoir entériner leur succès, ce qui nous amène tout naturellement au rock progressif du Royaume-Uni, avec notamment ce qu'on appelait la vague néo-progressive. On connaît bien Marillion, IQ, mais on connaît moins les autres, notamment Pendragon et Palace, qui sortaient en 1984 leur vrai premier album, puisque précédemment c'était juste des démos qui ont été ensuite réédités. Et on retrouve bien ce mélange entre modernité et tradition avec ce morceau qui s'intitule Arrive Alive, un extrait donc de The Sentinel, le groupe écossais, parce que oui, le Royaume-Uni, ce n'est pas que l'Angleterre, Palace.

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1: La seconde vague du rock progressif avec le groupe Palace. Ils existent toujours, il me semble, hein. Et on peut retrouver assez facilement ses premiers albums des années 80, puisqu'on évoque ce mélange de traditions anciennes et modernes. Le groupe qui arrive maintenant est important pour deux raisons. D'abord, parce qu'ils ont entériné un mouvement qui a commencé à la toute fin des années 80 avec, par exemple, des groupes comme Living Colour ou comme Faith No More. Grosses influences de ce groupe, d'ailleurs. C'est-à-dire des éléments métal avec d'autres venus plutôt du funk, parfois du jazz fusion, parfois aussi de la soul. Bref, un grand mix avec beaucoup de musicalité. Et en l'occurrence, peut-être c'est pour cette raison que ce groupe n'a pas eu un succès immense après cet album. Le groupe qui s'appelle Lock Up. Mais une des raisons pour lesquelles je l'ai programmé, c'est aussi parce qu'on y découvre pour la première fois, le guitariste Tom Morello, qui est celui qui allait cofonder Rage Against the Machine. Et ça, c'est important. D'ailleurs, il est beaucoup plus sobre sur cet album que par la suite, mais il a déjà tous ses petits gimmicks. Album au nom à rallonge, Something Bitching His Way Comes. C'est paru en 1990, le groupe Lock Up avec Kiss It Goodbye.

Jamais dompté, c'est ce que prétend le groupe Bijoux en 1980, alors que ce sera un petit peu le début de la fin pour eux. Le morceau s'appelle « Tout recommencer ». C'est une institution du rock français. Dans Rock 80, Bijoux, « Tout recommencer ».

Et nous aussi, on recommence tout la semaine prochaine. Merci de nous avoir suivis et n'oubliez pas le site pour retrouver en podcast les anciennes émissions, radio-rcj.info, rubrique émission Rock 80. Merci à la tech team de RCJ, avec Théo en particulier. Je vous souhaite une très bonne soirée ou une très bonne après-midi et à bientôt.

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2: Bonjour, Frédéric Huttmann au micro. J'ai le plaisir de vous retrouver pour un nouvel entretien. Aujourd'hui, j'ai l'immense plaisir de recevoir Alix Boisvert. Bonjour.
3: Bonjour.
2: Alors, je vous reçois en qualité de membre de cet ensemble, Curious Bars, donc un ensemble créé il y a une dizaine d'années, qui s'est donné quoi comme mission, comme but de découvrir un patrimoine à la fois populaire, savant, du XVIIIe siècle. Comment on pourrait vous décrire ?
3: Ben, je dirais que le point de départ, c'est justement d'étudier et de chercher un peu les relations, on va dire, entre les musiques populaires et les musiques savantes. Alors au XVIIIe siècle plutôt, puisque on est tous des musiciens qui ont étudié la musique baroque.
2: Vous, excusez-moi de vous interrompre, vous, en tant que violoniste, vous avez commencé de manière classique.
3: Oui. Moi,
2: vous avez même fait partie d'un quatuor.
3: Oui, moi j'ai fait vraiment du violon moderne, qu'on appelle aujourd'hui. C'est vraiment vers 18-19 ans que j'ai découvert la musique baroque et que je me suis réorienté pour le coup, où là j'ai commencé à faire que de la musique baroque.
2: Et vous avez découvert ça comment? Par un concert?
3: La musique baroque, alors c'est, si tu veux, j'allais dire une longue histoire, non pas tant que ça, mais en fait j'étais un peu en train d'arrêter la musique, par manque de, manque d'expérience vraiment très intéressante à l'époque. J'étais... Voilà, ça, ce que je faisais ne m'intéressait plus beaucoup.
2: Et donc au violon moderne.
3: Au violon moderne, voilà, j'étais plus très intéressé par tout ça. Sûrement parce que j'avais pas rencontré les bonnes personnes et voilà. Enfin, on va pas expliquer ça, mais disons que ça arrive un peu à tout le monde et surtout dans la musique, ça arrive assez souvent. Mais juste avant d'arrêter, j'ai appris que au conservatoire, donc j'étais à Bordeaux, conservatoire de Bordeaux, il y avait la possibilité de commencer un instrument en tant que débutant. Un nouvel instrument. Et vu que c'était ma dernière année, je me suis dit, tiens, je pourrais commencer un instrument que j'ai envie de faire depuis longtemps. Et cet instrument, c'était le clavecin. J'avais très peu de connaissances vraiment de ce que c'était, à part j'ai écouté ça depuis tout petit, des CD de musique de bar et des choses comme ça, au clavecin. Et donc j'ai commencé le clavecin. Et puis mon prof, assez rapidement, m'a dit, ah, mais tu sais, l'assistant de clavecin, en fait, est violoniste baroque. Est-ce que tu connais le violon baroque? Je dis pas du tout. Ah, il faut que tu le rencontres. Je le rencontre. On parle. Et puis, je me suis lancé à faire des ateliers avec lui. Et puis, voilà. La graine était plantée. Et puis, j'ai découvert de plus en plus le répertoire. J'ai acheté un instrument. Et voilà, c'était fini pour moi.
2: Et alors, les autres membres de l'ensemble, Colin Heller, Jean-Christophe Morel, Sarah von Oudenhove, et là, en l'occurrence, Electra Patiopoulou, mezzo-soprano, ce sont des gens que vous avez rencontrés peu après. Comment ça s'est passé?
3: Oui, alors, tout ça d'une manière différente. Jean-Christophe Morel, je le connais depuis qu'on est tout petit. On a commencé le violon classique ensemble. Et puis, on s'est suivi un peu dans nos études. Sarah von Oudenhove, je l'ai rencontrée au conservatoire supérieur à Lyon. Elle était en viol de, elle avait fini elle, déjà le conservatoire en viol de gambe. Et Colin Heller, lui, je l'ai rencontré. Alors j'ai cherché à rencontrer parce que c'était assez difficile de trouver quelqu'un qui jouait de la nickel harpa. On va en parler, j'imagine, oui, tout à l'heure avec le CD, mais qui jouait de la nickel harpa. Enfin, qui joue de la nickel harpa. Il y a des gens qui en jouent en France, mais qui jouent de la musique suédoise sur de la nickel harpa. Il y en a beaucoup moins. Et donc, je l'ai trouvé, par contact, en demandant un peu à droite à gauche. Et il se trouve qu'il était au conservatoire supérieur de Lyon aussi, donc quelques années après moi. Et donc voilà, c'est là que je l'ai rencontré. Et Electra, je l'ai rencontré aussi. Pour le coup, dans le métier, j'étais sur une production d'opéra en Irlande il y a très longtemps. Et on s'était rencontrés là.
2: Alors si je dis aux auditeurs que j'ai le plaisir de vous recevoir à propos de la parution d'un disque qui s'appelle Sublimation, alors comment on prononce à la française?
3: On s'est fait exprès pour faire comme on veut, Sublimation ou Sublimation.
2: Alors, un disque paru pour ce beau label qui est Harmonia Mundi, comme vos disques précédents, mm-hmm, qui étaient consacrés, eux, à un répertoire anglo-saxon. Et là, on se retrouve en Norvège et en Suède, mm-hmm, avec un répertoire du XVIIIe siècle. qui est aux confins. Alors, il y a des textes très, très intéressants qui accompagnent ce disque, où on dit qu'à l'époque, il n'y a pas de distinction vraiment, si j'ai bien compris, entre le populaire et la musique plus savante, comme on a aujourd'hui, et les deux sont beaucoup plus mêlés.
3: Oui, oui. On a travaillé justement avec ce musicologue qui a écrit un texte justement sur un peu la société justement musicale de cette époque-là. Et c'est vrai qu'on a beaucoup de témoignages qui parlent de ça, qui disent que en fait toutes ces musiques du peuple, des musiques de cérémonie, de mariage, etc., arrivaient au contact de tout le monde et notamment des musiciens savants. Donc c'est le cas en Suède et en Norvège. C'était aussi le cas sur nos programmes précédents, en Irlande et en Écosse. Et on se rend compte qu'en effet, il n'y a pas du tout de démarcation entre les deux. C'est-à-dire que la musique étant toujours raccrochée à une fonction à cette époque-là, ce qui n'est pas du tout péjoratif, finalement, il y a la musique pour célébrer, la musique pour l'église, la musique pour s'amuser, la musique à l'opéra, la musique pour les salons, pour danser, etc. Et donc tout ça est un magma musical qui est en communication perpétuelle. En fait, tous les compositeurs savent ce qui se passe en musique populaire, s'en inspirent, se font influencer. Et donc là, en plus de ça, nous, avec tous ces répertoires, ce qui est intéressant, c'est de voir aussi que les pays entre eux se sont influencés en Europe.
2: Oui, parce qu'on pense souvent à l'Allemagne, l'Italie, la France, mais on pense moins à d'autres pays.
3: Oui, bien sûr. Et surtout, on pense pas forcément qu'à cette époque-là, les choses communiquent. Mais en fait, si. Il y a pas besoin d'avoir un TGV ou un avion pour pouvoir diffuser de la musique ou de l'art en général. Et donc, évidemment que la Suède, qui en plus était une cour très importante, et puis il y a eu beaucoup d'événements géopolitiques aussi qui ont remué un peu toute cette Europe. Je pense notamment à la guerre de 30 ans, qui est un événement très très très complexe en termes géopolitiques et où la Suède a eu une place prépondérante et dans laquelle du coup forcément tous ces renversements, tous ces mouvements ont amené tout avec eux. C'est vrai moi j'y pense souvent quand on est élève, qu'on apprend l'histoire, on voit toujours les choses sous un aspect géopolitique, alors qu'en fait, tout est sociétal. C'est-à-dire que quand on parle d'une guerre, il y a des gens qui se battent, mais il y a aussi des déplacements de gens, des déplacements d'artistes, des déplacements de toutes sortes de choses. Et donc, ça amène beaucoup de choses qu'on a du mal à imaginer aujourd'hui et qu'en fait, étaient assez répandues à l'époque.
2: Alors, à vous écouter parler, Alice Boisvert, les auditeurs pourraient penser que c'est un disque très savant. C'est un disque très savant, mais c'est un disque qui procure énormément de plaisir. C'est-à-dire que tout le travail, et je crois que c'est 4 ans de travail pour préparer cet enregistrement, faire les recherches, on va en parler sur les partitions et ce qui s'analyse comme des partitions, toutes ces recherches en bibliothèque et autres, tout ça est extrêmement savant, mais le résultat, c'est un vrai bonheur, ce disque. Enfin, en plus, vous avez su construire un programme qui mêle musique de danse, musique plus mélancolique, avec des instrumentations différentes. On sent vraiment que vous avez construit pour dire aux gens, venez écouter comme c'est beau.
3: Oui, exactement. En fait, l'idée, c'est aussi de montrer toute la taille énorme de cette musique, c'est-à-dire on peut pas se contenter d'une musique à danser que certains vont trouver un peu répétitive et puis voilà, non, c'est une musique qui est beaucoup plus plurielle que ça, comme toutes les musiques en fait, et surtout les musiques populaires. On a un peu envie aujourd'hui, et je vais pas créer de débat, mais c'est vrai qu'on a un peu tendance à penser que ce sont des sous-musiques ou des sous-cultures. Alors que quand on s'intéresse de près, on voit qu'elles ont autant de richesse et autant d'intelligence que la plupart des autres musiques, et notamment des musiques savantes. Alors bien sûr, l'idée n'est pas de comparer une symphonie de Mozart avec une musique à danser norvégienne. Mais ce qu'on veut dire, c'est que en fait, ces musiques-là, elles ont un intérêt, elles ont une difficulté, elles ont une complexité, et en même temps elles ont un plaisir, mais comme on a d'ailleurs beaucoup de plaisir à écouter une symphonie de Mozart et sur laquelle on peut totalement danser d'ailleurs aussi. La construction de ce programme, c'est surtout montrer que en fait dans chaque répertoire il y a quasiment de tout, de quoi pleurer, de quoi danser, de quoi rire, et c'est ce qu'on a voulu montrer Alors, je dis ce qu'on a voulu montrer, mais en fait, c'est la musique qu'on a trouvée qui nous a montré ça. Hein. C'est pas nous qui l'avons inventé.
2: Vous avez sélectionné parmi
3: on a sélectionné, bien sûr,
2: de partitions.
3: Bien sûr, mais en étant comme sur tous les programmes d'avant, de pas essayer d'orienter non plus trop notre sélection sur quelque chose que l'on voudrait prouver. On veut surtout montrer quelque chose qui ressemble à tout ce qu'on trouve. Alors, il se trouve que sur la musique suédoise et norvégienne, on a trouvé des, j'allais dire, quelques dizaines de partitions, ce qui est pas mal, mais qui est pas tant que ça. Sur l'Irlande et l'Écosse, on a trouvé presque des milliers, en fait.
2: Donc, vos précédents travaux
3: voilà,
2: pour les auditeurs.
3: Et donc là, forcément, sur des centaines de milliers de partitions, il faut arriver à essayer d'extraire une image générale de ce qui en ressort. Donc ça, c'est aussi fait partie de notre travail de sélection. Mais bon, voilà, tout ça pour dire que ce sont des répertoires très variés, et si on n'aime pas trop la musique répétitive, eh ben il y en a pas tellement, en fait.
2: Mais alors, quand on pense aux musiques populaires, justement, on pense à Bartók, Kodály, les Hongrois du début du XXe siècle qui ont justement composé des recueils à partir de chants populaires. Ils sentaient qu'il y avait des traditions qui se perdaient et qu'il fallait préserver.
3: Ouais.
2: Mais par exemple, vous, dans votre travail, il y a des recueils du XVIIIe siècle, notamment par un Français.
3: Oui.
2: Ça veut dire que déjà à l'époque, des gens se préoccupaient de savoir ce qu'allait devenir cette musique et de la préserver, c'était le même but patrimonial.
3: Alors là, il y a peut-être une différence entre justement les pays, les différents pays qu'on a traités. C'est vrai que d'un point de vue Norvège et Suède, cet effet-là est peut-être moins ressenti dans nos recherches, parce que déjà tout ce qu'on a trouvé, enfin 99% des partitions que nous avons trouvées sont des manuscrits, sont des petits blocs-notes de musique écrits par des musiciens ou des collecteurs.
2: Mais excusez-moi de vous interrompre, il y a quoi? Il y a une ligne avec une ligne mélodique?
3: C'est ça.
2: Mais il n'y a pas d'instrumentation?
3: Il n'y a pas d'instrumentation. Il y a soit une mélodique en clé de sol, soit une mélodie avec un accompagnement, mais ça reste rare. D'ailleurs, souvent à la limite de la lisibilité, hein, vraiment, on est sur du bloc-notes, j'allais dire personnel, intime, et à chaque fois de personnages d'ailleurs pas du tout connus, hein. Tous ceux qu'on a trouvés en Norvège et Suède sont, on a quelques noms qu'on a mis dans le livret, mais on n'a aucun élément biographique, donc ça nous amène pas à grand chose. Mais donc voilà, là, on va dire que la finalité de ces bloc-notes, elle est dure à savoir exactement quel était l'objectif. Si on parle de nos travaux d'avant sur l'Irlande et l'Écosse, là oui, il y a un vrai travail de défense culturelle, notamment parce qu'ils vivaient sous le joug d'un pays voisin et qu'ils adorent détester ensemble, que nous aussi, d'ailleurs les Français, quand il y a du rugby, on aime bien les détester, ce sont les Anglais évidemment. Il y avait vraiment un intérêt très fort de perpétuer leur langue, leur musique, leur danse. Et donc ça, dès même le XVIIe siècle, hein, on trouve déjà des publications en Écosse notamment. Et donc oui, on va dire qu'il y a plusieurs cas de figure, mais je pense que, enfin, cas de figure en tout cas, on a eu des preuves sur ces pays-là, sur l'Écosse et l'Irlande, sur la Norvège et Suède. C'est difficile à dire, mais je pense en effet qu'il y avait un intérêt pour ça. Et ce qui est aussi intéressant, c'est que dans ces bloc-notes, comme je disais tout à l'heure, on trouve de la musique norvégienne et suédoise, mais aussi polonaise, allemande, française, écossaise, irlandaise, anglaise. Donc c'est aussi peut-être plus que de montrer qu'on veut préserver ces cultures-là, c'était peut-être surtout un moyen de mémoriser toutes ces musiques auxquelles ils étaient mis en contact.
2: Alors, au gré de vos pérégrinations en Norvège et en Suède, Alix Bauer, vous avez écouté des groupes traditionnels d'aujourd'hui, et vous avez senti un héritage avec
3: oui.
2: ce que vous avez pu, vous,
3: en fait, oui, c'est une partie très importante de notre travail de construction des programmes. C'est-à-dire que toutes les musiques qu'on retrouve, qu'elles soient sur manuscrits ou sur publications d'époque, elles n'ont quasiment aucune indication de comment jouer. C'est-à-dire qu'on n'a aucun traité.
2: Oui, il n'y a pas de tempo, il n'y a pas de rythme.
3: Il n'y a pas de tempo, il n'y a pas de rythme, il n'y a souvent pas d'ornement, il n'y a souvent pas d'articulation.
2: Et puis, on ne sait pas si c'est fort, piano.
3: On ne sait rien du tout, enfin, on sait presque rien du tout. En fait, nous, notre travail, ça a été de justement d'essayer de construire par rapport à tout ce qu'on trouvait quand même, parce que même s'il y a presque rien du tout, il y a quand même ce presque qui est toujours là pour nous aider. Donc, on essaie de trouver un peu tous les indices dans les partitions, dans quelques témoignages aussi, même s'ils sont peu nombreux. Et au final, on essaie de mettre tous ces indices en regard de comment sont jouées ces musiques aujourd'hui, comme vous disiez, par des groupes de musique traditionnelle de ces pays-là. Et on essaie de voir s'il y a des ponts, s'il y a des choses qui se sont perpétuées. Et il y en a pas mal. Donc ça, c'est aussi intéressant de voir que, certes, les traditions ont évolué, puisque, en fait, contrairement à ce qu'on peut penser, la tradition est faite pour évoluer, pour s'adapter à son contexte historique, ou en tout cas actuel.
2: Et les instruments
3: actuel.
2: Aussi.
3: Les instruments, bien sûr. Et donc, voilà, on met ça un peu en comparaison, et puis comme ça, nous, on voit un peu le chemin qu'on va pouvoir prendre. C'est-à-dire que ce qui est validé par les deux côtés, donc ce qu'on a trouvé comme indice, et ce qu'on entend jouer par les musiciens traditionnels, on essaie de faire un chemin au milieu qui permet de dire, ben voilà, on aurait pu entendre ça, peut-être, jouer comme ça à l'époque. On n'est pas là pour dire, pour sortir des règles et des lois.
2: Oui, on détient une vérité.
3: C'est pas du tout ça. Voilà, nous, c'est pas notre intérêt du tout. On essaie de faire une proposition, en tout cas, en regard de toutes ces recherches et de ce travail et de ces expérimentations, parce que on expérimente beaucoup. On est un peu, alors en dehors du fait qu'on fait des répertoires un peu spéciaux en musique baroque, on est aussi un peu spéciaux sur notre façon de travailler.
2: C'est-à-dire
3: qu'on travaille très longtemps et très lentement par rapport à un rythme d'un ensemble de notre taille qui créerait des programmes de musique baroque. Parce qu'en fait, donc il y a la recherche qui est déjà très importante, qui malheureusement est beaucoup moins d'actualité dans la musique ancienne aujourd'hui. Donc nous, ça prend beaucoup de temps, la sélection et ensuite le travail personnel, certes, mais le travail de groupe, puisqu'en fait, tous les concerts qu'on donne sont joués sans partition, on apprend par cœur.
2: Ah oui.
3: On a voulu redonner, en fait, de l'oralité, en fait, à ces musiques qui sont de tradition orale. Et donc, tout ça nous prend vraiment des semaines et des semaines de travail par an. Et donc, c'est pour ça que ça fait 10 ans qu'on existe, mais on n'a pas créé 10 programmes. On en a créé que 4. Ça paraît très peu, mais croyez-moi que c'est quand même, en vrai, j'ai eu l'impression que c'était déjà serré comme timing. Donc voilà, je sais plus pourquoi je parlais de ça, mais en tout cas,
2: c'est un travail de longue haleine. La construction et du travail en amont. Alors, je dois dire que ce disque est absolument magnifique. Mais alors, moi, j'ai des chouchous dans ce disque. J'ai des mélodies. Il y a des mélodies très dansantes. Mais par exemple, il y a cette polonaise qui le quatrième morceau sur le disque, pour vous situer, une musique de Anders Larsson. Je trouve que c'est bouleversant comme musique.
3: Ouais, ouais. C'est une des pièces les plus émotives peut-être de ce disque, ouais.
2: Et puis il y a aussi une autre pièce. Alors excusez-moi parce que mes notions de norvégien sont assez évanescentes. Alors je sais pas si on dit Uldra.
3: Oui.
2: C'est aussi un chant norvégien qui a été extrait de l'essai sur la musique ancienne et moderne compilé par Jean-Benjamin Delaborde, donc en 1780, dont vous me disiez hors micro qu'il a été guillotiné.
3: Oui, malheureusement, il a mal fini.
2: Et ça aussi, c'est un chant magnifique.
3: Oui, alors ça, c'est un. Je sais même plus comment j'ai trouvé ça, parce que ça, pour le coup, je l'ai pas trouvé en Norvège. Ce sont des essais qui sont à la Bibliothèque nationale ici à Paris. Et donc, je sais plus comment j'ai retrouvé ça. Je pense que j'avais entendu parler, parce que en fait, dans ces essais sur la musique, il traite de je ne sais pas combien de pays différents et je ne sais combien de sujets musicaux il traite. Et donc je pense que je m'étais dit tiens, mais parmi tout ça il y a peut-être quelque chose sur la Norvège ou la Suède, et donc il y a un petit chapitre sur la musique d'Islande, de Norvège et Danemark, je crois, de mémoire, et avec quelques chansons et quelques musiques instrumentales qui sont pour le coup apparemment bien plus vieilles que ce qui est publié donc en 1780. Et dont on n'a pas trouvé d'autres versions, en tout cas antérieures, nous, en tout cas sous imprimé ou sous forme de manuscrit. Donc c'est très très intéressant. Alors là, on a quand même retravaillé sur, on a essayé de trouver les paroles un peu originales, parce que là pour le coup Laborde lui aussi avait peu de notion du norvégien, donc c'est très phonétique et un peu étrange, mais la musique, ouais, on a rien touché à la musique et c'est absolument merveilleux, quoi.
2: Alors il y a des mélodies qui sont purement instrumentales et puis il y en a d'autres. Il y a du chant avec une mezzo-soprano formidable qui vous accompagne depuis, je crois, les débuts de l'ensemble Electra Patiopoulou, qui non plus n'est pas vraiment norvégienne.
3: Non. Ou la Norvège
2: et donc, comment
3: du
2: elle a fait
3: sud.
2: Pour les intonations.
3: En fait, c'est assez rigolo parce qu'on réfléchit pas forcément à tout quand on commence à travailler, mais une fois que le travail est fini, c'est vrai qu'on s'est rendu compte que finalement, le travail d'Electra, il s'apparente beaucoup à notre travail d'instrumentiste. Je parle justement, surtout pour ce programme, de Colin et moi. On a dû s'adapter à des nouveaux instruments.
2: Oui, on va en parler.
3: Et en fait, Electra, elle fait la même chose. Elle s'adapte à un nouvel instrument. Ce nouvel instrument, ce sont... Alors, pour le coup, il y en a plusieurs, puisqu'il y a... Elle chante en deux patois norvégiens différents, anciens, et en suédois ancien aussi. Et donc ça, c'est beaucoup, beaucoup de travail.
2: Elle a eu des coachs.
3: Elle a eu des coachs, évidemment, des gens qui sont spécialisés sur ses répertoires anciens et, enfin, sur la prononciation ancienne. Et, donc c'est beaucoup de travail, mais on se rend compte que c'est capital, en fait, comme travail. Parce qu'on se rend compte que ça amène quelque chose à la musique qui est absolument fou. Quelque chose de rythmique, de mélodique. Enfin, il y a quelque chose qui absolument. Enfin, si elle faisait pas ça, je pense que la musique perdrait beaucoup en intérêt. Et voilà. Et donc, en plus, je suis mal placé puisque c'est mon ensemble. Donc, forcément, je suis très content de ce qu'on fait. Mais je tiens à dire que son travail là-dessus est vraiment absolument quasi unique. Pour avoir discuté avec d'autres chanteurs et d'autres chanteuses qui m'ont dit que vraiment ce travail est fou. Et elle va rougir si elle nous écoute, mais il y a le dernier concert qu'on a fait à Paris, justement, pour la sortie du disque. À la fin du concert, quelqu'un est venu la voir en lui parlant norvégien. Et elle a dit, pardon, je parle pas de norvégien. Il a dit, c'est pas possible. J'étais sûr que vous étiez norvégienne. J'ai tout compris ce que vous avez chanté. Donc là, elle pouvait pas me remporter
2: un meilleur compliment.
3: Ouais.
2: À part ça, il y a quelque chose que vous n'avez pas dit. Une chose que vous n'avez pas dite, Alix Boisvert, c'est qu'elle a une voix absolument merveilleuse.
3: Oui,
2: ça vous aurait fait rougir, mais c'est bouleversant, sa manière de chanter.
3: Ouais,
2: c'est très émouvant.
3: Très émouvant, ouais.
2: Il y a un côté presque comptine parfois, justement populaire, enfantine. Enfin,
3: oui, et puis en concert, elle se concentre aussi beaucoup sur, vu qu'elle chante des langages qui ne sont pas compris, elle travaille beaucoup sur le théâtre, alors dans une certaine mesure, mais pour que les gens comprennent ce qui se passe dans les chansons. Et ça aussi, apparemment, dans les retours qu'on a à la fin des concerts, tout le monde est vraiment ravi parce que les gens...
2: comprennent la signification de ces mélodies. Alors, on n'a pas effectivement encore parlé des instruments, Alix Boisvert. Votre instrument, c'est le violon, et puis le clavecin aussi.
3: Un tout petit peu.
2: Mais là, vous avez puisé dans des instruments qu'on connaît. Enfin, pour ma part, je ne connaissais pas. Alors, comment on dit contrebasse à harpa.
3: Tout à fait.
2: D'une part.
3: Oui.
2: Qui n'est pas vraiment une contrebasse.
3: Qui n'est pas du tout même une contrebasse.
2: Et donc ça ressemble à la vielle à roue un peu.
3: Oui, en fait c'est une vielle à roue sans roue.
2: Oui.
3: Et avec un clavier, donc là on se dit waouh, ça n'a rien à voir avec une vielle à roue, mais en fait si, quand même ça ressemble un peu. Le corps en tout cas de l'instrument est assez assez proche. Et c'est un instrument vraiment typique de Suède, hein, qui existe depuis le Moyen-Âge. Alors il a subi plusieurs évolutions. Il a plusieurs noms, hein. Au Moyen-Âge, il s'appelle Mora Harpa. Je crois qu'il y a encore un autre instrument entre-temps. Et puis ensuite, au XVIIIe siècle, la contrebasse harpa. Et enfin, à la fin du XIXe et XXe siècle, on l'appelle Nickel Harpa. Terme qui est un peu plus connu aujourd'hui, des musiciens notamment.
2: Et puis il y a cette... Hardingfele, comme on dit.
3: Ouais.
2: Alors ça, c'est un violon.
3: Oui, c'est un violon. Alors c'est vraiment le violon norvégien. Alors Hardingfele, en fait, ça veut dire violon de Hardanger. Hardanger, c'est une région du sud de la Norvège. En fait, c'est les premiers instruments qu'on a trouvés qui viennent de cette région. Et mais après, il s'est diffusé dans toute la Norvège. Et en fait, c'est un violon d'aspect comme ça, lointain, assez normal. Mais dès qu'on s'approche, on comprend, ou quand on l'écoute, on comprend tout de suite que c'est un instrument vraiment particulier, notamment grâce à la présence des cordes sympathiques, qui sont donc des cordes qui passent sous le chevalet, qui ne sont pas frottées à l'archet, mais qui rentrent en résonance par sympathie, c'est un principe physique, avec celles qui sont frottées justement au-dessus. Et donc, ça crée un son avec beaucoup d'harmoniques, très riche, très complet, et très spécial. Et en plus, le chevalet étant assez plat, déjà on frotte quasiment toutes les cordes d'ensemble, donc ça fait vraiment un instrument très très résonant. Et assez, enfin moi j'ai la première fois que j'ai entendu le son de cet instrument, c'était il y a 15 ans, et je me suis dit un jour qu'il faudrait vraiment que je joue cet instrument, donc c'est fait. Mais la première fois que j'ai entendu ça, je suis tombé de ma chaise, hein, là. C'est vraiment un violon très très spécial.
2: Et vous l'avez entendu dans quel type de mélodie?
3: Eh bien, dans des mélodies norvégiennes. On m'avait offert un CD d'une collection qui est d'ailleurs, si vous ne connaissez pas cette vieille collection, qui vient de Radio France, qui s'appelait Okora.
2: Okora, bah oui.
3: Voilà.
2: Ça va des pygmées aux Norvégiens.
3: Exactement, avec des centaines, non peut-être pas des centaines, mais presque des centaines de pays traités.
2: Merveilleuse collection.
3: Et qui était vraiment une collection incroyable avec des musiciens. Enfin, moi, tous les CD que je connais sont tous incroyables. Et donc, on m'avait offert le CD sur le Hardingfele. Vraiment, en plus, il n'y a que du Hardingfele dedans. Et sur la Norvège. Et voilà, et j'ai appris toutes les mélodies de ce CD parce qu'il est absolument incroyable. Et c'était la première fois que j'entendais cet instrument.
2: Comment avez-vous fait pour le travailler, pour apprendre à jouer ce violon si particulier?
3: Eh ben, comme je l'avais fait un peu sur tous les répertoires d'avant, et notamment écossais, irlandais, d'oreille. J'ai beaucoup travaillé sur enregistrement.
2: Oui, mais il y a des techniques quand même.
3: Il y a des techniques qu'on apprend d'oreille.
2: Parce que vous ne pouviez pas le travailler avec quelqu'un
3: Bon, c'est-à-dire que la musique écossaise et irlandaise, je l'ai vraiment faite en autodidacte pendant très longtemps, et puis au bout de pas mal d'années, je suis allé vivre là-bas. Donc là, j'ai eu un prof notamment, et puis surtout j'ai rencontré des musiciens. Ce sont des musiques orales, donc c'est de la musique d'imitation. On imite en permanence, on essaie d'imiter ce qu'on entend, ce qu'on voit. Et donc, disons que j'étais tellement entraîné à ça qu'une fois que j'ai voulu faire de la musique norvégienne et suédoise, c'était beaucoup plus facile pour moi de m'adapter et de travailler en fait sur l'oralité et d'essayer de retrouver justement ces techniques. Alors encore une fois, comme je disais tout à l'heure, je suis pas là pour dire voilà comment se joue la musique norvégienne. Absolument, je ne me comparerai jamais à un violoniste norvégien actuel qui joue de cet instrument depuis qu'il est petit et qui fait que ça. C'est pas du tout l'idée. Mon idée, c'est de m'approcher le plus possible avec le bagage musical et technique que j'ai. Mais disons que voilà, j'ai eu peut-être plus de facilité qu'un musicien qui ne connaîtrait pas du tout ces musiques-là, grâce à l'oralité et parce que j'ai vraiment appris à ces musiques-là d'oreille. Donc ça m'a beaucoup servi.
2: Alors quand on va sur le site des Curious Bards, on voit que vous avez plein de concerts en projet. Et donc c'est incroyable, ça, avec ces répertoires différents, à la fois norvégiens et puis des concerts aussi de musique écossaise. Ouais. Donc vous alternez selon les lieux, selon, j'imagine, ce que vous demandent les organisateurs. Et vous arrivez à travailler, vous, chez vous, par exemple, est-ce que vous jouez des musiques baroques
3: oui.
2: Propres à des ensembles plus traditionnels, entre guillemets?
3: Oui, alors dans le cadre de notre ensemble, non, puisque vraiment on est focalisé sur ces musiques populaires du 18e siècle. Mais après, bon, moi c'est vrai que ça fait maintenant quelques années que je ne fais plus que cet ensemble, parce que comme vous disiez, on est très privilégié, on surfe sur la vague de l'intérêt pour ces répertoires, en tout cas l'intérêt des programmateurs et du public. Donc on a la chance de faire beaucoup de concerts. Donc moi c'est vrai que j'ai vraiment pas le temps, parce que je m'occupe du coup aussi, comme vous avez compris, des recherches et de la direction artistique. Donc je ne fais plus que ça, même si ça m'arrive, j'ai quand même beaucoup d'amis dans le milieu, donc il m'arrive quand même de faire quelques concerts par-ci par-là de
2: parfois vivre. On vous demande de contribuer à un concert.
3: Oui, ça arrive encore avec des amis. Oui.
2: Une cantate de Bach ou.
3: Voilà, c'est ça. Bah en plus, c'est le genre de choses qui ne se refusent pas. De jouer du Bach, évidemment.
2: Oui, il y a pire.
3: Il y a pire. Mais avant ça, par contre, ça fait, je vous disais, quelques années que je ne fais plus que ça. Mais avant ça, j'ai évidemment. Travaillé dans pas mal d'orchestres assez connus, et le reste de l'ensemble continue. Alors à des degrés différents, mais disons que eux aussi sont quand même beaucoup mis à contribution avec nos concerts, donc les Curse Boards restent leur premier projet, leur projet le plus important, mais ils ont quand même tous quelques petits projets à côté, que pour lesquels ils peuvent faire de la musique un peu moins populaire.
2: Mais alors, vous disiez, Alice Boisvert, justement, quand vous avez fait vos recherches, souvent il y a une seule ligne mélodique avec des paroles ou pas de paroles. Après, vous reconstruisez en quelque sorte avec une instrumentation, puisque tout au long de ce disque, donc Sublimation pour le label Harmonia Mundi, pour ce disque, vraiment, c'est un disque à un grand plaisir parce qu'il y a une alternance de mélodies mélancoliques, de choses plus enjouées, de polonaises, de danse, mais avec des instrumentations à chaque fois différentes. Donc c'est vous qui avez recréé, qui avez reconstruit à partir de l'idée que vous pouviez vous en faire
3: Soit l'idée, alors l'idée qu'on pouvait s'en faire, non, on essaie d'éviter d'amener trop de personnel justement, ou d'idées personnelles. On essaie toujours de se rapprocher le plus de ce qu'on connaît. Donc évidemment, au XVIIIe siècle, même si on connaît pas spécifiquement le répertoire, on sait déjà que on va pas trouver des accords de jazz. Je dis ça au hasard, mais
2: quoi qu'il y a une ou deux mélodies, on dirait un peu presque des mélodies.
3: Oui, alors après sur les mélodies, oui.
2: Des années 60 ou 70.
3: Sur les mélodies, on peut avoir des choses très modernes. Oui. Mais c'est vrai que sur la reconstruction, surtout de l'accompagnement, parce que c'est quand même souvent ça l'enjeu. On essaie de rester vraiment. On reste absolument dans tout ce qui dire ce que connaissait au XVIIIe siècle en termes d'harmonie, de type d'accord, de type d'enchaînement d'accords surtout. Et puis quand même, je vous disais, souvent il y a mélodie, mais des fois on a aussi les basses de type d'accord, de type d'enchaînement d'accords surtout. Et puis quand même, je vous disais, souvent il y a mélodie, mais des fois on a aussi les basses ou des accompagnements.

0: se dit dans le livret qui accompagne ce disque, vous n'avez pas l'air malheureux.
1: Ah ben ça encore c'est qu'une photo, parce que si vous veniez au concert, je peux vous dire que c'est, enfin encore une fois, c'est facile à dire pour défendre mon projet, mais je peux vous dire qu'on est tous tellement heureux de jouer. En fait, tout simplement, c'est des musiques qui sont tellement oui, réjouissantes, jubilatoires. Que, et par essence, c'est-à-dire que on n'a pas à faire grand-chose pour qu'elle nous procure du plaisir à nous déjà en tant que musicien. Et vu que bon, ça fait longtemps qu'on travaille ensemble, et ben oui, on est tous au maximum de notre jubilation quand on joue. Et je crois que ça transpire un peu sur le public puisque c'est aussi des retours qu'on a très souvent. Ils voient qu'on est très content, la musique, comme vous disiez, est très variée et quand même très souvent enjouée et rythmée, etc. Donc les gens la reçoivent aussi très très bien. Donc ce sont des moments, voilà, on a vraiment conscience d'être très privilégiés.
0: Alors je vais vous poser une question qui sera peut-être bête parce que vous disiez que vous jouez par cœur, etc. Il y a un mélange entre musique savante et musique populaire. Mais quand vous donnez des concerts, quelle est la part est-ce qu'il reste une part d'improvisation oui. entre vous?
1: Oui, bien sûr. Bah, en fait, la part d'improvisation, pour le coup, elle s'apparente pas mal à ce qu'on ferait en musique baroque. C'est-à-dire qu'on va utiliser de l'ornementation qui va se déclencher, parfois même des diminutions. Alors en plus dans cette musique suédoise où il y a une vraie tradition de d'improviser des deuxièmes voix notamment sur les mélodies, donc ça on fait en concert régulièrement. Et puis après il y a toute une part aussi d'improvisation mais qui est plus de l'ordre de l'articulation rythmique qui pour nous en fait clairement change la donne. Et donc on a vraiment la sensation de jamais faire le même concert, hein. Ça c'est sûr, on reste sur les mêmes morceaux, sur les mêmes structures de morceaux. Mais à l'intérieur de ces structures, il y a beaucoup de choses qui changent. Et puis en termes de nuances aussi, parce que vu qu'on se sépare de la partition, on a une connexion entre nous qui est bien plus importante. Et donc on peut, si tout d'un coup, je ne sais pas, le Colin à la contrebasse Rapa va proposer une nuance différente, nous on peut réagir au quart de tour, vraiment à 2 millisecondes près, même moins que ça, puisqu'on est en contact visuel et musical. Donc ça, c'est aussi une grande chance de jouer par cœur. C'est ça que ça amène aussi.
0: Donc c'est le lien avec le jazz, finalement.
1: Et finalement, vous voyez, on y revient.
0: En tout cas, ce disque Sublimation est absolument merveilleux. Un grand moment de plaisir. C'est-à-dire qu'il y a tout le travail en amont de recherche encyclopédique qui est là. Mais c'est un peu les piliers de cette maison. Et puis tout l'intérieur, c'est chaleureux.
1: Bah, exactement.
0: C'est, ouais. C'est ce que vous y avez mis, vous. Alix Boisvert, ce disque donc, qui vient de paraître pour le label Harmonia Mundi. Je rappelle les noms des musiciens auprès desquels vous jouez, Colin Heller au violon baroque et à cette contrebasse harpa, Jean-Christophe Morel, alors un baroque citerne.
1: Ouais, cistre. C'est le cistre baroque qui est en fait un instrument très utilisé en Irlande, en Écosse et en Suède. Au XVIIIe siècle.
0: Et Sarah von Udenhove à la viole de gambe et Electra Patiopoulou, la mezzo-soprano, qui ici incarne cette chanteuse norvégienne et suédoise, Alix Boisvert. Il me reste à vous remercier infiniment d'avoir été mon invité.
1: Merci.
0: Pour illustrer cet entretien avec le violoniste Alix Boisvert, je vous propose d'écouter quelques mélodies norvégiennes et suédoises. Il est aux côtés des membres de son ensemble de Curious Bards et la chanteuse est Electra Patiopoulou. Je vous souhaite une très bonne écoute de ces mélodies, une très bonne fin de soirée sur RCJ.

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